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1: Bonjour à tous et bonjour chers petits amis. Aujourd'hui, l'éléphant enchaîné ou les chemins de la vie, d'après une histoire de Georges Musset. Lorsque j'étais petit, j'adorais le cirque. Et ce que j'aimais par-dessus tout au cirque, c'était les animaux. Et l'éléphant en particulier. Lui, il me fascinait parce qu'il était aussi gros que gentil. D'ailleurs, c'était l'animal préféré de tous mes amis, de tous les enfants. Pendant son numéro, l'énorme bête exhibait son poids, sa taille et une force extraordinaire. Mais tout de suite après, et jusqu'à la représentation suivante, l'éléphant restait toujours attaché, un petit pieu enfoncé dans la terre, par une chaîne qui retenait une de ses pattes prisonnière. Mais je me disais que ce pieu n'était qu'un minuscule morceau de bois, à peine enfoncé de quelques centimètres dans le sol. Alors d'accord, la chaîne était épaisse et résistante, mais il me semblait évident qu'un animal capable de déraciner un arbre devrait facilement pouvoir se libérer et s'en aller, se libérer. Le mystère restait entier à mes yeux. Alors qu'est-ce qu'il retient? Pourquoi ne s'échappe-t-il pas? À 5 ou 6 ans, j'avais encore confiance, une confiance absolue dans la science des adultes. J'interrogeais donc mon maître, mon père, mon oncle sur le mystère de l'éléphant, des pachydermes. Alors l'un d'eux m'expliqua que l'éléphant ne s'échappait pas parce qu'il était dressé. Bah, s'il est dressé, pourquoi l'enchaîne-t-on? Ça tombe sous le sens. Personne n'était parvenu à me faire une réponse cohérente. Et le temps passait, j'oubliais l'éléphant, le mystère de l'éléphant et de son pieu. Seulement, il y a quelques années, j'eus la chance de tomber sur un savant, un responsable d'un zoo. Écoutez bien ce qu'il me dit. Tu vois, mon petit, l'éléphant du cirque ne se détache pas parce que, dès tout petit, il a été attaché à un pieu semblable. Je fermais les yeux et j'imaginais l'éléphant nouveau-né, sans défense, attaché à ce piquet. Je suis sûre qu'à ce moment, l'éléphanteau a poussé, tiré, transpiré pour essayer de se libérer, mais que le piquet étant trop solide pour lui, il n'y est jamais arrivé, malgré tous ses efforts. Je l'imaginais qui s'endormait, épuisé. Le cœur me serrait. Et puis, je pensais aussi que le lendemain, il essayait à nouveau, et le surlendemain, et les jours suivants, jusqu'à ce qu'un jour, un jour terrible pour son histoire, l'animal finisse par accepter son sort, son impuissance, à se résigner. Cet énorme et puissant pachyderme que nous voyons au cirque ne s'échappe pas, le pauvre, parce qu'il croit en être incapable. Il garde, en fait, dans sa mémoire, le souvenir gravé de l'impuissance de ses premiers jours. Et le pire, c'est que jamais il ne tente à nouveau de s'échapper. Il n'essaie même pas. C'est que jamais il ne teste à nouveau sa force. C'est ainsi. Et vous savez, nous sommes tous un peu comme l'éléphant du cirque. Nous allons de par le monde attachés à des centaines de pieux qui nous retirent une partie de notre liberté, qui nous retiennent, qui nous empêchent. Nous vivons avec l'idée que nous ne pouvons pas faire ceci ou cela. Mais pour la simple bonne raison qu'une fois, il y a bien longtemps peut-être, quand nous étions petits, nous avons essayé, nous n'avons pas réussi. Alors, renversez les choses. La Torah nous enseigne bien que chacun est libre de choisir sa voie. Parfois, lorsque c'est très difficile, trop lourd, trop long, il faut s'appuyer sur les autres, c'est tout. Allez, vous êtes fort comme un éléphanteau. Et le judaïsme vous apprend à rester vous-même. Pensez à ceux qui sont coincés, qui sont vraiment enchaînés. Et soyez forts et libres pour être heureux. Au revoir à tous.

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1: Bonjour à tous, bonjour chers petits amis. Aujourd'hui, le froid qui vient du dedans. Un conte juif de Pologne. Une avalanche de neige a bloqué 6 hommes et une femme dans une caverne. Les amis, il fait nuit et les secours ne viendront qu'au matin, c'est sûr. Il faut tenir. Il faut tenir au chaud, sinon c'est la fin. C'en est fini de nous. Avec un peu de bois que chacun avait transporté, ils ont allumé alors un feu dans la caverne. Et ils se sont tous mis autour du feu pour se réchauffer. Mais tous savaient que si le feu s'éteignait, ils mourraient de froid avant même l'arrivée des secours. Il faisait une atmosphère terrible et pesante dans la caverne autour du feu. Le premier de ces hommes qui devait mettre son bois sur le feu était quelqu'un de méchant, d'égoïste et de raciste, qui trouvait que tous ceux qui l'entouraient avaient la peau trop foncée. Alors il se dit en lui-même « Oh mais jamais je ne donnerai mon bois pour réchauffer les autres, et en plus en noir !» Il a gardé son fagot de bois. Le deuxième homme n'était pas mieux. Alors lui, il était très riche, mais avare. Il ne donnait rien. Et il se trouvait là parce qu'il espérait récupérer de l'argent des intérêts d'une dette au-delà de la montagne. Observant tout autour de lui, il a tout à coup posé son regard sur un homme à l'aspect un peu rude, portant des vêtements usés, raccommodés. Et pendant qu'il comptait son bois, il rêvait du bénéfice qu'il obtiendrait de la dette. Et il pensait « Je ne vais certainement pas donner mon bois pour chauffer des paresseux. » Et ben non, et il garda son fagot. Le troisième homme était un homme noir, dont les yeux étincelaient mais de haine et de ressentiment. Sa souffrance physique et morale ne lui avait rien appris. Et donc il pensait « Je vais sûrement avoir besoin de ce bois pour me défendre. Et en plus, jamais je ne le partagerai avec ceux qui m'ont fait du mal et qui m'ont opprimé tout le temps. » Et lui aussi garda son bois. Le quatrième, lui, était un pauvre homme qui habitait dans la montagne et qui connaissait les chemins et les dangers et les secrets de la neige. Il se disait « Comme cette tempête de neige peut durer plusieurs jours, je vais garder mon bois. J'en aurai besoin, je ne vais certainement pas le donner. » Et voilà, lui aussi garda son bois. Le feu, petit à petit, se consumait. Le cinquième homme fixait les braises et semblait pensif, absent. Comme il était trop absorbé par ses fantaisies, il ne pensait même pas à se rendre utile et lui aussi à garder son fagot. Le sixième, lui, était plus âgé et les rides au front et les mains bien calleuses, il rêvait d'une vie plus facile et il pensait « Le bois est à moi, il m'a coûté une vie de travail. Je ne donnerai pas la moindre de mes brindilles, tant pis pour les autres. J'ai trop travaillé et trop travaillé trop dur. » Et lui aussi garda son fagot de bois. Et le feu commençait à s'épuiser et personne n'a bougé. Et le feu a fini par s'éteindre. Le dernier, ou plutôt la dernière, était une femme juive qui était assise toute recroquevillée à cause du froid. Et elle avait juste quelques brindilles, car elle était déjà très chargée. Ces quelques brindilles, c'était largement insuffisant pour entretenir le feu. Elle devait rendre visite à un vieil ami, qui n'avait pas quitté la montagne et qui avait aidé sa famille à leur arrivée dans la région, sans aucune arrière-pensée. Il n'était pas juif, il n'était pas croyant, mais sa foi était en l'homme, en son cœur, en son intelligence. La générosité de cet homme avait permis à toute sa famille de survivre, puis de bien s'installer, et enfin de trouver du travail dans la vallée pour tous. La jeune femme était vraiment très déçue. Elle était même accablée de voir l'égoïsme de ces 6 hommes. Elle se disait « Ils préfèrent risquer de mourir de froid plutôt que de mettre leur fagot de bois dans le feu. Moi, je n'ai que quelques brindilles, ça ne suffirait jamais. » Leur égoïsme est telle qu'ils choisissent de se mettre eux-mêmes en danger plutôt que de partager. Mais c'est incroyable. Et elle se mit à pleurer dans son coin. Alors, par désespoir, elle jeta sa poignée de brindilles, sachant bien que ce n'était pas suffisant et que ces quelques brindilles n'allaient pas entretenir le feu, ni même le rallumer un peu. Alors elle pria. Et elle pria les hommes de réfléchir à leurs actes. Elle pria Dieu de réveiller dans leur cœur un petit peu de générosité. Elle espérait qu'ils retrouvent la raison. Et tous s'endormirent de fatigue. Et les braises allaient finir par s'éteindre complètement. Dans un sursaut, elle prit les fagots des mains de ceux qui dormaient et les jeta dans le feu. La vie, avant tout, on lui avait toujours appris ça. Et au petit matin, quand les secouristes arrivèrent, ils s'attendaient à trouver 7 cadavres congelés, un triste tableau. Et le chef d'équipe commenta « Ce n'est pas le froid qui venait du dehors qui aurait pu les tuer. C'est le froid qui venait du dedans. Heureusement, madame, que vous avez agi. Et vous avez agi avec un cœur, avec votre cœur de dame. Car la vie, avant tout. » Elle fut remerciée, cette femme juive, par tous les autres qui enfin comprirent qu'il faut partager et que c'est la vie avant tout. Au revoir à tous !

0: Bonjour à toutes et à tous. Dans ce monde de tensions, de préjugés et d'insultes, nous pourrions nous demander s'il y a encore de l'espoir. Ce petit quelque chose qui pourrait rassembler tous les peuples et toutes les cultures. Il existe, selon moi, un petit dénominateur commun, les célébrations. Les premiers rites seraient apparus dès la préhistoire. C'est dire à quel point les fêtes et l'humanité sont liées. Quand on s'y intéresse, nos semaines en sont remplies. Fêtes nationales, fêtes religieuses, fêtes culturelles, journées internationales et grands événements. Cette chronique est tout aussi exceptionnelle. Non, pas par le contenu, je n'ai pas cette prétention, mais par sa diffusion. Une chronique identique. Oui, le même contenu diffusé sur deux radios, la radio de la culture juive, RCJ, et la radio chrétienne francophone, RCF, Radio Notre-Dame. Un véritable partenariat. Notre ambition à tous les trois est de retrouver une culture commune, en expliquant que les trois religions monothéistes, le judaïsme, le christianisme et l'islam, se ressemblent plus qu'il n'y paraît. Aujourd'hui, pour cette première chronique, j'aurais pu rentrer tout de suite dans le vif du sujet. Première semaine de septembre, il y a déjà deux fêtes. Le début de l'année liturgique orthodoxe, oui, c'est une fête, et Maolid An Nabawi qui célèbre la naissance du prophète Mahomet. Alors, si j'ai décidé de parler d'un autre thème, non, ce n'est pas parce que je trouvais trop difficile de choisir entre ces deux fêtes, mais bien parce qu'il me paraît indispensable, pour cette première chronique, de commencer par regarder de plus près ce mot de huit lettres, religion, qui a été et est encore source de conflits. Quelle est son origine? En français, le mot religion viendrait du latin religio. Jusque-là, c'est logique et facile. Attention, ça se corse. L'étymologie de religio ne fait pas consensus. Pour une approche plus inclusive, j'aurais aimé parler des traductions du mot religion en hébreu et en arabe. 3 minutes oblige, j'ai dû faire un choix. Me concentrer sur le français, notre langue commune. Donc, l'étymologie de religio pourrait soit venir du verbe religare, qui signifie relier, soit du verbe relegere, qu'on traduit par relire. Et s'il n'était pas nécessaire de choisir, mieux, si aucune étymologie n'était meilleure que l'autre et qu'ainsi aucune ne devait l'emporter. Si quelle que soit la religion, son ambition était double. Relier, dans le sens de rassembler un être humain avec son Dieu, avec les fidèles de la même croyance et ceux des autres communautés. Relire, c'est-à-dire reprendre encore et toujours les textes pour mieux les comprendre, en saisir le sens et les faire évoluer. N'est-ce pas pourquoi nous étudions nos textes sacrés de nouveau chaque année? Tiens, et si ces deux mots, relier et relire, avec leurs lettres identiques, nous faisaient un pied de nez pour nous demander de regarder plus loin que le bout du nôtre?
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2: C'est un immense honneur et un immense bonheur pour nous et RCJ ce matin d'être en compagnie de Boualem Sansal. Bonjour Boualem.
3: Bonjour. Bonjour mes amis.
2: Merci beaucoup de nous accueillir ici chez vous, exceptionnellement. Je l'ai dit, c'est un bonheur parce que pendant des mois, pendant tous ces jours où vous étiez en détention, nous pensions à vous, nous parlions de vous, nous lisions vos livres, nous citions vos phrases et nous espérions que ce jour viendrait où vous serez de nouveau à votre micro, à notre micro. Ce jour est arrivé.
3: Ce jour est arrivé.
2: Tout arrive et ce jour est arrivé et on va parler avec vous, Boualem, de votre livre qui vient de paraître chez Grasset, La légende, libre méditation d'un prisonnier encombrant. C'est peu de dire que c'est un livre évidemment éminemment bouleversant, mais au-delà de cela, c'est un livre de combat. Et vous le dites d'ailleurs dès le début, et c'est vrai que ça nous fait du bien de voir à quel point dans ce livre vous avez évidemment gardé toute votre force littéraire, mais toute votre force aussi mentale pour nommer les faits. C'est ce que vous dites dès le début.
3: Oui, oui, absolument. Ben, je crois que c'est tout l'enjeu est là, c'est que on est dans un monde qui est hostile. De plus en plus, on se rend compte que nous vivons dans un monde hostile, un environnement hostile, mais qui de plus en plus nous impose ses règles, ses formes de dictates, des menaces de mort et tout ça. Et puis on se rend compte que cette situation est en train de nous dessaisir de notre propre identité, au profit de l'autre, de notre langue. On ne parle plus de notre pensée et finalement on est en train de, on se laisse aller, on coule dans voilà, il y a une offre qui est là, qui nous emporte et puis c'est terrible parce que on trouve beaucoup de confort dans c'est vrai que la lâcheté est un grand confort. Ça oui, voilà, il y a la honte évidemment. On peut avoir honte un petit moment, mais après, on se construit des justificatifs. On dit quand même, non, je suis pas lâche, je le fais pour mes enfants. Et ainsi de suite, je le fais pour la préservation de, je ne veux pas ajouter à, etc. Et on se construit un justificatif comme ça, pour justifier sa lâcheté individuelle. Et puis, et l'étape suivante, c'est ça qui est, et on y est en plein là-dedans, c'est qu'on devient un agent actif de la chose. Voilà. Non, je le justifie pour moi, mais je dis enfin quand même, sans ça, tu devrais pas dire des choses comme ça. Tu sais que ça crispe, tu sais que et on devient soi-même son propre policier. Et ça, c'est terrible. Et une fois que le piège s'est refermé sur toi, c'est fini, tu peux plus en sortir.
2: Mais dans le livre, on le comprend et on va parler évidemment de votre récit, Boualem Sansal, quand vous dites que vous parliez à vous-même, peut-être pour moins parler, on voit que pas du tout, votre courage, vous l'avez gardé pendant toute cette période de détention, avec évidemment des moments extrêmement durs que vous racontez et dont on va parler, mais quand vous vous retrouvez face au juge, entre guillemets, parce qu'est-ce vraiment un juge, vous maintenez ce que vous avez à dire, est-ce que vous avez toujours dit?
3: Ah oui, mais il faut y veiller, parce que on peut aussi par glissement, on se rend pas compte, on peut aussi glisser petit à petit vers, on peut être influencé, tomber sous le, et il faut être vraiment très vigilant et maintenir son discours de manière ferme. À partir du moment où on se dit, tiens, je vais peut-être y mettre un petit bémol ici, vous êtes mort.
2: On peut pas c'est mettre
3: fini,
2: de bémol.
3: C'est fini. Non, c'est la grande question, c'était islamisme.
2: Mais en même temps,
3: cette supercherie, on a été installé il y a quelques années pour des raisons qu'on peut comprendre. À cette époque, c'était tout nouveau et bon, et ça commençait à apparaître comme étant une protection générale. Il vaut mieux éviter ça, les crispations, les trucs. Et puis on est mené de et à tout accepter. Or non, l'islamisme n'est que la partie apparente. Le problème, c'est l'islam. Évidemment, c'est l'idéologie elle-même. L'islamisme n'est qu'une façon de conjuguer la chose. Ça se fait d'une certaine manière en Algérie, d'une autre manière en Iran. C'est de la technique. L'idéologie, le fond, c'est ça qu'il faut. Et là, on n'y arrive pas encore. Ça devient presque criminel de dire questionnons l'islam. L'islamisme, c'est fini. On a passé la main maintenant au service de sécurité. C'est eux qui gèrent ça. Ils le font plutôt très bien. Il y a de moins en moins d'attentats. Ils arrivent à contrôler la situation. Mais ça permet de cacher tout le reste. L'islam qui se répand comme l'humidité dans une maison. Par où elle rentre, cette humidité, je sais pas, elle est partout. Elle est dans les murs, elle est dans le linge, elle est partout. Eh ben, on est en plein là-dedans.
2: Alors, Boualem Sansal, dans le livre, La légende chez Grasset, vous racontez évidemment quasiment jour par jour, mais est-ce que vous aviez vraiment la notion des jours? Vous parlez beaucoup de Camus dans le livre. Alors j'ai repris quelques citations de votre livre et quelques citations de Camus. On va essayer de vous faire dialoguer comme ça à quelques années. Dans L'étranger, Camus disait, enfin son personnage, « J'avais bien lu qu'on finissait par perdre la notion du temps en prison, mais cela n'avait pas beaucoup de sens pour moi. Je n'avais pas compris à quel point les jours pouvaient être à la fois longs et courts, longs à vivre sans doute, mais tellement distendus qu'ils finissaient par déborder les uns sur les autres. Ils y perdaient leur nom. Les mots « hier » et « demain » étaient les seuls qui gardaient un sens pour moi. » Ça, c'est L'étranger dans Camus. Mmh. Et vous-même, Boualem Sansal, pendant votre récit, vous dites à quel moment le temps, surtout dans les premiers jours où vous arrivez, il n'y a plus de notion, parce que vous arrivez à peine à voir quand c'est le jour, la nuit, de par les circonstances de votre détention. Ouais.
3: Mais en fait, c'est presque évident. On vit dans un autre milieu, donc qui est une prison aussi, hein. Mais c'est une prison qu'on a construite de ses mains. On vit dedans. Il y a des règles, on les accepte. Et puis subitement, on sort de ce monde et on est placé dans un autre monde. Et là, on n'a ni la langue, ni les codes, ni même les repères physiques. Parce qu'on est dans une partie de la. Moi, j'étais dans une prison qui est gigantesque, 400 hectares. 6000 prisonniers. Chaque jour, il y a 400 prisonniers qui entrent et 400 qui sortent, qui sont libérés ou qui changent de prison ou qui vont à l'hôpital, etc. Et vous devez en quelques jours tout réinventer pour pouvoir vivre dans ce milieu-là. Vous n'avez ni les langues, ni les repères, ni les codes, ni rien. C'est ce que j'appelais la dépossession de tout, quoi, du temps, de l'espace et de... Et il y a vieux prisonniers. Moi, j'aimais bien discuter avec les vieux prisonniers parce que les autres, bon, ils sont comme moi, ils viennent d'arriver.
2: C'est le choc.
3: Ça saigne, ça pleure, ça. Oui. On est encore dans. Mais les vieux prisonniers sont zen. Et quand ils parlent, c'est toujours très profond. Il faut bien. Et ils le font pas pour être profond. C'est naturel. Un des prisonniers qui m'a dit, Monsieur Sansal, la première semaine, tu es encore Boualem Sansal, tu es un écrivain, tu sais qui tu es, et etc. Et puis tu sais où tu es là, Coléa, condamné, tu sais tout. Et il m'a dit, et il va arriver un moment où c'est fini, tu n'es plus Boualem Sansal, tu es 46611, numéro d'écrou. Ton identité, tu vas l'oublier, et tu vas oublier ton monde. C'est juste, peut-être, tu te souviendras du visage de ta femme encore. Perte d'identité, perte de tout. Et il me dit, et c'est pas fini. Et il m'a dit, la troisième étape, c'est pour les gens comme moi, c'est que tu es la prison. Tu étais encore Boualem Sansal, tu deviens un prisonnier dans une prison. Tu essaies de comprendre les codes et de t'insérer là-dedans. Arrive la troisième étape où tout ça est abandonné. Tu es toi-même la prison. Elle est en toi. J'ai pas passé beaucoup de temps, donc je sais pas ce que ça veut dire. Mais j'ai ressenti ça vraiment. Intellectuellement, on le comprend. À un moment donné, à force de vivre dans un milieu, on finit par finalement les atomes, tes atomes se mélangent aux atomes des murs. Et ça c'est terrible. La conclusion, il me dit, c'est que moi je veux plus sortir, je peux plus me réhabituer maintenant. Il me dit, je suis la prison. Et donc je veux qu'il me garde. Il est condamné à 45 ans, il en a fait déjà 40. Non, c'est dur. C'est des défis énormes. c'est de défier ton corps. On est habitué à une vie encore confortable, on contrôle ce qu'on mange, ce qu'on boit et tout ça, et puis du jour au lendemain c'est tout autre chose.
2: Est-ce que vous étiez imaginé?
3: C'est une autre nourriture, elle est infecte. Donc tout doit s'habituer, pas seulement sa tête, mais son estomac. Moi, jusqu'à présent, j'arrive pas encore à me nourrir normalement. Ça fait déjà 6 mois, et dès que le moindre écart, et c'est terrible. C'est des diarrhées incroyables, c'est des douleurs incroyables. Il faut y aller mollo pour retrouver le voilà.
2: Combien de jours vous avez passé en détention, Boualem Sansal?
3: 363, je crois. Une année moins
2: 2 jours.
3: Moins 2 jours, voilà.
2: Est-ce que vous auriez imaginé un jour être en détention comme ça dans votre propre pays?
3: Oui et non. Oui et non, parce que je vis en Algérie. Et donc, toute ma vie, j'ai vu et j'ai entendu parler de gens qui ont été arrêtés, des intellectuels, des hommes politiques, assassinés, arrêtés ou exilés. C'est un univers que je connais quand même. Durant toute, on va dire avant de devenir écrivain, pour moi, c'était quelque chose de théorique. Ça arrive, mais aux autres, pas à moi. Moi, j'étais un enseignant, un universitaire, vivant dans des milieux à peu près protégés, tout ça. Mais à partir du moment où j'ai commencé à écrire, oui, ça a été... C'est un questionnement très, très... Moi, je me souviens quand j'ai envoyé mon premier roman à Gallimard, Le Serment des Barbares, il y a donc 28 ans maintenant, 27 ans. Bon, il l'a reçu, ok, très bien, il m'invite, je viens à Paris, je déjeune avec Antoine Gallimard et Jean-Marie Laclaftine, celui qui serait mon éditeur littéraire. Et puis, il me dit, à un moment donné, comme ça, sur le ton de là, « Boualem, je ne sais pas ce que tu devrais publier sous pseudo. » Quoi ? Oui, parce que là, franchement, ton livre, mon Dieu, le régime, Et là, j'étais devant une situation nouvelle de manière abrupte.
2: Oui.
3: Alors, 30 secondes avant, j'y pensais pas. Pour moi, c'est normal. J'ai écrit, j'ai écrit des livres techniques, j'ai d'économie. Oh, j'ai dit, je vais y réfléchir. Je vais en parler avec ma femme. Et puis, donc, je suis rentré, et j'ai dit, bon, voilà, ils vont publier le livre, ils pensent que ça va être un livre qui va être très remarqué, qui va provoquer beaucoup de choses, et ils me recommandent de publier sous pseudo. Alors, ça a été vraiment une interrogation très, très, très longue. Et c'est quand on est confronté à des questions comme ça qu'on arrive à se découvrir. Parce que moi, j'étais un petit fonctionnaire, un petit enseignant, point. Et là, le jour où j'ai avec ma femme, après une discussion, on est arrivé à cette conclusion. Non, si tu publies, il faut publier sous ton nom. Et alors, du coup, là, je suis devenu avec quelqu'un d'autre. Parce que je me suis dit, je vais finalement assumer, il va se passer des choses, mais je vais les assumer. Et je sais pas, j'ai senti que c'était presque indigne de publier comme ça, en cachette, quoi. Et qui plus est, même Antoine m'avait dit, tu devrais même venir ici. Tu t'installes, comme ça, t'es tranquille. Voilà. Donc ça m'a... Deux questions essentielles, rester ou partir, pseudo ou pas pseudo. C'est fait avec ces deux questions.
2: Donc vous avez choisi de ne pas
3: j'ai
2: avoir
3: choisi
2: de pseudo.
3: De rester là-bas et de publier.
2: Et de vivre voilà. Les deux et de continuer à vivre en Algérie. Alors dans le livre Boualem Sansal, La Légende aux éditions Grasset, vous expliquez dès le début du livre, effectivement. Alors vous dites, le lecteur, il connaît l'histoire, évidemment, puisqu'on l'a vécu. Ouais. Certains ont suivi plus ou moins votre détention, ont signé des pétitions, ont fait ce qu'ils ont pu. Et vous dites un peu plus loin, car il y a bien eu une légende. Elle est née en prison, elle s'est propagée dehors, elle m'a porté comme une vague porte un corps. Parfois elle le sauve, parfois elle le noie. Et j'ai mis du temps à comprendre que la légende, même quand elle nous protège, nous prend quelque chose, notre droit d'être simplement un homme. C'est quoi cette légende et pourquoi vous avez voulu donner ce nom au livre, Boualem?
3: Mais c'est une question de philosophie, vieille comme le monde. Cet objet, tant que je le nomme pas, il n'existe pas.
2: Oui.
3: Ah, on ne sait pas ce que c'est. Donc, nommer, c'est créer une situation. Donc, à partir du moment où on dit c'est un téléphone. On rentre dans une, tout ce que le mot téléphone va impliquer et tout ça. J'ai perdu la...
2: La légende. Pourquoi avoir nommé la légende?
3: Quand, il faut faire un peu d'histoire. C'est que moi, j'ai été arrêté le 12 novembre. Et pendant toute la première semaine, j'étais dans un... Je ne sais pas où j'étais. J'ai été arrêté à l'aéroport. On m'a mis dans un sous-sol pendant plusieurs heures, et puis on est vers minuit, une heure du matin, on est venu me chercher, menotter, bâillonner, et amener dans un endroit où j'ai passé donc une semaine, dans quasiment le noir. J'ai vu personne, juste une main qui le matin ouvre le petit truc, me tend un verre de lait et un morceau de pain, pof, et puis c'est tout. Et... Après, comment expliquer ça? Ben, je sais pas. Moi, il m'a semblé que c'est, plus tard, j'ai compris que peut-être c'était pour créer une sorte de suspense et de sidération,
2: bon. Bien sûr. Voilà.
3: Donc moi, au bout de 7 jours, on vient me sortir de là-dedans et on m'amène au tribunal, où je suis mis devant le procureur qui me lit les chefs d'accusation. Vous êtes accusé de ta, ta, ta, ta, ta, ta, ta, ta. Bon. Et je passe, tout ça est raconté dans le livre, et en fin de journée, je me retrouve en prison. Et en arrivant, je vois, les prisonniers, dans les 2 jours qui ont suivi, ils disent, ah, la légende est arrivée, voilà. Donc, au bout d'un certain temps, je dis, qu'est-ce que c'est, pourquoi que vous m'appelez la légende comme ça? Je m'appelle, Boilem, sans ça. Oui, mais ben je sais pas. Moi, j'ai entendu dire qu'on t'appelait la légende, donc ça s'appelle la légende. Et c'est vrai que personne n'était en mesure de dire. mais c'est vrai quand on se retrouve un jour avec un sobriquet ou un surnom, on ne sait pas d'où il vient et comment il est né. Quelquefois, oui, mais généralement, non. Et en fait, ils ont fait. Moi, je pense, c'est une explication après. Ils ont fait une sorte de transfert. Parce que eux, pendant ce temps, savaient ce qui s'était passé pendant cette semaine où moi j'étais absent. Ils savaient que la France, mobilisation, l'Allemagne, le truc, voilà, etc. Et donc pour eux c'était une histoire extraordinaire. Voilà, c'est un peu, j'imagine, peut-être à l'époque Solzhenitsyn en Russie, il a dû provoquer les mêmes choses. On voyait en lui celui qui allait porter la parole, etc. Et puis ensuite, avec le temps, je leur ai expliqué, je lui ai dit non, vous faites un transfert tout simplement. Je suis pas une légende, hein. Mais je suis moi-même tombé ensuite dans ce piège. Mais la légende, oui, ils ont raison. Il y a une histoire qui est en train de se construire. Il n'y a pas que, même si on oublie Boilem sans ça, il y a une histoire qui s'est, elle est en France, elle est en Allemagne, elle est à droite. Pourquoi les gens se mobilisent? La plupart ne me connaissent pas, n'ont peut-être jamais entendu parler de moi. Donc, il y a une histoire qui est en train de...
2: Mais parce que l'histoire, c'était le symbole. Ça aurait pu s'appeler.
3: Oui, vous êtes dit. Oui, alors je disais, oui, ben, je suis peut-être le symbole, mais pas vraiment. Parce que, entre la France et l'Algérie, c'était la guerre. Et donc, c'est des récits de guerre. L'Algérie me traite de traître et de trucs, et ici on me traite d'un
2: écrivain. Oui, mais peu importe j'ai envie de dire la position ou la position politique de la France pour le peuple français et pour tant d'autres. Ce qui comptait, c'était vos mots, c'était votre courage, c'était la force des mots aussi que vos lecteurs avaient lu et apprécié. Ouais. Et
3: moi je leur expliquais, donc j'ai dit non, moi je suis pas une légende, je représente quelque chose probablement, parce que on en parle beaucoup. Pas en Algérie et ailleurs, mais il y a plein de choses derrière, voilà, derrière ce mot-là, les gens disent, et à un moment donné, j'ai voulu, dans ma réflexion, puis je me suis dit, non, mais la légende, c'est le comité, voilà, c'est des gens, chacun dans son coin, chacun dans son truc, pour des raisons qui sont les siennes, il y a quelque chose qui est en train de se créer.
2: Alors, le comité... présidé par notre ami Noël Lenoir, qui anime une émission sur RCJ de droit, justement, et qui effectivement a présidé votre comité de soutien. Vous les citez beaucoup, elle et puis beaucoup d'autres personnalités, comme Jean-Michel Blanquer ou d'autres, qui effectivement ont porté votre parole, votre voix, quand vous ne pouviez plus parler. Et vous le dites d'ailleurs, à un moment donné, j'ai tenu par mes amis. Vous saviez du fin fond de votre prison en Algérie qu'il se passait des choses, qu'il y avait une mobilisation pour vous.
3: Alors, ce qui est terrible, c'est que on sait tout, mais sous forme de rumeurs. On n'a pas les journaux, on n'a pas la télé. On a une télévision en prison, mais c'est une télévision en circuit fermé, donc c'est interne. C'est les discours du présent, genre télévision nord-coréenne, quoi. mais petit à petit, par des bouts d'informations qui viennent de l'extérieur, par les avocats. Moi, j'avais pas mon avocat. Mon avocat n'a jamais pu obtenir le visa pour venir nous voir. Mais les autres détenus avaient leurs avocats et les visites familiales. Donc, par ces deux bouts, il y a de l'information qui rentre en prison. Mais là-dedans, elle est travaillée, elle est digérée, elle passe. Parce qu'on ne se rencontre pas en prison. J'étais dans un box. Un box, c'est à peu près ça. Ça a même pas la moitié de ça. Il y a 5 cellules par là et 5 cellules par là, avec un couloir au milieu. Quand on regarde à travers la grille, qu'est-ce que je vois ?
2: Vous dites
3: la cellule qui est en face de moi.
2: Vous pouviez faire un pas et demi votre cellule.
3: Voilà, c'est tout. Alors on est deux par cellule, parce que c'est des lits superposés. Donc 4 cellules comme ça fait 8, et 4 par ça fait 8, ça fait 16. C'est une unité carcérale de 16. C'est très intelligent, une prison, c'est pour éviter qu'il y ait des organisations, et puis on déplace tout le temps les prisonniers, pour éviter. Donc je suis là-dedans, là il y a une grille, et contrairement à ce qu'on pense, les prisonniers ne vivent pas dans la cellule. Et ils vivent dans la cour. Le matin, à 5h du matin, on ouvre la cellule, on vous donne un verre de lait, un morceau de pain, on se met au garde à vous, on nettoie, c'est un petit truc, et puis on va dans la cour. À la cour, c'est une cour qui fait 2 fois ce séjour-là. Et on est là, dehors, comme ça. S'il pleut, on prend tout la pluie sur le dos. S'il fait chaud, on est assis, on discute. Et moi, j'étais dans un quartier de très haute sécurité, le 18A. C'était que des islamistes. Et ils m'ont mis.
2: Vous ont mis avec eux.
3: Pourquoi ils m'ont mis là? Voilà.
2: C'est pas pour que vous leur portiez la bonne parole.
3: Évidemment, je me suis fait des idées. Et puis j'ai très vu tout de suite que finalement ils avaient pas l'air de m'en vouloir. Ils me regardaient, mais sans plus. Ils voyaient qu'ils pouvaient pas me parler. On n'est pas du tout dans le même monde. Mais ils étaient assis là-bas avec leur courant toute la journée et discutaient. Mais il y avait un qui me faisait vraiment peur. Il y a quelqu'un qui a fait Daesh, qui a fait la Tchétchénie. Et c'est tous des combattants, des gens qui ont tué tant et plus. Et un jour, puis après un mois, je crois, on m'a déplacé dans le 18B, qui est un autre quartier de haute sécurité. Mais là, c'est un peu mixte. Et donc c'est comme ça que je me suis retrouvé avec des gens, on va dire comme nous, avec lesquels on peut discuter, on peut parler littérature, on peut parler. Mais ils n'étaient pas tous très savants. Il y en avait qui avaient le niveau du bac, donc c'est très limité. Mais j'avais un de mes co-détenus qui était avocat d'affaires, installé au Canada, aux États-Unis. Et donc on avait quand même des discussions plus élaborées, quoi.
2: Vous n'aviez pas de livre à votre disposition, Boinem Sansal, vous n'aviez pas de papier ni de stylo, mais vous aviez votre esprit et vous aviez vos souvenirs. Je recite Camus et je vous recite en même temps, dans l'étranger, pas toujours, un homme qui n'aurait vécu qu'un seul jour pourrait sans peine vivre 100 ans dans une prison, il aurait assez de souvenirs pour ne pas s'ennuyer. Ça, c'est l'étranger de Camus. Et vous dites, j'ai récité des poèmes toute la journée dans ma tête. Tous les poèmes que vous aviez appris et que vous connaissez, que vous récitez pour ne pas les oublier, pour faire marcher.
3: C'est de la. Je régurgitais. Vraiment, c'est. Finalement, quand on n'a pas de quoi. C'est ce que fait le ruminant. Hein. Il n'a pas de quoi manger, il remâche ce qu'il a déjà mangé la semaine passée.
2: Vous n'aviez plus de nourriture.
3: Et c'est exactement ce que j'ai fait. C'est terrible comme on est lié au livre. C'est incroyable. Ça me manquait. C'était physique. C'est comme quelqu'un qui veut fumer. Je voulais voir des livres. Et donc, j'ai demandé à un gardien-chef. Il m'a dit, il y a une librairie, une bibliothèque, mais... Il m'a dit non, c'est même pas la peine, on l'utilise plus. Bon, mais quand même j'ai appris qu'il y avait beaucoup de livres religieux, parce que alors ça c'est permis. Tous les prisonniers ont un Coran. J'étais peut-être certainement le seul à ne pas avoir de Coran. C'est un fétiche. Ils l'ont, ça les protège. Ils croient que ça va les protéger de tout. Et puis il y a des livres techniques parce qu'il y a des prisonniers qui préparent le bac, etc. Et j'ai fait circuler, trouvez-moi des livres, c'est pas possible, il y a pas de trucs dans toute la prison. Ben ici, bon, je comprends, dans le quartier de haute sécurité, mais enfin quand même chez les droits communs. Finalement un jour, peut-être 3 mois après, hein. Et puis c'est un cadeau du ciel parce que ce sont évidemment deux immenses auteurs. C'est Victor Hugo, Notre-Dame de Paris. Ce roman, je l'ai lu 4 fois ou 5 fois. C'est magnifique. Et puis aussi d'un auteur que j'aime beaucoup, beaucoup, beaucoup, c'est Monterland. Mais c'était ça. Je lisais, je relisais. Bon, c'est pas assez quand même. Donc réciter des poèmes. Donc à un moment donné, je me suis trouvé. Puis les gens ils me disaient qu'est-ce que tu racontes là? J'ai des poèmes.
2: Oui, puis ça me dit le Coran.
3: Et donc j'ai récité des poèmes comme ça. Et puis comme ça avait l'air de. Alors j'ai découvert dans le milieu réciter des poèmes même à un chat. Il entend quelque chose. Le poème a une force. Faisons l'expérience. Récitons un poème devant un chat ou un chien, et on va le voir tout de suite. Il y a une musicalité. Et ben c'est comme ça que les gens venaient m'écouter alors qu'ils comprenaient pas ce que je disais. Et donc à un moment donné, je leur ai dit on va écrire des poèmes, écrire oralement quoi. Et donc on se mettait comme ça en groupe et puis allez, première phase, c'est un peu l'écriture automatique.
2: Donc dans la cour de la prison, vous faisiez écrire des poèmes aux prisonniers.
3: Qu'est-ce que tu veux dire? Et toi, allez hop. Et petit à petit, on brodait. Quelquefois, c'était très bien.
2: Vous voyez, nous on se demandait ce que vous faisiez. Vous faisiez des poèmes. Et vous le dites, d'ailleurs, il y a beaucoup de réflexions, évidemment, dans la légende Boualem Sansal sur votre rapport à l'écriture pendant votre détention. Et vous dites, il n'y a rien de nouveau dans l'arrestation d'un écrivain. Ce qui change, ce sont les régimes, les acteurs, les victimes et les innombrables détails du quotidien. Ce qui demeure, c'est la crainte. Ouais. Et vous citez ensuite l'exil de Victor Hugo, le J'accuse de Zola, Solzhenitsyn et les goulags, Vaclav Havel, Salman Rushdie, effectivement, et vous, c'est une lignée dans laquelle vous vous inscrivez totalement. Vous dites finalement, ça ne change pas. Il y a toutes les dictatures
3: Oui, c'est vrai. Je me souvenais de ces livres, par exemple, de l'archipel du goulag. Il raconte la même chose que ce que je raconte. C'est ça. On raconte la prison, on raconte les autres. Et ce qui est étonnant, et ça m'a beaucoup beaucoup étonné, les prisonniers ne jugent pas ceux qui les ont condamnés. C'est drôle, hein.
2: Oui.
3: Ils disent pas les salauds, les trucs, ils m'ont fait. Non, c'est le mektoub, c'est le destin.
2: Ils sont résignés.
3: Ils sont. Ça m'a beaucoup. Je dis quand même, tu te sens coupable. Je dis non, je me sens pas coupable. Et alors, comment tu peux être indifférent à l'égard de ce régime? Bon, peut-être que tu mets pas de nom dessus, mais au moins le régime, c'est ce régime, c'est construit sur la violence, sur la terreur, c'est son ADN. Tu peux pas être indifférent à cela. Ouais, mais ça sert à quoi? Ouais, mais ça sert à quoi? Ça m'encombre l'esprit pour rien. Je préfère penser à éventuellement ma libération. C'est étonnant, quoi.
2: Vous vous êtes dit, je serai libéré, où il y a beaucoup de moments, et on le comprend dans le livre, même si vous êtes pudique dessus, où il y a un désespoir extrêmement fort, surtout quand vous êtes malade, vous vous dites, je vais mourir en prison.
3: Oui, oui, ah ben oui, ça c'est une idée qui me hantait parce que en fait elle a commencé le jour, j'y ai jamais pensé avant. Ou peut-être comme ça, pas trop, parce que j'étais encore dans l'effervescence, dans le combat, dans le truc. C'était un jour, on est dans la cour, hein. Il y avait avec nous d'ailleurs quelqu'un qui a fait, qui s'est battu là-bas en Tchétchénie. Il était en prison en Russie, 20 ans. Il a passé 20 ans en prison. Et puis il a essayé de rentrer en Algérie de manière clandestine et il a été arrêté et condamné encore à 20 ans de prison. Alors un jour on est là et puis d'un coup je vois les gens. Dans notre petite cour, on est une trentaine, une quarantaine. Voilà, tout d'un coup je vois des petites agitations. Qu'est-ce qui se passe? Il est mort. Et j'ai vu donc mourir en prison. Bon, on s'est levé, on a été vers lui, on a appelé le gardien. Et les gardiens, ils viennent pas parce qu'ils ferment la clé, ils s'en vont. Hein. Donc vous êtes dans la cour, il peut se passer n'importe quoi. Hein. Mmh. Et donc on commence à crier, gardien, gardien. Bon, il a arrêté de crier, il est mort. Hein. Bon. Et après, comment ça? Après, j'ai vu évidemment plusieurs fois. Après, on entend dire un tel. Qu'est-ce qui devient au fait? La dernière fois que je l'ai vu, c'était à l'infirmerie. Ah, mais il est mort, le pauvre. Il l'a emmené à l'hôpital. Il est mort là-bas.
2: C'est donc, banal.
3: Et j'ai remarqué qu'on meurt plus souvent que dans le civil. Évidemment, c'est des gens malades, ouais. Mal nourris et tout.
2: Maltraités.
3: Et c'est là que j'ai pris conscience que. Surtout qu'à un moment donné, plusieurs prisonniers me disaient mais il faut manger, c'est pas bon. Oui, mais tu manges, tu fermes les yeux, tu manges. Mais regarde, tu es en train de mourir là.
2: Oui. À des moments donnés, vous avez fait quelques jours une grève de la faim.
3: Oui, c'était en plus j'ai fait une grève de la faim. Ça, j'ai pas arrangé mon cas. C'était.
2: Et vous étiez malade, Boilem. Vous avez été traité aussi. Alors, ouais. Il y a des moments où vous bougez de prison, vous allez à l'hôpital. Là, effectivement, c'est encore plus compliqué.
3: Ouais.
2: Et puis, au milieu de tout cela, ce qui vous tient, c'est évidemment votre courage, c'est, comme vous dites, la poésie. C'est le fait de savoir qu'on se bat à l'extérieur pour vous, avec le comité. Et puis, c'est surtout l'amour. C'est votre femme qui a aussi un courage extraordinaire, qui vient vous voir tous les 15 jours au parloir. C'est le mardi.
3: Ouais,
2: et vous dites, voilà,
3: ouais,
2: vie que pour le mardi.
3: Ah oui, c'est là, oui. Alors les visites familiales, c'est vraiment... C'est super, super important. Il faut savoir que dans les prisons algériennes, peut-être c'est valable aussi, pas qu'en Algérie, certainement pas ici, mais les châtiments corporels existent. Donc on frappe les prisonniers pour ceci, cela. Bon, frapper, c'est pas... Bon, c'est très douloureux, c'est très humiliant, parce qu'on vous suspend à un crochet, c'est comme ça, pendant des heures. Au bout d'une heure, vos bras sont morts parce que vous restez comme ça, avec le menotté, le sang ne circule plus, donc tout devient bleu. On perd ses membres comme ça. Moi, jusqu'à présent, j'arrive plus à ouvrir mes mains Alors, il y a les châtiments. Il y a le cachot, évidemment. On vous frappe pas, mais on vous mène au cachot. Bon, c'est une petite pièce d'un mètre cinquante sur 1,50 m. On peut rester comme ça. Ça c'est terrible. J'ai pas fait de cachot, mais j'ai vu des gens faire le cachot et en sortir complètement. C'est un animal. C'est comme on met, je sais pas, un chat dans une cage et on le sort 3 mois après. Il est complètement fou. Mais les châtiments psychologiques sont pires. Alors le premier, c'est évidemment privé de parloir. Si vous répondez mal à un gardien, un geste comme ça, mais qu'est-ce que c'est, fous-moi la paix, un truc comme ça, ok, le gardien, c'est très bureaucratique, il fait son rapport.
2: Il y a l'écrit, ouais.
3: Tel prisonnier, hein, voilà, il m'a manqué de respect, ça passe chez le directeur, un petit truc, 3 mois sans parloir, ou 2 mois sans la cantine. La cantine, c'est on reçoit de l'argent de sa famille qui est mis en dépôt.
2: Vous pouvez acheter
3: voilà. Et avec cet argent, il y a on commande. Il y a des lits. Voilà, je veux du fromage. Je veux etc., des biscuits, des biscottes, du shampoing, de brosse à dents, voilà. Et puis, la prison se paye sur l'argent qu'ils détiennent sur votre compte. Donc, il faut alimenter constamment le compte, voilà. Et alors, privé de ça, alors quand on vous prive de ça, c'est, donc qu'est-ce qu'il reste à la cuisine de la prison. C'est en fait le même plat, matin et soir. C'est de l'eau, un peu rougeâtre, peut-être il y a un peu d'huile là-dedans, des choses qui ils sont là-bas au fond, on ne sait pas ce que c'est. Et qu'est-ce qui change? C'est juste le machin qu'on a. Alors aujourd'hui, c'est des lentilles. Le lendemain, c'est des haricots blancs. Le lendemain, c'est des pois chiches. Le lendemain à midi, c'est des pois cassés. Mais c'est la même chose, c'est le truc. Déjà, quand midi, une heure approche, ce sont des prisonniers des droits communs qui viennent nous servir la soupe. Cette odeur te soulève le cœur. Ah, mon Dieu, non.
2: Alors, okay, on se nourrit. Pourtant, il faut manger.
3: On se nourrit de biscuits, on se nourrit de chocolat, de ce qu'on achète à la. Et puis, de ce que la famille amène au jour du parloir. C'est un panier avec des plats bien mijotés, des trucs. Du poulet, des fruits. Et là, cette journée, c'est la fête. Alors, en hiver, c'est bien, parce que on peut garder cette nourriture pendant 3-4 jours, donc c'est encore mangeable. Ça commence un peu, quatrième jour, ça commence un peu à. Mais en été, par 35 degrés, ça tient la journée, c'est tout. C'est-à-dire qu'on reçoit son panier au parloir à midi, il faut tout manger dans la journée. Le lendemain, c'est pourri. Mais sinon, c'est plein de fourmis, plein de. Parce qu'on n'a pas de frigo, on n'a rien, on met ça sous le lit, hein, c'est. On met ça sous le lit, ses affaires, ses souliers, voilà, tout son petit trésor, c'est sous le.
2: En combien de temps, entre guillemets, Boalem Sansal, on s'acclimate à ce qu'on est en train de vivre quand, 15 jours avant, on était l'un des écrivains les plus connus, reconnus, aimés,
3: Ouais, je pense un mois. Je pense qu'au bout d'un mois, je commençais à prendre beaucoup de distance par rapport à. Alors on vit, comme je l'ai dit tout à l'heure, on vit sur des rumeurs. Hein, donc il paraît que Macron aurait. Et alors il me dit, mon avocat, il m'a dit que Macron a fait une déclaration pour toi. Ah bon? Ah oui, il paraît que. Alors bon, 3 jours après, il paraît que TF1 a fait une grande émission, etc. Ah, t'es sûr? Oui. Voilà, c'est. On se passe c'est des rumeurs, c'est pas vérifié, c'est faux, c'est pas fou, ou alors c'est surinterprété, on sait pas trop.
2: Alors vous racontez dans La Légende Boalem Sansal, qui vient de paraître chez Grasset, vous racontez la prison et vous racontez aussi la fin de tout cela, comment vous êtes changé de prison et comment finalement vous vous rendez compte, mais après, une fois que vous êtes sorti, que vous avez été expulsé. Vous dites finalement, j'ai été expulsé de mon propre pays.
3: Oui, parce que on est quand même des gens raisonnables, on essaie de nommer les choses. Le président allemand a demandé un geste d'humanité. Voilà, c'est l'expression du président allemand. Le président Teboul a traduit ça de cette manière-là. C'est, je pense que ce qui m'aurait, ce que j'aurais bien vu, c'était qu'on refasse un procès.
2: Oui.
3: Avec mon avocat.
2: Pour oublier un autre procès.
3: Moi, j'ai entendu parler de Grasset, j'ai écrit à Teboul pour lui dire, une rumeur circule disant que je refuse, je vous le dis tout de suite, je refuse catégoriquement toute Grasset. Si vous voulez faire un geste d'humanité pour moi, vous convoquez un nouveau procès. Et en ce moment, mon avocat vient. Et si possible, des observateurs internationaux. Pas de réponse, évidemment, je lui ai écrit, il m'a pas répondu. Et donc, mais quand je sors, franchement, parce que la grâce n'annule pas la peine. Officiellement, je suis toujours condamné à ce qui a été retenu contre moi. Donc, et ça va rester toujours. Et donc,
2: jusqu'à la chute du tyran.
3: Ben jusqu'au oui, voilà.
2: C'est ce que vous dites dans le livre, à un moment donné, voilà, quand vous parlez de la chute du tyran et de...
3: Voilà, c'est ça, donc... mais alors, une fois que je suis libéré, quand même, j'ai remarqué que, ouais, ça a l'air de rien, mais c'est très lourd à porter.
2: Oui. Pourquoi?
3: Je suis coupable. Mais, avec ça, je suis coupable. Donc, ils m'arrêtent, et ils me font ci, et ils me font ça, et tout, et encore, je suis coupable, et je vais purger. Ah, merde. Et Macron et le président allemand, ils ont accepté ça pour moi. Et oui, ben, ça veut dire que nous acceptons que Boilem reste condamné. Donc c'est comme si l'État français reconnaissait.
2: Vous l'auriez pas accepté.
3: J'ai dit donc ce mot, j'arrivais pas à le supporter. Donc je me suis dit finalement, j'ai inventé ce mot-là. Non, j'ai été expulsé. C'était une expulsion. Mais bon, ça c'est pour faire plaisir.
2: Mais pour les tyrans, nous sommes tous coupables.
3: Oui.
2: Vous êtes coupable.
3: Même ceux qui ne sont pas en prison, ils sont coupables.
2: Oui. Donc tout le monde est coupable pour eux. Alors vous parlez, je l'ai dit plusieurs fois, de votre comité. Vous évoquez, je l'ai dit également, Camus à nombreuses reprises et Catherine Camus aussi qui vous a beaucoup soutenu et qu'on embrasse. Et vous dites à un moment donné, vous parlez de ceux qui vous ont soutenu et vous dites la gauche cette fois n'était pas au rendez-vous. Quel dommage. Elle parle si bien de la liberté, des droits de l'homme, de la morale, de l'art pour l'art, comme elle sait si bien pointer le camp du mal. Les insoumis, comme toujours très occupés à diverses manœuvres de sape, n'étaient plus très loin de réussir leur plan secret, on ne sait lesquels, mais qui auraient à voir avec les plans ultra secrets de la fraternité universelle qu'on connaît quand même un peu. Vous dites, je l'écris sans colère, mais c'est un constat.
3: Ah oui, franchement, depuis... parce que je n'ai aucun recours, je sais pas quoi faire. Donc j'avais dit quand Macron m'a reçu, quand je suis revenu d'Allemagne, je lui ai dit moi demain je vais sauter dans un avion, je rentre à Alger et ils font de moi ce qu'ils veulent. Donc soit ils me renvoient, moi je reviens et c'est tout. Mais je pense que ça me ferait du bien. Et bon, ils m'ont expulsé, mais là quand même, je suis allé. J'ai affronté la chose, quoi. Ou alors ils vont me remettre en prison, puis bon, ben, on va redémarrer et comité.
2: Restez là quand même, voilà, c'est plus simple. On comprend, mais restez là.
3: Les trucs, bon. Mais je dis quand même, parce que je suis plus sensible que vous tous sur l'évolution des relations, parce que je les vis de l'intérieur. Hein. Et donc, je sens quand même que le pouvoir algérien a perdu la partie. Il le sait bien, et je crois le gouvernement français, Macron se montre très magnanime. On va lui offrir une porte de
2: sortie.
3: Voilà, on va pas l'humilier, il faut pas, etc. Après, on se rangera, mais pour le moment, offrons-lui une porte de. Et donc, je veux pas trop déranger la chose, mais je pense que si je rentrais, je pense que le gouvernement algérien va profiter de ça. Ils vont fermer l'œil, il est rentré, il est passé. Ok. Et puis 15 jours après, je vais voir ma maison, ce qu'elle est devenue et tout. Et puis 15 jours après, je vais sortir là-bas aussi. Ils vont dire, ah, ça y est, il est passé. Voilà. Et je suis à peu près certain. Hein, donc, voilà.
2: Pourquoi vous voudriez rentrer, Boilem Sansal?
3: Mais pour cette raison, je continuerai à revendiquer un nouveau procès. Ou alors, donnez-moi les preuves, affichées, pas forcément à moi, mais vous avez un dossier, ben sortez-le. Laissez mon avocat François Zimbré rentrer. C'est mon avocat, il a accès au dossier, donc il prend le dossier. Moi, je l'ai demandé ce dossier, à un moment donné. Aucune réponse. Personne ne m'a jamais répondu dans ce...
2: Ils répondent pas. Les dictatures répondent peu. Alors vous dites également, il y a Sansal, l'écrivain public, exposé, commenté, instrumentalisé. Il y a Boilem, l'homme privé, inquiet, toujours fatigué, qui croit que l'homme vit avec son destin. Je n'ai pas appris à pardonner, car c'est trahir la vérité. Je n'ai pas appris à oublier, car c'est trahir l'histoire. J'ai appris à ne pas ajouter.
3: Mais j'ajoute quand même un petit peu.
2: Alors qu'est-ce qu'on ajoute?
3: Je reste sur mon idée d'un nouveau procès et d'un accès à mon dossier, parce que peut-être que j'ai quelque chose, mais dites-le, c'est tout ça. Voilà. S'il y a quelque chose, au contraire, vous devriez normalement l'afficher. Vous dire non, vous disiez bien que c'est un salaud. On vous disait bien que sortez-le. Voilà. Ça me paraît absolument nécessaire. Le contexte maintenant, c'est comme toujours, c'est toujours le contexte qui décide des choses. C'est pas nous, on réfléchit et puis est-ce que le contexte le permet ou pas. Pour le moment, non. Pour le moment, non. Même le président allemand que je connais d'avant, que j'ai connu bien avant qu'il soit président, il m'a dit non. Écoute, tu fais rien. C'est l'histoire qui va te réhabiliter. Ah bah l'histoire. Bah je sais pas. J'ai rien avec l'histoire, moi. j'ai déjà de la peine avec ma propre histoire. Tu me mets l'histoire sur le dos. On verra. Ma femme aussi me dit non, t'occupe pas, tu es là, tu es très bien, les Français t'adorent. Qu'est-ce que tu veux de plus?
2: Écoutez votre femme. Faut toujours écouter sa femme, Boualem Sansal. Écoutez-la et restez avec nous. Comment vous avez appris tout ce qui s'était passé, pas seulement pour vous, mais on va dire l'actualité mondiale de manière globale, aussi bien au Proche-Orient qu'en France, etc. Quand vous êtes revenu, quand on est pendant 363 jours comme ça coupé du monde.
3: Et alors d'abord, je crois que je l'ai dit, je regrette de l'avoir dit, mais enfin je l'ai dit et je crois que je suis sorti de la prison algérienne, je me suis retrouvé dans une prison. Ici, mais c'est une prison j'avais pas de télévision, donc j'ai logé chez Gallimard. Pas de télé, comme si par hasard elle était en panne. Pas de téléphone. Parce que mon téléphone est resté là-bas en Algérie et tous les jours je disais ben prêtez-moi pas d'argent, puisque...
2: Ils avaient fermé votre compte pendant que vous n'étiez pas là.
3: Aucune. Et donc... une ou deux fois, j'ai été autorisé à sortir, je suis allé à ma banque, mon compte est fermé, j'ai pas un sou. J'avais même pas de quoi... Oui, j'avais pas un sou. J'étais... Enfin, mais non. Jusqu'à présent, je suis toujours dans mes vêtements de la prison.
2: Pourquoi?
3: Je suis sorti de prison comme ça. On m'a mis dans un avion à Berlin, Paris. Et c'est la même chose. J'ai été rejoint par ma femme quand j'étais à Berlin. Ma femme m'a rejoint. Elle a été exfiltrée au moment où moi on me mettait dans l'avion du président allemand pour aller à Berlin. L'ambassade de France s'est occupée de ma femme. Ils sont partis à la maison vite. Ils lui ont dit ramassez vos affaires vite. On vous amène à Paris. Vous passez la nuit à l'ambassade. Demain vous amène à Paris et vous rejoindrez Boualem à Berlin. Et donc elle. Je sais pas comment elle a pensé à elle. Elle est revenue avec deux valises. Je lui dis mais tu m'as rien ramené. Elle me dit mais je pensais que tu y avais. Mais non, rien. Je suis sorti de là. Tout mon linge est resté en prison. J'avais des pantalons, une chaussure, des paires de chaussures et tout est resté là-bas. Donc et voilà. Et j'avais pas le droit. Personne ne me l'a dit. J'avais pas le droit de recevoir mes amis. Quel que soit le comité, encore moins le comité, encore moins les journalistes. Donc il y avait un encadrement. Donc j'ai appelé Jean-Noël Barrot, il m'a invité à dîner. Il m'a dit non, c'est pour ta protection. Ah ben alors il faut me protéger avec mon accord quand même. Il me dit non, il vaut mieux que tu sais etc. Et les esprits sont très excités, il peut se passer beaucoup de choses. Et là-bas tu es bien chez Antoine, c'est ton copain. Et oui d'accord, mais mes autres copains, il n'y a pas que lui comme copain, j'en ai des dizaines. Et ils me sont aussi chers et puis j'ai besoin de bon enfin bref oui, et puis en plus c'est créé cette histoire qui a fait que ça a été la rupture entre
2: avec Gallimard et votre arrivée chez
3: non avec Antoine Gallimard pas la maison
2: pas avec la maison d'édition vous le racontez très bien dans dans le livre Boualem Sansal, il nous reste malheureusement plus je crois que quelques minutes vous le dites également à la fin vous dites un tel livre ne peut pas être simplement publié pour prendre place dans le jeu littéraire et gagner un peu d'argent et si possible quelques plumes pour son chapeau. Un livre est un engagement. La légende n'est pas un livre neutre, c'est un livre de combat pour la liberté d'expression et la dignité des victimes de la terreur.
3: Voilà.
2: Comment on continue aujourd'hui le combat, Boualem Sansal?
3: Alors, il y a deux niveaux. Il y a le niveau personnel. Pour le niveau personnel, donc ça, c'est François Zimré a préparé un dossier très très très bien construit et il a beaucoup travaillé pour déposer plainte, pas contre l'Algérie, contre Monsieur Tebboune. parce que je n'étais pas prisonnier de la justice algérienne ou de l'État algérien. J'étais un otage d'un bonhomme qui m'a utilisé dans pour obtenir des avantages avec la France. Et manquait mon propre témoignage. Parce que François Zimri m'a dit, on va aller au juge. Bon, voilà le dossier, évidemment, comment tu as été arrêté, si en contradiction avec telle loi, tel truc, tel machin, etc. Tu n'as pas eu d'avocat, ça aussi, etc., etc. Et le dossier est prêt. Mais il m'a dit, il faut ton témoignage. Alors, il m'a dit, écris-moi, je sais pas, 10-15 pages où tu... Ah ben, je vais faire mieux, je vais écrire un livre.
2: Voilà, le témoignage.
3: Voilà, donc j'ai fait... Donc voilà, c'est pour ça que je dis, c'est un élément de...
2: Ouais,
3: c'est un élément du dossier. Donc on va donner au juge toute la partie juridique et judiciaire, plus celle-là. Et puis ensuite, les juges décideront de... Alors ça, c'est personnel. Mais quand même, et au moins utilisons cela pour essayer de donner plus de que ça serve au-delà de ma personne. Moi, ça y est, je suis là, je suis libre, je suis tranquille, etc. Ça. Mais il faut penser, hein, les prisons algériennes sont pleines, mais pas seulement, partout dans le monde, les prisons sont pleines.
2: Alors,
3: le comité a eu une idée. C'est alors c'était le comité pour le soutien de Boualem Sansal.
2: Oui.
3: Il est devenu le comité Boualem Sansal pour la liberté d'expression. Donc, ils ont déposé les statuts. C'est une association. Elle est en cours de création. Les statuts, je crois même qu'ils sont sortis hier ou aujourd'hui. Donc, à partir de là, il y a Noël, Edouard, Bernot, etc., etc., vont lancer des appels aux gens à rejoindre le comité et surtout à l'alimenter financièrement pour pouvoir aller défendre des gens, je sais pas, en Iran, à droite, voilà. Le comité s'est trouvé ce moyen pour élargir au-delà de ma personne. Voilà.
2: On va terminer Boualem Sansal avec Camus et vous, avec deux citations aussi qui se complétaient dans L'homme révolté. Camus disait « L'homme, certes, ne se résume pas à l'insurrection, mais l'histoire d'aujourd'hui, par ses contestations, nous force à dire que la révolte est l'une des dimensions essentielles de l'homme, elle est notre réalité historique. Mmh. » Et vous, Boualem Sansal, vers la fin du livre, vous dites « Je veux être de ceux qui résistent, qui tiennent, non de ceux qui négocient. Car négocier, c'est parfois, toujours quand on est faible, sacrifier les principes vitaux pour un avantage éphémère qu'on vous accorde aujourd'hui pour vous le reprendre demain. La résistance est un roc.
3: Ouais.
2: Vous
3: oui,
2: êtes
3: oui, absolument.
2: Roc.
3: Mais c'est une bonne idée de mettre les deux. C'est vrai. Hein. Et ouais, il faut. D'abord, il faut, je pense, repenser un peu la liberté d'expression. C'est une parce qu'on vit sur un lexique qui date, on va dire, de la Révolution française. Donc, c'était sous le coup des Lumières où la philosophie s'est orientée la société. C'est plus comme maintenant. C'est peut-être le business qui oriente la société. Il faut repenser tous ces termes-là. Je pense que le comité peut le faire déjà, parce que si on refait des définitions, il faut peut-être refaire le corpus juridique. Voilà, c'est et là tous les jours on se rend compte que il y a des choses qui vont pas. Par exemple, la pauvre Rihanna qui enlevée, assassinée, ce serait pas qui est responsable. Évidemment, c'est celui qui l'a kidnappée et qui l'a tuée, bien sûr. Mais peut-être qu'il faut y regarder plus loin. C'est peut-être aussi le gouvernement en tant que tel, qui depuis une quinzaine d'années, de laxisme en laxisme, a fragilisé par 100 000 décisions diverses et variées, a fragilisé la famille,

0: vous offre. Mais refaites les lumières. Mettez-vous 50, 100 entre vous. Et même si vous n'êtes pas d'accord, et c'est mieux. Ils se détestent tous. Hein. Les philosophes français ils commencent par se détester pour comme base. Mais c'est très bien, justement. Et il faut pas que... Et allez, dans, je sais pas, allez louer une ferme quelque part, enfermez-vous là-dedans. Et faites ce que les encyclopédistes ont fait. Ils n'ont pas eu besoin d'un accord du gouvernement ou d'un budget. C'est eux-mêmes, d'Alembert, Diderot et etc. Et Rousseau et machin, c'est d'eux-mêmes qui se sont dit, on va essayer de faire le point de nos connaissances et voir ce qu'on peut en tirer. Et ça ça produit de la lumière.
1: C'est ce qu'on va souhaiter pour la France, voilà, pour les mois à venir, avant les échéances électorales. Boualem Sansal, merci beaucoup.
0: Ben merci, c'est moi qui vous remercie. Et surtout d'être venu chez moi parce que j'étais fatigué. J'ai dit, je suis pas chez moi là, c'est un prêt.
1: Mais on aurait été jusque là-bas, vous rechercher ou faire votre interview, Boualem, vous le savez. Ouais. Merci infiniment. La légende, ça vient de paraître aux éditions Grasset. C'est à lire absolument. Vous continuez à écrire là? Il y a autre chose que...
0: Oui, bien sûr. D'abord, il y a deux trucs qui sont presque prêts. Mmh. J'avais écrit Le français, parlons-en.
1: Oui,
0: aux éditions du Cerf. Je suis en train de finaliser La démocratie, parlons-en.
1: Magnifique.
0: Donc notre sujet.
1: Et ben voilà, on a le prochain rendez-vous sur RCJ.
0: Il y a un roman, mais le roman est encore loin d'être prêt.
1: Bon. Et ben on vous attendra pour en parler avec RCJ. En attendant, prenez soin de vous et portez-vous bien. Merci beaucoup, Madame Sansal.
0: Merci beaucoup.
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1: Chers amis auditrices et auditeurs de RCJ, très heureux de vous retrouver pour cette nouvelle page de Chavruta, de pensée juive, de méditation, que vous pouvez retrouver sur tous les supports sociaux de RCJ 94.8. 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Mes chers amis, dans le prolongement de cette série sur la sagesse du réveil, et je serais tenté de dire même de l'éveil, l'éveil du corps et de l'esprit, dans le prolongement de ces émissions, nous continuons de cheminer dans cette matinée pleine de surprises, puisque à chaque fois que nous suivons l'ossature de l'office le plus déployé, le plus long aussi, c'est-à-dire l'office du matin, nous retrouvons aussi ce parachèvement des opérations que nous avons réalisées dès que nous nous sommes réveillés. Et la prière du matin, je rappelle, n'est que le prolongement de ce que nous avons déjà amorcé à la maison. Et je ne parle pas que des ablutions, je parle également de cette manière de poser un pied à terre tout en respectant l'équilibre. Tout doit être équilibré harmonieusement entre le corps et l'esprit, la démarche du corps, la posture, la marche en avant. C'est tout cela dont nous avons parlé précédemment. Alors revenons, si vous voulez bien, à cette partie que j'avais intitulée, comme la tradition le veut, communément appelée Psuke des Imras, ces psaumes qui viennent nous permettre de retrouver cette capacité d'émerveillement qui est la clé à la fois de notre éternité, de notre existence en tant qu'individu, mais également sur le plan collectif en tant que peuple d'Israël. Le Baal Shem Tov, grand maître du chassidisme, avait l'habitude de rappeler ce psaume 22, Ve'ata Kadosh. Et toi, tu es saint, mais ce qui est intéressant, c'est de voir que cette sainteté dépend aussi des louanges que Israël va amorcer. Et ici, il y a l'idée que de pouvoir installer Dieu dans sa vie. Certes, ce n'est pas une mince affaire, mais la sagesse du réveil, vous le voyez, mes chers amis, c'est de faire en sorte d'inviter Dieu de la manière la plus douce et la plus joyeuse. Oui, Avraham Heschel, célèbre penseur juif contemporain, avait l'habitude de rappeler à ses lecteurs que la mélancolie chasse la présence de Dieu et que pour pouvoir installer Dieu parmi nous, de l'inviter dans nos coins et recoins de notre intimité, il faut être en état de joie permanente. J'en conviens, ce n'est pas toujours acquis de pouvoir être dans une forme de constance de la joie. Et le Baal Shem Tov, au sujet de ce psaume, nous explique que pour pouvoir installer Dieu dans tous les mondes, tous les mondes, c'est pas juste le monde d'en bas et d'en haut, c'est toutes les sphères dans lesquelles il y a du vivant. Eh bien, c'est par le biais des louanges d'Israël. Et ce n'est pas par hasard que si vous regardez les psaumes du matin, il y a des psaumes qui parlent de toutes les créatures du monde, quel que soit le règne auquel ces créatures appartiennent, minéral, végétal, animal. Nous ne sommes pas tous seuls au monde. Il n'y a rien de pire que de se croire seul, tout puissant. Ce qui peut arriver également, parfois, à nous, le peuple juif, de se croire au-dessus de tout. Et c'est précisément une invitation à reprendre pied dans la réalité. Et le Baal Shem Tov nous explique que c'est par le biais des louanges que le peuple d'Israël prononce, et en particulier ces louanges du matin, que Dieu peut s'installer dans le monde d'en bas. Voilà une belle explication qui en dit long sur la portée de nos faits et gestes, ce qu'on appelle en mystique juive le pouvoir théurgique de nos faits et gestes. Oui, lorsque nous chantons ce texte bien connu qui introduit les psaumes dont nous avions parlé dans la précédente émission, Baruch She'amar, il y a ce lien essentiel qui est mentionné. Baruch She'amar ve'haya ha'olam, c'est par le verbe créateur que le monde se tient. Le verbe divin, comme pour inviter aussi l'être humain à travailler son langage, son expression orale, qui soit élégante, châtiée, raffinée, pour mettre en mouvement toutes les créations que nous pouvons côtoyer ici-bas. Oui, le souffle divin est en nous, et c'est ce souffle divin qui va raviver la flamme, qui va vivifier le corps et l'esprit, et tous ceux et celles à propos desquels ma voix s'exprime. Le psaume bien connu, Ashrei Yoshevei Vetecha, que nous prononçons trois fois par jour, deux fois lors de la prière du matin et une fois pour la prière de l'après-midi. Heureux sont ceux qui habitent dans ta maison. Od Yalelu Chasela. Ils vont continuer de te louer. Heureux le peuple qui s'installe dans cette gymnastique, dans cette discipline. Le roi David ne s'y est pas trompé. Il y a aussi une position à prendre au sein de la maison de Dieu, au sein de la synagogue. C'est l'une des raisons pour lesquelles, mes chers amis, inspirés par le traité talmudique Berachot, nos rabbins nous enjoignent de ne jamais utiliser la synagogue comme un lieu de passage. Si je dois passer dans une synagogue, sans nécessairement vouloir y prier, je dois un instant prendre le temps de m'asseoir, de dire un verset de psaume, par exemple, pour pouvoir se relever et poursuivre sa traversée de la synagogue. On a l'habitude, précisément, de chanter ce verset. Heureux sont ceux qui habitent dans ta maison. C'est pour cela aussi que Maïmonide nous rappelle que même si parfois je n'ai pas la possibilité de prier pour toutes sortes de raisons, en m'asseyant dans une synagogue, je m'imprègne des ondes positives, des énergies positives qui ont été thésaurisées, accumulées par tous ceux et celles qui sont passés dans cette synagogue et qui ont chanté. Oui, les murs ont des oreilles, la pierre s'imprègne de cette âme vivante, Nefesh Raya, cette âme vivante que nous avons tous en nous. Mais il faut la mettre en mouvement. Elle est là, mais il faut la faire vibrer, il faut la faire bouger. C'est aussi la vocation du psaume. Ce psaume est donc, vous l'aurez compris, fondamental. Toujours dans le traité talmudique Berachot, qui nous explique que Tehila le David, ce psaume du roi David bien connu, qui est prononcé trois fois par jour, celui qui prononce trois fois par jour, et là le Talmud est dithyrambique, Muftachlo, il lui est promis de pouvoir accéder au monde à venir. Il y a une forme d'éternité porté par ce psaume. Et en le disant trois fois, il y aurait quelque chose selon le Talmud qui nous rappelle que toutes les lettres de l'alphabet sont contenues dans le psaume Ashrei Yoshevei Vetecha. Ce psaume, il y a une seule lettre, vous le savez, qui manque, c'est le Noun, parce que le Noun, c'est le Noun de la Néphila, de la chute. De surcroît, il y a ce verset, bien connu, « Ouvre tes mains », cette notion de satiété qui est là aussi évoquée dans ce psaume. Et dans la Chassidoute, il est évoqué deux types de cadeaux. Le cadeau spirituel qui nous a été fait à travers le don de la Torah, ces lettres consacrées, et puis le cadeau matériel, c'est-à-dire cette subsistance qui nous est accordée au fil des jours de l'année. Vous l'aurez compris, le caractère singulier de ce psaume, c'est qu'il est entièrement assigné à la louange, à la reconnaissance. Il n'y a aucune demande de satisfaction de besoins particuliers, sauf sur ce verset Poter, ouvre tes mains. Ici, comme s'il y avait une forme d'éternité qui nous exonérait de l'obligation de penser à nos besoins matériels. Nous sommes déjà dans le Olam Abba, dans le monde à venir, à travers ce psaume. Je vous retrouve dans quelques instants après cette pause musicale rafraîchissante.

0: Nous voilà de retour après cette pause musicale rafraîchissante. Oui, trois fois le psaume de Acheré. Heureux sont ceux qui habitent dans ta maison. Oui, il y a une forme d'insistance presque obsessionnelle sur le chiffre 3, car avec le chiffre 3, il y a une forme de chazaka, de présomption, de consolidation. Vous l'aurez remarqué, il y a trois fois le mot « Acheré », heureux, heureux, heureux, comme s'il y avait une manière aussi de vouloir se convaincre, parfois dans les moments de vague à l'âme, que nous sommes quand même heureux. Vous le savez, « Osher » en hébreu avec « Aleph », c'est le bonheur. « Osher » avec le « Aïn », c'est la richesse. Il y a donc quelque chose qui relève d'une forme de plaisir terrestre et de délice. C'est cette manière de vouloir installer à l'envi, à l'infini, ce bonheur. Et puis, il est vrai que ce qui est délectable, plutôt délicieux pour l'âme, c'est de pouvoir chanter. Oui, c'est d'une importance capitale de chanter. Il y a, je vous l'ai souvent dit, une vertu thérapeutique. Le chant que nous connaissons sous l'expression Shira, souvent est appelé Zimra. Et Zimra, c'est coupé, c'est Zimra Taaretz, le chant de la terre. Une forme de coupure de tout ce qui pourrait entraver notre liberté. Couper les ondes négatives. Et puis, vous avez également quelque chose de très particulier avec ce psaume. C'est que nous atteignons un niveau d'expression particulier. Oui, comme le dit le roi David, goûtez et vous verrez que Dieu est bon. Alors, il est évident que lorsque nous évoquons dans ce psaume cette idée de la grandeur et de l'infini de Dieu, quand nous sommes capables d'évoquer cet infini, et cette puissance, et d'en faire l'éloge. Quand nous sommes capables aussi de dévoiler cette splendeur de Dieu à travers ses desseins cachés, et puis ses merveilles visibles à l'œil nu. Quand le roi David est capable aussi de mettre en perspective à la fois la splendeur et le caractère redoutable de Dieu, alors nous sommes capables de trouver un juste équilibre. Et là aussi, le roi David nous incite à le rejoindre dans l'acceptation de ses forces qui nous donnent la possibilité d'adhérer à un idéal qui nous dépasse et qui transcende. C'est pour cela que ce psaume est, là encore, au cœur de toutes nos préoccupations liturgique. Puis nous évoquons également ce Dieu qui soutient ceux qui chutent, ceux qui tombent, qui relève ceux qui sont courbés. Oui, il y a là encore ce désir de rester debout, de ne jamais sombrer dans la chute et la déchéance. Enfin, il y a cette notion de proximité que nous évoquons avec Dieu. Il y a là encore un tournant avec ce psaume, c'est que nous avons cette volonté de mettre en avant tous les psaumes qui vont suivre et qui évoquaient, je disais il y a quelques instants, toutes les créatures de Dieu, minérales, végétales et animales, comme pour insister sur cette merveille qui parfois nous laisse indifférents à notre corps défendant parce que nous prenons pas le temps de scruter, de regarder, de contempler. C'est une invitation à renouveler ce regard, à revisiter ce qui nous entoure. Enfin, mes chers amis, il y a ce cheminement que nous devons poursuivre. Ce cheminement qui doit nous donner la possibilité d'ouvrir la journée de manière matinale, avec un entrain et un enthousiasme renouvelé. Oui, dans cette manière d'inviter Dieu, eh bien, nous rappelons dans le Zohar que si nous voulons appréhender cette présence divine que nous invitons, il faut pouvoir adhérer à ce Dieu, et puis aussi et surtout faire le vide en soi, c'est-à-dire laisser de la place. Il ne suffit pas juste de se tenir debout devant Dieu à la synagogue, il faut pouvoir, et quand on est chez soi, idem, il faut pouvoir faire preuve de retenue face à cette présence qui parfois est impalpable, trop impalpable et intangible pour que nous puissions en esquisser les contours, du moins dans cette technique de visualisation. Alors, mes chers amis, prenons le temps de chanter avec attention pour mieux mesurer l'impact des mots et des lettres sur le corps et l'esprit, sur le gouffre et la neshama. Mes chers amis, soyez heureux, soyez bénis. Shabbat, shalom.
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7: En fait, les gens autour de moi qui voient des psys, qui m'écoutent, c'est mes amis, mais bon, bah, si ça leur fait du bien, tant mieux. Mais moi, j'ai pas eu l'impression spécialement que, voilà, il y a rien d'évident. J'ai pas eu le sentiment que la personne allait nettement mieux ou se sentait nettement mieux. Parfois, je pose des questions, j'essaye de comprendre des comportements ou des choses, et on me en gros, les réponses parfois qu'on entend, c'est comme ça, ou ça se fait pas. Ça, pour moi, c'est pas une explication, tu vois. Douter, c'est réfléchir, c'est exister, quoi. Et parfois, je trouve que les gens, ils doutent pas assez. Donc peut-être que j'ai envie de transmettre ça, je sais pas. Il y a rien de plus réconfortant que de découvrir que d'autres personnes ressentent les mêmes choses que soi. Je me le donne même à maintenant, ce conseil, même peut-être plus maintenant d'ailleurs qu'à l'époque, en fait. La peur de mal faire peut parfois m'empêcher, alors que bon, on s'en fout en fait. Hein.
8: 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Ça ne prend que quelques secondes et ça soutient vraiment le podcast. Merci encore et place à l'épisode. Bonjour à toutes et à tous, je suis Alexandre Mars et vous écoutez Pause, le podcast où on prend le temps. Le temps de comprendre comment rendre l'impossible possible en explorant les parcours exceptionnels de mes invités. Qu'ils soient artistes, chefs d'entreprise, entrepreneurs sportifs ou encore activistes. Résilience, succès, inspiration, ils se dévoilent le temps d'une pause. Soyez les bienvenus. Mon invité d'aujourd'hui a l'art de surprendre. Elle a cette énergie qu'on ne maîtrise pas, à la fois bouleversante, impertinente, émouvante. Elle navigue entre les genres, entre l'ironie mordante et la sincérité brute, entre le jeu et l'écriture. Refusant les cases, elle impose son propre rythme entre audace et discrétion. Aujourd'hui, elle prend le micro de pause et comme toujours avec elle, on ne sait pas exactement où la conversation nous mènera. Une seule chose est sûre, il y aura des rires, peut-être des larmes et surtout de l'authenticité. Bonjour, Doria Tillier.
7: Salut Alexandre Mars.
8: Comment tu vas?
7: Bah, Ça va, là ça va, mais en ce moment pas super. Mais aujourd'hui ça va.
9: Je crois que t'es la première personne qui, quand je demande comment tu vas, alors parfois c'est une réponse assez convenue, oui, et puis on va un peu dans le dur, et puis au fil de la discussion on se rend compte que parfois c'est un peu dur. J'adore ça.
7: Je vois franchement pas trop l'intérêt de dire ça va bien si ça va pas. Enfin, tu vois, c'est quoi le...
9: Ah ben c'est une bonne question. Est-ce que ce serait pas la tagline de ta super série, Iris? Rappelle-moi ce que fait,
7: oui,
9: ce qui Iris.
7: Oui, c'est vrai. Elle dit tout haut ce que les autres ne pensent pas. Et c'est vrai que c'est pas les autres ne le pensent pas, non, c'est pas qu'ils pensent l'inverse. C'est qu'ils le pensent pas parce qu'ils n'y pensent pas, ils ne se posent pas la question.
9: Et on est vraiment donc là, donc toi, ouais. On est dans le convenu, je te dis comment tu vas, tu me dois me répondre, réellement. Ouais, ça va, et toi, pas du tout. Non, là, c'est quand même un peu dur. Et pourquoi c'est un peu dur? Parce que c'est l'environnement, est-ce que c'est la macroéconomie qui t'inquiète, ou c'est juste, toi, dans ton chemin de vie, il n'y a pas aujourd'hui de choses sur lesquelles tu travailles, ça arrive, t'as un peu de temps entre les deux, t'aimes pas être oisive?
7: En fait, il y a plusieurs choses. Bon, déjà, c'est très difficile de savoir réellement pourquoi ça va pas. Parfois, on a l'impression que ça va pas parce que on s'est fait larguer, et en fait, ça va pas parce que il y a 10 ans. Voilà. Donc, c'est juste des impressions comme ça. Moi, je sais pas réellement pourquoi ça va. Je me suis pas fait larguer, non, parce que pour ça, il faudrait que je sois en couple.
9: C'est un autre sujet.
7: Voilà. Mais je crois que assez basiquement, c'est pas que j'aime pas l'oisiveté. Enfin, si, l'oisiveté à un assez long terme. C'est un peu vertigineux, tu vois, parce que quand tu fais rien, tu penses, et quand tu penses, tu penses.
9: C'est ça, contrairement aux gens qui ne pensent pas, là, toi, tu dis et tu penses. Mais par rapport à ça, toi, dans ton secteur artistique, ça se passe comment? Là, il y a eu un déferlement de choses positives qui ont été écrites, dites sur Iris, donc on va en parler, cette série qui
7: est...
9: En tout cas, j'ai entendu énormément de choses positives sur cette série qui a été commandée par Canal+, diffusée sur Canal+. Pour l'avoir regardée, elle est assez géniale, donc je conseille à tout le monde de la regarder. 6 épisodes de 26 minutes. Elle a eu le Grand Prix de La Rochelle, donc on en parlera un peu, ce côté, est-ce que ça fait plaisir? Mais en gros, t'as été très prise. Est-ce que justement, c'est la petite mort après?
7: Déjà, on me propose pas tous les jours. On me propose pas des films tous les jours. Alors oui, on m'a proposé des scénarios que j'ai refusés, mais j'ai pas regretté de les avoir refusés.
9: C'est quoi le ratio? Ça m'étonne pas.
7: Ah, combien j'en accepte? C'est très dur. Franchement, je me suis déjà posé la question. J'ai du mal à dire, et ça dépend beaucoup des périodes, parce que tu vois, là, pendant presque un an, on a dû me proposer sur un an peut-être 5 films, ce qui est pas beaucoup, oui. Tu vois. Enfin, je dis 5 et peut-être même pas. Et puis là, en 2 mois, déjà plus que ça, oui. Tu vois. Donc c'est très très aléatoire.
9: C'est très et parce que justement, une certaine nombre de ces réalisateurs t'ont vu justement dans Iris.
7: Pareil, c'est vrai que je trouve que c'est un métier. Enfin, j'imagine que la plupart des métiers, mais c'est très dur de savoir. Ce qui amène les choses, tu vois. Est-ce que c'est tel rôle qui t'a amené là? Non, parce que les réalisateurs te disent pas, ah, je t'ai vu là-dedans, c'est pour ça que j'ai pensé à toi.
9: Donc... Mais non, t'as commencé ta carrière avec quand même un certain nombre d'années, donc c'est pas comme si t'étais depuis 6 mois. Mais il n'empêche, tu vois quand même une fluctuation de saisonnière. Donc là, tu vas te retrouver à... Aussi, tu penses, c'est une autre question. Est-ce que tu penses que je suis que tu disais non à beaucoup de choses. Est-ce que tu penses qu'il y a aussi un moment où ton agent, Grégory Bell, ou peut-être juste les réalisateurs disent, de toute façon, ça sera un non. Parce que ça sera pas assez bien pour Doria.
7: Possible. Que des gens se disent ça. On m'a dit que des gens se disaient ça. Mais franchement, ça m'étonne un peu parce que je me dis, partir du principe qu'on va avoir un nom, alors si c'est quelqu'un qui réfléchit comme ça, qui est si défaitiste, c'est sûr que j'ai pas très envie de travailler avec de toute façon.
9: C'est fou, mais là j'ai l'impression que c'est pas Doria qui est en face de moi, c'est Iris, quoi.
7: Ah ouais.
9: C'est incroyable.
7: Bah c'est vrai que c'est un personnage que j'ai pas été chercher très loin.
9: Mais c'est assez dingue. Bon, en tout cas, sachez, ceux qui aimaient Doria, allez voir Iris, parce que c'est.
7: Ouais,
9: c'est
7: et ceux quand qui même... se font chier devant ce podcast, ne regardez pas, parce que.
9: Exactement, parce que ça marchera pas. Mais pour revenir sur cette trajectoire où t'as dit non, est-ce qu'il y a comme un projet que t'as regretté où tu dis j'aurais dû dire oui?
7: Non.
9: Non.
7: Non.
9: D'accord, donc t'es assez parce que Parce que tu l'as pas regardé peut-être.
7: Si. Enfin, par exemple, je vais pas
9: quoi
7: mentionner. Non, non, franchement, ça, c'est vraiment pas sympa pour. Je trouve
9: la deuxième. C'est ta raison.
7: Et même pour. Mais pareil. Enfin.
9: Ce grand film de KPDP.
7: En tout cas, je pense à un film qui a vraiment bien marché et l'actrice était super dedans. C'est un film que j'avais refusé, mais en plus, quand j'ai vu le film, j'ai bien aimé le film. Mais je pense que je l'ai aimé grâce à cette actrice-là. Et que c'était pas pour moi, donc j'ai vraiment pas eu de regrets. Voilà, non, j'ai jamais eu de regrets.
9: Et l'inverse, t'as eu des regrets
7: d'avoir
9: choses que t'as
7: oui
9: accepté.
7: Non, pas alors me dire oui. J'ai pas. Alors,
9: si toi tu pourrais me dire oui.
7: Finalement,
9: je pense.
7: Non, j'ai pas regretté. J'ai jamais regretté à terme une fois que c'était fait d'avoir dit oui. Mais il m'est arrivé pendant le tournage, oui, de regretter. C'est-à-dire, il m'est arrivé, je dirais pas combien de fois, pas beaucoup de fois, de dire oui. Parce que j'ai pas osé dire non. Un peu genre, tu te retrouves face à la personne est sympa, et sur le moment, tu dis ah oui. Et puis après, tu dis mais non, je voulais pas du tout, tu vois.
9: Et toi, t'es arrivé pas à revenir en arrière, même toi. Quand tu t'es engagé en disant que tu.
7: Enfin, c'était pas non plus, j'avais pas dit oui pour tuer des bébés chats, tu vois.
9: C'était quand même 2-3 mois de ta vie, peut-être.
7: Oui, mais bon, c'était pas non. J'avais dit oui, c'est un truc où j'aurais. Bref, je pense que si j'avais eu plus de temps pour réfléchir, j'aurais dit non, mais sur le moment, j'ai dit oui. J'ai regretté, puis en même temps, je me suis dit, j'aurais fait quoi d'autre? Les choses se sont faites. Voilà, c'était pas une tannée non plus. Mais c'est vrai que, donc, mais j'ai pas, finalement, c'était pas mal que je l'ai fait. Donc, tu vois, je devrais, je pense, dire oui plus souvent, en fait. Être forcé. En fait, il faudrait qu'on me force. Il faudrait que j'ai pas le choix.
9: Oui, mais. Ça, c'est pas le rôle, justement, de ton agent, ou...
7: Ah, bah non, t'imagines l'agent qui t'oblige et tout.
9: Il voulait te forcer un peu, en disant juste, toi à faire, ou qui pourrait faire ça après toi?
7: Bah, personne, je pense. Non, personne. Mais c'est vrai que mon agent m'a quand même.
9: Conseillé parfois de prendre.
7: En tout cas, il m'a plusieurs fois poussé à rencontrer le réalisateur ou la réalisatrice. Alors que j'avais lu un scénario que je disais, je vais pas le faire, il me disait, peut-être rencontre quand même. Et c'est vrai que ça a parfois donné.
9: T'as une expérience de 10 ans de travailler justement dans le monde du cinéma à peu près. Est-ce que tu penses que tu vas évoluer? Justement, tu penses que tu vas dire, là tu m'entends, tu vas dire oui un peu plus facilement?
7: Oui,
9: tu
7: je pense. Je pense, en fait, j'ai l'impression aussi que jusqu'à ce que je fasse en fait ma série, jusqu'à ce que je fasse Iris, j'étais particulièrement frileuse. J'arrivais pas à accepter un projet qui me plaisait pas, quoi, tout simplement. Bien que je l'ai quand même fait, en fait. Mais maintenant, en fait, franchement, j'ai un peu envie de tourner, tout simplement. Et je me dis, si on fait que attendre un truc qui nous plaît vachement, c'est trop rare.
9: Ouais, parce que ce qui est vrai, t'as coécrit et co-réalisé Iris, t'avais déjà coécrit des deux grands succès cinématographiques qui ont été coécrits aussi par toi. Donc, en fait, il y a un moment ou un autre où t'es encore meilleur quand c'est toi qui aide un petit peu, ou qui participe au projet, en tout cas.
7: Où je suis meilleure, je sais pas, mais en tout cas,
9: c'est des projets que tu portes.
7: En tout cas, c'est vrai que non, c'est quelque chose qui me plaît beaucoup. Je pense que c'est plus épanouissant pour moi, plus excitant d'écrire que de jouer, je crois.
9: Et réaliser.
7: Oui, pardon. Quand j'ai dit écrire, je voulais dire
9: réaliser,
7: oui, c'était
9: derrière,
7: un petit peu.
9: En fait.
7: C'était. Mais je veux dire, on peut aussi faire les deux. Enfin, tu vois, et c'est pas parce que tu préfères le chocolat au café que tu bois jamais de café, tu vois. Donc c'est vrai que jouer c'est plus léger, c'est plus facile. Je veux pas, mais oui, enfin c'est quand même moins d'investissement, c'est moins stressant de jouer.
9: Dans Pause, dans les 150 personnes que j'ai appelées pour parler de Doria Tillier. Il y en a quelques-uns à qui j'ai demandé, est-ce que tu pourrais nous faire une pause amicale? Donc, ils t'ont laissé un message.
7: Non.
9: Et ils vont te poser une question qui va te faire sourire,
7: c'est
9: certainement.
7: C'est drôle parce que...
9: Pardon. Dis-moi, vas-y.
7: Mais parce que, tu sais, quand je regarde des interviews de gens, il y a souvent ça, tu vois, les gens à la télé, ah oui, un tel. Mais moi, ça m'est jamais arrivé.
9: Voilà, mais
7: on me l'a jamais fait.
9: Il faut une première. Et cette fois-ci, une première, tu vois, ce n'est pas qu'une personne, c'est des gens qui t'aiment beaucoup. On commence par la première pause amicale.
10: Salut Doria, c'est Augustin. Tu penses bien que je vais pas te poser une question, parce que si j'ai une question à te poser, je te la pose directement ou je te l'ai déjà posée. En revanche, j'aimerais t'interroger sur une partie de toi que les gens ne connaissent pas forcément. C'est ta part d'enfance qui est extrêmement forte. Tu me fais penser souvent à la petite sirène et j'ai le souvenir de toi chantant cette chanson de la petite sirène du film de Walt Disney, merveilleusement. Je trouve que c'est une merveilleuse façon de te connaître et j'aimerais te lancer le défi de la chanter maintenant. Tu peux la chanter en français ou en anglais, mais je suis sûr que ça touchera les auditeurs de ce podcast et je pense que tu ne l'as jamais fait publiquement, donc c'est le moment.
7: Quel salaud. En plus, c'est drôle parce que j'étais au téléphone avec lui juste en arrivant. Je lui disais, ah, bah, je vais faire tel podcast. Il me dit, ah, bah, trop sympa. Et il m'a dit, Doria, joue le jeu. Il m'a dit, joue le jeu. Pourquoi tu me dis ça? Il me dit, mais joue le jeu, quoi.
9: Donc, alors, c'est Augustin Trappenard qu'on aime d'amour ici. Je sais que c'est un de tes très proches. Moi, ouais. Je suis un fan inconditionnel. Il était à ta place il y a quelque temps de ça. Pour ceux qui n'ont pas vu, écouter le podcast de avec Augustin, écoutez-le. Il parle de son histoire, de sa trajectoire de vie, de ses moments très difficiles, comme de ses réussites exceptionnelles. Tu peux me la chanter en français et en anglais? Ah, c'est pour Augustin.
7: Ouais, c'est dur. Bah, je vais le faire, mais franchement.
9: Joue, toi, c'est toi, Augustin.
7: Mais attends. Oui. Attends deux secondes. Je ne vois pas les choses à sa manière. Je commence parce que la chanson, au début, elle parle.
9: Bien sûr.
7: Vois. Il y a quelques notes de musique et pour moi, la chanson, même si c'est parlé, c'est déjà s'il y a de la musique. Oui. Je ne vois pas les choses à sa manière. Comment est-ce qu'un monde qui fait d'aussi beaux objets pourrait-il être aussi barbare? Et là, il y a la musique. Tous ces secrets que j'ai gardés. Ne crois-tu pas que les fées m'ont comblé? Ne crois-tu pas que je suis bien trop gâtée? Pas la vie. Mais c'est très long, hein. Je pourrais continuer, mais ça dure très longtemps.
9: Moi,
7: quoi.
9: J'adore, tu sais quoi. Et ça.
7: J'ai des gadgets, des trucs chocs, des trucs chouettes.
9: Oui. Tu arriveras à switcher en anglais? Tu en souviens en anglais?
7: Look at this stuff, isn't it neat? Wouldn't you think my collection's complete? Wouldn't you think I'm the girl who has everything? I got gadgets and gizmos aplenty. Non,
9: ouais. Dingue. Je suis toujours ça là-dessus, j'adore. Et donc, tu peux le faire sur combien de chansons?
7: Non, mais attends.
9: Non, j'ai pas fait. Non, mais non, mais je veux pas te demander d'autres chansons.
7: Bah, je sais pas, j'ai pas compté.
9: Mais tu sais, tu t'en souviens?
7: C'est vrai que je connais beaucoup de chansons par cœur, mais je suis pas non plus hyper amnésique littéralement, tu vois, je suis pas vraiment comme les gens qui vraiment dans genre des autistes vraiment.
9: Je sais pas, mais tu m'as l'air quand même assez incroyable sur cette partie-là quand même. Quelque chose aussi moi qui m'a beaucoup intéressé quand je me suis intéressé plus à toi, sachant que on avait la chance d'avoir ici, c'est ton anglais. Et alors là, ton anglais, je viens de t'écouter. J'ai longtemps habité aux États-Unis. J'aurais pu fermer les yeux, écouter, me dire, tiens, j'ai une Américaine en face de moi. Tu l'as appris où, ton anglais? T'as pas grandi là-bas? Tes parents sont pas américains ou anglais? Il vient d'où, cet anglais?
7: Bah, vraiment très basiquement de la télé et plus précisément de la série Friends. En fait, j'étais petite, je regardais cette série en anglais sous-titré. Mais je suis pas la seule, hein. Moi, j'ai d'autres amis, mes amis de lycée, qui comme moi, parle assez bien anglais et je pense qu'ils ont aussi appris via Friends, on connaît les répliques par cœur.
9: Augustin qui te connaît bien, il te dit t'as cette part d'enfance en toi. Donc pour avoir aussi regardé un peu ce moment-là, cette enfance entre un papa mathématicien, une maman qui était l'artiste, une
7: restauratrice d'artiste. De tableaux.
9: Ben oui, mais pour moi c'est manuel, c'est aussi très artistique. Quelque chose qui moi j'ai adoré quand parlait de cette authenticité, cette honnêteté qui la tienne, c'est que ils t'ont dit très tôt la vérité sur le Père Noël.
7: Oui, enfin pas que sur le Père Noël, ça c'est vrai que c'est
9: un petit sourire aussi sur quoi d'autre.
7: Bah surtout en fait, enfin c'est-à-dire que c'est pas tant qu'ils m'ont dit la vérité, plutôt qu'ils m'ont jamais menti. C'est pas, tu vois. Donc ils ont plus eu à ne pas me dire de mensonges. Tu vois, c'est pas exactement le même.
9: Mais tu comprends bien que ça n'arrive jamais ça. Oh peut-être que tu me trouves encore deux copains de lycée à qui c'est arrivé, mais moi
7: non,
9: je connais assez peu.
7: C'est vrai que c'est assez rare, en tout cas. En tout cas, c'est vrai que j'ai grandi dans un environnement où je pense franchement que le mensonge n'existait pas. Et donc, ça a créé une grande confiance, je pense, chez moi. Une grande confiance en mes parents et réciproquement. Et je pense que ça aide à vivre bien, quoi. Enfin.
9: Et donc, tu ne regrettes pas une seule seconde?
7: Ah non.
9: De pas avoir eu cette période d'insouciance en pensant qu'une petite souris allait venir vraiment.
7: Bon.
9: T'avais pas un euro quand tu perdais une dent, alors?
7: Je me souviens plus possible que j'avais un euro d'autres fois. Mais, et probablement, ça doit être agréable de rêver un petit peu et d'imaginer des choses magiques. Mais je veux dire, en général, oui, c'est un agrément, mais dont on doit payer le prix.
9: Si toi, t'avais des enfants, tu leur dis, tu ferais la même chose?
7: Ouais, je pense. Oui, j'ai du mal à imaginer que je mentirais à mes enfants. Peut-être qu'il y a des situations.
9: Tu connais le pieux mensonge, le mensonge blanc aux
7: États-Unis? Ouais, j'en ai entendu parler.
9: C'est un concept.
7: Non, non, enfin attends, moi je mens hein, dans la vie. Enfin faut pas charrier, c'est pas genre je mens jamais.
9: Je suis hyper déçue.
7: Ah bah écoute.
11: Non.
7: Et mais je trouve que les personnes que j'aime et que je respecte, je leur mens, je crois pas que je leur mente. Ceux à qui je mens en
9: même
7: général,
9: quand c'est
7: pas... J'en sais rien parce que ce serait fou si j'exagère un peu. Si, mais en tout cas, je pense que moi j'ai envie d'éviter de le faire au maximum.
9: C'est ces concepts-là, c'est ces phrases toutes faites, c'est
7: oui,
9: qui t'agace.
7: En fait, je déteste voir des gens qui agissent d'après une phrase toute faite et qui n'ont pas d'autre explication que cette phrase toute faite qui n'a pas de sens. Et je trouve que beaucoup de choses que je vois me semblent, moi, n'avoir pas de sens. Peut-être elles en ont, alors il faut m'expliquer, parce que moi, je dis pas... quand je dis il faut m'expliquer, je le dis de façon sincère, hein, premier degré. C'est-à-dire, c'est pas parce qu'on comprend pas quelque chose que ça n'a pas de sens. Il peut. Mais moi, en tout cas, parfois, je pose des questions, j'essaye de comprendre des comportements ou des choses, et en gros, les réponses parfois qu'on entend, c'est comme ça, ou ça se fait pas. Ça, pour moi, c'est pas une explication, tu vois.
9: Et ça, depuis petite?
7: Ouais, ouais.
9: Donc, ça s'est pas développé avec le temps,
7: non,
9: avec la notoriété
7: pense... Enfin, disons que je pense que j'ai toujours été comme ça, maintenant...
9: Est-ce que c'est
7: je
9: une marque
7: pense
9: de fabrique,
7: que je l'ai plus assumé. Marque de fabrique, je t'avoue que ça me parle pas trop parce que j'ai l'impression qu'une marque de fabrique c'est un tampon qu'on met sur quelque chose pour qu'on sache que c'est de
9: exactement.
7: La marque
9: et que tu
7: donc,
9: construis. Tu
7: voilà.
9: dis je vais rester dans ce
7: ah voilà
9: dans
7: donc
9: ce domaine
7: pas du tout
9: là,
7: alors. Non pas du tout, c'est pas une marque de fabrique mais c'est vrai que c'est quelque chose que j'ai toujours eu mais peut-être j'osais un peu moins l'exprimer quand j'étais plus jeune. Voilà, mais je pense que c'est aussi partiellement lié aux questions que me posait mon père quand j'étais petite, parce que lui, il est scientifique, non pas que ça exclue, enfin, je trouve très artistique aussi, mais... et donc, le principe de la science, c'est un peu de questionner les choses et de... Enfin, voilà, de rien prendre pour acquis. Et donc, je pense que j'ai eu cette éducation-là.
9: Donc, très proche de tes parents, t'es resté assez longtemps avec eux.
7: Ouais. J'étais proche d'eux, mais c'est aussi que j'avais pas le choix, enfin, financièrement, tu vois.
9: Tu préfères habiter chez eux. On parlait de tes parents, mais ce moment où à 6 ans, en fait, tu vas voir une pièce, c'est un peu, dans relation, on a eu quelques personnes ici qui ont eu, à ces âges-là, à peu près, Danny Boone, Gad Elmaleh, ou des moments où ils se sont retrouvés dans une pièce, ou soit avec leur école, ils se sont dit, tiens, il y a un truc, une lumière à un moment. Toi, t'expliques, en tout cas, c'est pour ça que j'aime un dingue, parce que c'est toujours assez intéressant pour les enfants, des gens qui nous écoutent, à quel moment parfois il y a des passions qui se déclenchent. Toi, tu dis que c'est cette pièce qui était un des parents
7: de ta maman,
9: qui jouait Sexe et Jalousie.
7: Ouais.
9: À 6 ans, c'est pas mal d'aller voir une pièce qui s'appelle Sexe et Jalousie. Et là, il y a vraiment quelque chose qui se crée. Est-ce que tu penses que c'est storytelling après ou tu penses qu'il y a quelque chose qui se passe à ce moment-là chez toi?
7: Est-ce que je pense que
9: du
7: quoi?
9: Storytelling. Est-ce qu'à un moment où tu dis maintenant en disant avec un peu de recul, tu dis c'est à ce moment-là ou tu sors de là, tu dis juste waouh.
7: Bah c'est ni l'un ni l'autre. Enfin c'est pas je suis sortie de là et j'ai dit waouh. Mais c'est ni du storytelling après. C'est-à-dire que sur le moment, ça, j'ai vraiment apprécié. J'y suis retournée plusieurs fois, mais c'était pas non plus une épiphanie, tu vois.
9: T'étais dans les coulisses, c'est ça qui t'intéressait.
7: C'est exactement en fait. Mais à ce moment-là, ce qui m'excitait le plus, enfin, comme tous les enfants probablement, j'aimais beaucoup les spectacles. Et donc voilà, j'étais toujours fascinée par n'importe quel spectacle. Bon, et puis là, je suis allée en voir un, donc en vrai, cette pièce de théâtre, et j'ai eu accès aux coulisses puisque l'ami de mes parents jouait dedans. Et donc d'avoir cet accès à l'envers du décor m'a particulièrement fascinée. Et je trouvais ça cool un peu, tu vois, je voyais des adultes entre eux qui faisaient des blagues, qui semblaient boire de l'alcool et fumer des cigarettes. Juste, je trouvais ça cool. Et donc, c'est vrai que ça m'a un peu fasciné, oui.
9: Et justement, sur cette partie théâtre, ce qui m'a étonné, c'est que je t'ai plus jamais revu sur... En tout cas, peut-être que j'ai pas bien trouvé, mais t'étais à 6 ans, t'as un truc, quelque chose qui t'a assez fasciné. Après, c'était que design, t'as commencé à prendre des cours de théâtre. Mmh. Et après tes premiers grands succès, je t'ai pas retrouvé. J'imaginerais te voir aujourd'hui. En plus, tu te souviens bien des paroles, sans être hypnésique, mais enfin, tu as l'impression de te souvenir très bien des paroles. Pourquoi? Et est-ce que là aussi, t'as dit non à beaucoup de choses?
7: Au théâtre?
9: Ouais.
7: Non, j'ai dit non à très peu de choses, en fait.
9: Et donc, les gens sont pas venus aujourd'hui te voir?
7: On m'en a assez peu proposé. C'est pas non plus, en vrai, enfin voilà, quand j'étais petite, j'ai dit que je voulais être actrice, mais ouais. Ça veut pas dire que c'était une idée fixe et que je voulais être actrice de théâtre. Tout ça était un peu vague et flou. Et c'est vrai que j'ai pas commencé, ensuite, quand j'étais quand j'ai pris des cours de théâtre, on dit cours de théâtre parce qu'il n'y a pas de cours de cinéma, mais c'est pas tant que je voulais faire du théâtre spécialement. Donc c'est pas quelque chose que j'ai recherché.
9: Aujourd'hui.
7: Mais c'est vrai que, alors, j'aimerais beaucoup en faire, mais j'aimerais beaucoup en faire, mais bon, il faut. En fait, une fois, j'avais accepté une pièce qui me plaisait beaucoup, mais finalement, elle ne s'est pas faite.
9: Metteur en scène.
7: Mais faut dire qu'au théâtre, moi, j'y vais peu, et souvent, je m'ennuie. Hein. Je m'ennuie vachement.
9: Là, donc, tu vas pas. Attention, attends, je viens de dire au metteur en scène de t'appeler, là, tu.
7: Bah oui, non, mais.
9: Il y en a qui sont exceptionnels.
7: Bien sûr, il y a des super pièces, mais comme c'est vrai que souvent je m'ennuie, j'ai pas envie d'ennuyer les autres, quoi. Parce que c'est sûr que toi, quand tu joues, t'es toujours contente. T'as l'impression que c'est intéressant ce que tu fais, mais les gens dans la salle. Puis en plus, enfin, c'est un peu con à dire, mais moi, je suis mal assise. Donc c'est vrai que le théâtre, c'est important quand même d'être un peu confortable, ou au moins, il faut que le truc soit génial, quoi, qu'on regarde si on est mal. Donc moi, bon, souvent, je suis. J'y vais un peu entrer dans les pieds, mais c'est vrai que parfois il y a des choses merveilleuses.
9: En plus, c'était très grande, donc on parlait de ce moment où t'as été après lycée, t'as été serveuse à Vivienne. Alors quartier Vivienne, c'est pour ceux qui ne sont pas de Paris, c'est un quartier de Paris où il y a un certain nombre de bars et de restaurants. On est en 2012, année importante parce que il se passe quelque chose qui va être totalement transformateur dans ton existence, tu me dis, si tu m'arrêtes, qui est là le Grand Journal et Miss Météo. Et moi, ce qui m'intéresse dans ce moment-là de Miss Météo, c'est que toi, tu dis, alors tu l'as dit après, mais peut-être tu le pensais sur le moment, entre Miss Météo et juste tourner dans un film, tu prendrais 99 fois sur 100 Miss Météo, que c'était pour toi.
7: Ah ouais, pas 99, c'était clair, quoi. Ah oui, bien sûr, c'était exactement. Enfin, c'est vrai que j'ai eu une chance folle parce que. J'ai eu le travail que j'aurais rêvé d'avoir. Mais vraiment, avant que je sois prise pour ça, tu m'aurais dit quel est ton job de rêve ? J'aurais dit Miss Météo.
9: Mais pourquoi ?
7: Enfin, Miss Météo sur Canal+, oui. Hein, pas Miss Météo dans l'absolu.
9: Mais dans le Gros Journal Canal+. Pourquoi ?
7: Voilà. Parce que il me semblait que c'était un job qui réunissait beaucoup de choses que j'aimais faire et peut-être que j'avais aussi les possibilités de faire, quoi. Donc. Ça me semblait pour moi le job de rêve et d'ailleurs c'était le cas.
9: Et raconte-nous à nouveau pour les gens qui se souviennent de ces Miss Météo, qui ont été pour un certain nombre connus, en tout cas qui ont fait après. On parle de Louise Bourgoin et souvent également et Charles Lebon. Je crois qu'il y en a quelques-unes qui ont pris des très belles directions après, mais. C'est quoi le processus de sélection à l'époque? Vous étiez combien? 300, 400, c'est ça?
7: Non, en fait, franchement, je sais pas du tout. Et je pense surtout que c'était différent à chaque fois. Parce que moi, ça s'est vraiment pas passé comme ça. Hein.
9: Raconte.
7: Moi, en fait, j'ai reçu au mois de janvier, donc la rentrée de télé, c'est fin août, donc très en amont. J'ai reçu au mois de janvier un coup de fil d'une femme qui s'appelle Christelle Graillot, qui était la chasseuse de tête à l'époque de Canal+. Tu connais?
9: Elle est très connue. Personne n'a plus connu à Canal+.
7: Voilà, c'est ça. Et donc, elle avait entendu parler de moi à cette époque par Jonathan Cohen, parce que Jonathan n'était pas connu du tout. Et on traînait ensemble, on était une bande d'amis. Et voilà. Et donc, Jonathan avait dit à cette femme, Christelle Graillot, « Ah, il faut que tu rencontres ma copine Doria. » Comme ça, quoi. Et donc, elle m'avait appelé en me disant, « Jonathan m'a dit que je devais vous rencontrer. » Bon. Et je suis arrivée dans son bureau le surlendemain, en lui ayant envoyé, comme elle me l'avait demandé, des vidéos de moi. Et j'avais seulement deux vidéos qui étaient moi en train d'imiter des actrices. Tu vois, des trucs que j'avais filmés pour le cours de théâtre, pour faire des sketchs. Et je suis arrivée dans le bureau, elle était hyper conquise déjà parce qu'elle avait vu. Elle m'a demandé de me présenter, elle m'a dit qu'est-ce que vous aimeriez faire? Je dis comme on est chez Canal+, j'aimerais bien peut-être passer le casting pour la météo parce que j'aimerais bien. Et elle m'a dit je vous arrête tout de suite, c'est une évidence. Enfin, elle était très convaincue que j'étais la bonne personne, quoi.
9: Pour ça.
7: Ouais. Mais c'est pas elle qui décidait. Elle était juste, donc elle a suggéré que j'écrive 10 météos et qu'on les filme. Et c'est ce qu'on a fait. En fait, j'ai eu du temps. Enfin, tu vois, comme c'était en janvier, je suis rentrée chez moi, j'ai eu deux, trois mois, quoi. J'ai écrit 10 météos comme ça. On les a filmés dans un petit studio. Et ça a été ça, mon casting. J'ai été prise. J'ai pas.
9: Qui a décidé à la fin, à l'époque? Michel Denisot?
7: Je pense qu'il y avait pas que lui. Ils étaient plusieurs. Enfin, il y avait Renaud Levent-Kim, le producteur du Grand Journal. Michel, J'imagine aussi peut-être les gens de la chaîne, ouais. Je sais pas, Ariel Saraco, je sais pas qui, à l'époque. Mais en tout cas, moi, voilà, c'était ça mon casting. J'ai pas été avec mon sac à dos en faire la queue avec d'autres filles. Donc j'ai eu beaucoup de chance, quoi.
9: Tu me parlais de tout à l'heure de Jonathan Cohen avec ta petite bande. Tu vois, parfois, Danny Boone me disait, par exemple, c'était vu qu'il était au cours ciment, lui, qu'il était. Certainement vu comme le meilleur, c'est pas lui qui me le disait, c'était quelqu'un qui était avec lui à ce moment-là, qui disait que c'était le meilleur du cours. Toi, les gens trouvaient que t'étais plus drôle que les autres, t'étais plus insolente, t'étais meilleure dans les imitations, je pense que t'es très très bonne dans les imitations. C'est quoi qui ressortait pour que cette femme-là, quand elle te voit, elle dit c'est pour toi?
7: Non, elle m'a vu parce qu'elle a vu les vidéos.
9: Oui,
7: c'est pas
9: ça.
7: En me rencontrant.
9: Oui, d'accord. Déjà, elle avait vu un truc.
7: Oui, c'était. Je pense que quand j'étais en cours de théâtre, enfin, il faudrait vraiment demander à mes camarades, mais sans fausse modestie, je pense que j'étais bonne, mais pas non plus. Je pense pas que je ressortais du lot. Mais je pense que effectivement, j'avais en moi une envie de faire rire et d'écrire aussi. Mais tout ça va ensemble, même jouer. Enfin, je veux dire, c'est pas genre une case t'écris, l'autre case tu réalises et l'autre case tu joues. Ouais. C'est un
9: c'est
7: tout.
9: Ça que t'aimais. C'était donc l'écriture et du jeu. C'est ça que tu dis.
7: Ouais. Et je pense que quand j'ai commencé à écrire un peu mes trucs. Aussi, comme actrice, je me suis plus ouverte.
9: Ouais, révélée. Pourquoi toi qui aimais autant ce moment-là, au bout de 2 ans, parce que c'est quand même assez court, Miss Météo, pour certaines, toi c'était 2 ans, pourquoi tu pars alors que c'est ton job de rêve? C'est
7: non,
9: pas la même équipe qui est derrière, c'est que t'as fait le tour?
7: Franchement, c'est que t'as fait le tour. Enfin, c'est-à-dire, c'est mon job de rêve, mais tu fais pas ça pendant des années. Enfin.
9: 2 ans, c'est court. Ça pourrait être court.
7: Écoute, moi j'avais l'impression que déjà au bout d'un an, j'avais failli arrêter.
9: D'accord.
7: Enfin, j'étais pas sûre de recommencer parce que c'était génial, mais déjà c'était très stressant. Ouais. Franchement, tous les jours,
9: innovant tous les jours.
7: Ouais, là j'ai regardé un documentaire sur les 50 ans du SNL. C'est donc une émission que j'aime beaucoup.
9: Donc il y a une émission américaine.
7: Une émission américaine. Saturday Night Live.
9: Que MC a tenté. Tu te souviens?
7: Oui, c'est vrai. MC avait tenté de le faire.
9: Ça passe facile.
7: Et je regardais cette émission et il y a une chanson qu'ils font donc à l'occasion de l'anniversaire où ils parlent de c'est every person who works at SNL has anxiety. Donc chaque personne qui travaille au SNL a de l'anxiété. Et le refrain c'est sur l'état des toilettes là-bas parce que genre tout le monde a la chiasse, tu vois. Tous les jours, c'est ce qu'ils disent. Moi, bon, c'est vrai que pendant 2 ans, j'ai eu de l'anxiété, quoi. Surtout la première année. Et la deuxième année, ça allait mieux, mais en fait, la deuxième année, j'avais vraiment l'impression que j'avais fait le tour, que j'allais proposer de nouveau.
9: Ton stress, ton anxiété, c'est que tu disais, je vais pas les faire rire ce soir.
7: Ouais.
9: C'est que tu pensais, t'avais un... Et tu sortais parfois, tu savais que t'étais très, un peu comme quand les comédiens de théâtre sortent de ça en disant, ils savent eux-mêmes, toi tu vois une fois la pièce, donc tu sais, tu penses qu'ils sont bons, mais eux, ils savent très bien s'ils ont été bons, très bons. Toi, même chose, quand tu sortais de cette représentation, qui était une représentation de quelques minutes.
7: Bah oui, bien sûr.
9: Tu sentais quand tu...
7: Oui, mais bon, les gens aussi. Enfin, je veux dire, après, c'était pas tant, je vais pas les faire rire ce soir, tu vois, je suis pas non plus un clown. C'était soit je vais pas faire rire, soit je vais pas être intéressante. Enfin, et surtout, de quoi je vais parler, qu'est-ce que je vais faire pendant 2 minutes 30 à divertissant.
9: T'écrivais toute seule ou t'avais quelqu'un?
7: J'avais un co-auteur, Bertrand Delair, avec qui on écrivait tous les matins pour le soir, mais.
9: Ouais, pression.
7: C'est quand même la pression, tu vois. Enfin, je sais que. C'est 2 ans, c'est bien.
9: 2 ans, c'était bien. Et du coup, dans ces 2 ans, c'est quoi le personnage? Parce que de nouveau, pour ceux qui ne se souviennent pas forcément, c'est il y a 10 ans, plus de 10 ans d'ailleurs, sur Canal+, tout le monde les a pas forcément vus. Allez les voir. Pour certains, sont certainement sur les YouTube existants. Mais toi, tu faisais beaucoup de parodies, d'imitations.
7: Ouais. De personnages.
9: De personnages.
7: Pas forcément imitations, mais des personnages.
9: T'avais des imitations et puis des personnages que tu créais. On parlait de Pippi Malone. C'est lequel qui t'a le plus habité, celui qui t'a le plus amusé à faire?
7: J'aimais de toute façon faire des personnages, quels qu'ils soient, et il y en a pas. Mais je pense que peut-être un peu, j'avais un personnage qui s'appelle Marie Cristal, un personnage de cagole, avec l'accent du sud, avec des mini-jupes très courtes et tout, très haute en couleur, je dirais, Et très sympa. Enfin, moi, je l'adorais, quoi.
9: Ah, c'est celle-là qui...
7: Je crois,
9: Marie-Christal. Marie-Christal. Déjà, pour trouver, j'en connais pas beaucoup des Marie-Christal. Donc, celui-là, c'est celui qui t'a amusé le plus. Et puis, dans les imitations, il y avait des... Parce que t'avais fait Monica Bellucci, t'avais fait Marion Cotillard, c'est ça, t'avais...
7: Ouais, dans les imitations, oh, je sais pas... Oui, bah ça doit être ces deux-là.
9: C'est difficile parce que en fait les imitations, au moins quand tu caricatures quelqu'un qu'on connaît pas, on s'imagine, on ne arrive pas à voir la.
7: Ah oui, on peut pas dire exactement. Tu l'as mal imité.
9: Là,
7: bah oui.
9: Là c'est un peu plus compliqué. Tout à l'heure je parlais de cet anglais. Cette question avec l'anglais, c'était aussi cette capacité que tu aurais pu avoir ou que tu as aujourd'hui de t'exporter. Comme certains ont parlé de Marion Cotillard a réussi extrêmement bien, Omar Sy, il y en a quelques-uns qui ont pris cette voie-là, d'autres qui n'ont pas du tout voulu la prendre, Jean Dujardin n'a pas du tout voulu la prendre. Parfois c'est le niveau d'anglais qui pose un souci, parfois c'est les opportunités, parfois c'est la volonté de vivre ailleurs. Toi, t'as la jeunesse, t'as le talent, t'as l'anglais, qu'est-ce qui fait que je te retrouve pas aujourd'hui en disant, tu sais quoi, l'année prochaine, je passe 2 ans à Los Angeles?
7: Enfin, c'est un cumul de plusieurs choses. En fait, il y a pas une raison, tu vois. C'est pas si, c'est pas A, B ou C. Mais bon, déjà pour commencer, quand bien même je voudrais, enfin, disons que pour tenter le coup, il faut le vouloir énormément pour prendre le, c'est-à-dire parce que pour y aller, faut tenter le coup. Tenter le coup, c'est pas tu claques pas des doigts, tu tournes dans un film hollywoodien, quoi. Je veux dire. Donc faut se lancer, faut y aller, c'est beaucoup d'investissement en fait. Et moi c'est pas un rêve au-delà de tout. D'accord. Donc il faudrait quoi que je renonce à tout ce que j'ai ici pour aller m'installer à Los Angeles dans l'espoir que peut-être ça marche. Oh, non, mais ça va pas. Non.
9: En fait le risque vaut pas la chandelle, ça.
7: Ah non, ouais, pas du tout pour moi, mais parce que j'aime bien ma vie ici, c'est je vois pas, enfin oui, je c'est pas, ce serait cool. Disons que on m'apporterait sur un plateau de tourner dans un film hollywoodien. Oui, je serais contente de le faire. C'est amusant. C'est sûr que c'est des moyens fous. C'est des films souvent qui sont excitants et bien sûr ça m'amuserait. Mais non.
9: Donc en fait, pour les gens qui nous écoutent, il faudrait que un réalisateur américain
7: m'apporte sur un plateau
9: directement. Voilà. Dise, tu n'as pas de casting à faire.
7: Si, je serais OK pour faire le casting. Je serais OK pour faire le casting.
9: T'es cool.
7: Ouais. Je serais OK pour faire. Attends, ça dépend. Faut que je lise le script quand même. Non, mais attends. Ça, c'est aussi un truc qui est marrant. C'est qu'à un moment, quand même, j'ai passé quelques essais pour des trucs anglophones. Pour des séries, tu vois, je sais pas. Mais en fait, c'est bizarre parce que ça m'est arrivé plusieurs fois. Il y a une cellule dans mon agence, même si dans mon agence française, il y a une cellule internationale.
9: Qui s'appelle ton agence?
7: Adéquate, ça s'appelle. Adéquate. Et il y a une cellule internationale. Et donc, parfois, t'as un coup de fil d'une fille qui s'occupe de l'international et qui dit, ah, bah, tiens, je vais t'envoyer des essais pour telle série. Bon, un truc que tu connais pas ou parfois que tu connais, mais voilà. Et donc, tu dois envoyer une vidéo de toi en train de te filmer et de dire des trucs en anglais. Bon. Ce qui est bizarre, c'est que en France, on t'envoie un scénario et on dit, enfin parfois il y a un casting aussi, mais déjà on te demande est-ce que tu veux le faire ou non. Alors que là, dès que c'est en anglais, c'est genre comme si c'est le Graal, et genre
9: le monde absolu. Donne de l'argent pour le faire.
7: Bon, et c'est vrai que je me suis retrouvée à faire des tapes, comme on dit, donc des vidéos de où j'avais juste 2 pages de texte, donc t'as pas lu le truc. Et en plus, en fait, quand j'y réfléchissais, je me disais, mais attends, mais je trouve pas ça bien. Mais en fait, je me posais pas la question est-ce que c'est bien ou pas, parce que c'est tellement genre l'opportunité. Voilà. Maintenant, évidemment, il y a plein de trucs anglo-saxons qui sont super et que j'aimerais faire. Hein, bien sûr, c'est pas du tout genre je crache dessus. Mais franchement, de toute façon, j'ai pas été prise pour ce pourquoi j'ai passé les essais. Voilà.
9: Et tu te poses. Voilà. En tout cas, tu ferais pas l'effort nécessaire pour.
7: J'ai l'impression qu'à moi d'avoir une chance folle, il faut faire un effort effectivement.
9: Ouais. Ah oui, c'est certain.
7: Et que j'ai pas envie de mettre là. Mes efforts, je préfère les mettre ailleurs, parce que chacun, tu vois.
9: Bien sûr, tu le sais, ce que t'as réalisé, ce que t'as réussi à faire, c'est parce que t'as beaucoup travaillé pour y arriver. Donc, ta question, c'est est-ce que tu serais capable ou avoir l'envie de travailler pour faire un Iris américain ou pour ça, il faut passer du temps là-bas, il faut quitter, c'est vrai.
7: Mais il faudrait que je comprenne. Quel serait l'intérêt pour moi? Je vois pas. Le pourquoi. Oui, pourquoi je ferais un Iris américain? Pour l'argent. Je sais pas, parce que si c'est pour l'argent, bon, j'avoue que je serais contente d'en avoir,
9: est-ce que toucher plus de gens, ça pourrait être utile?
7: Oui, c'est vrai.
9: Est-ce que t'as un message? Est-ce que tu penses Iris? C'est peut-être pas le cas. En tout cas, dans ta filmographie, il y a certains films ou ta série qui portent un message.
7: C'est vrai, t'as raison.
9: Pas
7: parce
9: tous.
7: Que franchement, ce serait le bon argument. Tu as bien.
9: Je commence à te connaître.
7: Mais franchement, enfin, ça me paraît. Ouais. Disons que ça me paraît trop.
9: Hypothétique, c'est ça.
7: Oui, ça me paraît trop hypothétique. Ça me paraît, c'est trop abstrait.
9: Est-ce que toi,
7: genre, je vois pas pourquoi.
9: Est-ce que toi, en plus de ça, ton authenticité aurait du mal à vivre dans un monde de superficialité
7: assez fort.
9: C'est
7: vrai. Je pense que l'expérience que j'ai des États-Unis, mais bon, je connais pas non plus super bien. Hein, mais le peu que je connais, j'avoue que j'ai pas l'impression. Que je m'y sentirais très bien. Ouais.
9: Tu crées peut-être ta petite cellule.
7: Oui, bah forcément, partout où on va, c'est ce qu'on fait, mais quand même autant choisir un environnement qui est le plus
9: adapté. Et dans les gens que t'estimes beaucoup, actrices ou acteurs, qui pour toi a vraiment réalisé cette évolution?
7: De passer de France aux États-Unis, bah de toute façon, il y en a pas beaucoup, hein, donc, enfin, déjà, si je devais citer tous ceux qui l'ont fait, ça fait même pas les doigts de ma main.
9: Ouais, ça
7: doit beaucoup. Mais encore une fois, enfin, pour moi, c'est pas
9: forcément le Graal absolu.
7: En fait, pour moi, ça ne veut rien dire. Ce qui m'intéresse, c'est les films que tu fais. Après, c'est vrai que souvent, il y a des films, enfin, aux États-Unis, ils font des films magnifiques, c'est vrai, mais il y en a aussi en France. Donc, je veux dire que ce soit en français ou en anglais.
9: Moi, tu touches plus de gens. En fait, moi, ma question, c'était, c'est ça là, c'est quoi le pourquoi d'une comédienne ou d'un acteur? Alors là, c'est là où je te rejoins. C'est vrai, quand tu écris, tu vas écrire justement pour passer un message. La plupart du temps, Iris, je pense que c'est un message qui est posé. Pour si j'allais plus loin que ça, tu vois, c'est pas pour l'argent, mais tu vois, c'était plutôt pour. C'est les États-Unis, ça. Et on en parle beaucoup en ce moment, évidemment, avec les États-Unis et les difficultés qui peut exister entre les États-Unis et le reste du monde. Il reste que pour beaucoup de gens, les États-Unis restent une sorte de soleil, d'endroit où les gens veulent réussir. Parce qu'il y a une culture quand même qui est très américanisée, quoi qu'on en dise, dans beaucoup de pays.
7: Bien sûr, c'est vrai. Moi, je dirais plus que c'est quelque chose qui m'effraie un peu, mais j'ai pas vraiment. Je pense que c'est instinctif, tu vois. J'ai pas d'argument exactement pour te dire, mais ça me paraît trop grand, trop loin de moi. Encore une fois, je dis ça, si on m'a porté sur un plateau, on me dit « tu veux faire ta série ?» Peut-être je le ferai. Enfin, je sais pas, honnêtement. C'est pas trop une chose à laquelle je pense. Donc c'est pour ça que mes réponses sont un petit peu, tu vois.
9: Je sais pas. Parce que t'as pas été confronté.
7: C'est pas...
9: Mais tu serais pas prêt à prendre le risque. En fait, le risque, opportunité, est pas assez... Le ratio est pas assez bon pour le faire.
7: Ouais. Ouais.
9: Non, mais c'est, encore une fois, j'aime cette honnêteté. Parfois, quand j'écoutais, quand je regardais, quand je parlais, je trouvais parfois qu'il y avait cette quête de perfection, d'absolu parfois, dans des choses qui peuvent être de ne pas comprendre un message ou un mot ou un cliché, qui fait que parfois tu peux te retrouver seul en fait. Tu vois, moi je prends mon exemple de ma maman, que j'aime d'amour, mais ma maman c'est... une quête de perfection assez quotidienne. Donc, au bout d'un moment, c'est...
7: Elle est en quête de perfection.
9: Ouais, assez d'accord. Quotidienne. Et donc, parfois, c'est... Tu vois, des choses qui pourraient paraître OK, en fait. Mais non, ce n'est pas OK. Que ça soit quelqu'un qui peut parler d'une certaine manière, quelqu'un qui n'est pas parlé de cette manière. Enfin, donc, il y a un côté, parfois, où elle peut se retrouver triste. Pas parce que le monde est absolument terrible, mais parce qu'il n'est pas aussi bien que ce qu'elle pourrait imaginer. Mmh. Et quand je voyais, je me disais, il y a un peu de ça aussi. Il y a cette quête de perfection qui doit être, c'est peut-être pas le bon terme perfection, mais qui doit être parfois dur à porter.
7: Bah, c'est vrai que, enfin, comme ça, spontanément, j'aurais dit c'est pas le bon terme, mais en même temps, peut-être que ça l'est, même si j'ai pas l'impression d'être en quête de perfection, mais en même temps, c'est vrai que j'ai une grande tendance à voir beaucoup de détails, et donc aussi beaucoup de détails qui ne vont pas. Enfin, souvent, en tout cas, moi, je m'attarde. Mon œil s'attarde et ma pensée s'attarde sur ce qui ne va pas, puisque c'est ça qu'il faut régler. Et c'est vrai que j'ai ce défaut ou cette qualité, parce que ça permet aussi de faire des choses bien. Mais c'est pas agréable, franchement.
9: Mais tu veux pas te changer?
7: Ben, peut-être qu'on peut le changer, mais
9: tu
7: en tout cas, j'ai pas. Non. Je sais pas comment faire. Et donc, pareil, je me dis, ce serait un trop gros effort, sûrement, pour pas de résultat, tu vois.
9: Parce thérapeute?
7: Que... Oui, mais bon. J'avoue
9: T'as essayé, toi?
7: Non, j'ai été... Non, j'ai jamais... Enfin, j'ai été... Genre, il y a un psy, j'ai été le voir deux fois. Mais après, c'est pas que je voulais pas y retourner, c'est que j'arrivais pas à reprendre de rendez-vous. C'était un peu...
9: Là, c'est le risque, le ratio risque-opportunité.
7: Ouais, ouais. Mais bon, j'avoue que j'ai jamais... En fait, les gens autour de moi qui voient tes psys... C'est horrible parce que s'ils m'écoutent, c'est mes amis, mais... Bah, si ça leur fait du bien, tant mieux. Mais moi, j'ai pas eu l'impression spécialement que Voilà, il n'y a rien d'évident. Donc, oui. Je pense que c'est...
9: En tout cas, la personne que tu as vue n'a pas été forcément...
7: J'ai pas l'impression que la
9: personne... T'as pas transcendé pour que tu trouves le prochain...
7: Non, et j'ai pas eu le sentiment que la personne allait nettement mieux ou se sentait nettement mieux. Maintenant, je suis pas du tout en train de dire la psychanalyse, ça sert à rien. Pas du tout. Je pense que...
9: Il y a ça, un nombre de personnes qui en ont besoin.
7: Je pense aussi... Bien sûr, et puis même des gens qui en ont pas besoin, peut-être.
9: Pour en avoir besoin.
7: Mais, et puis peut-être que je vais en faire une demain. Mais c'est pas comme... disons que le résultat n'est pas assez... évident et net pour te dire ok j'y vais et vas-y deux fois par semaine je vais là truc c'est galère tu vois voilà
9: et c'est un peu comme de cette manière c'est un peu comme les États-Unis c'est dépend ce que pourquoi le faire c'est pourquoi
7: ouais bah et j'imagine c'est... pourquoi on fait tout ce qu'on non, fait mais... c'est pour aller mieux
9: oui mais peut-être que toi tu ne penses soit tu penses que ça ne t'aidera pas à aller mieux ou peut-être que tu sens que ça va bien tu vois
7: j'ai... ah non bah je pense que je pourrais aller mieux en tout ouais. cas ça c'est sûr je pense pas que mais c'est vrai que je suis un petit peu sceptique. Mais c'est aussi peut-être que j'ai la flemme. C'est un petit peu un mix des deux.
9: Et l'amour? L'amour, est-ce que ça aiderait à aller mieux?
7: Ah bah oui, l'amour, ça fait toujours aller mieux, ça c'est sûr.
9: Et donc, est-ce que ça, la notoriété dans ce sujet d'amour, de le plus un, la personne qui est à côté de toi, est-ce que ça a changé les choses entre le avant-après, le avant 2012, le après 2012? Est-ce que les gens te voient pour cette authentique femme? Où ils voient celle qui a du succès. Est-ce que t'as senti ou est-ce que c'est compliqué, c'est devenu plus complexe après, certainement, non?
7: C'est un peu dur de répondre à cette question parce que je dirais que dans mes relations intimes, amoureuses, non, j'ai pas senti de différence, mais enfin, si j'ai senti des différences, mais aussi parce que j'avais grandi. Enfin, ouais. C'est-à-dire qu'entre, je veux dire, n'importe qui. Entre il y a 12 ans et maintenant, ça a changé. Donc, c'est très dur, en fait, de savoir ce qui est dû à quoi. C'est pareil quand tu vas voir un psy, même si j'en ai pas vu. Oui, 10 ans après, t'es différent. Mais est-ce que c'est la psychanalyse qui t'a fait évoluer ou juste ce que t'as traversé dans ta vie? Donc, j'arrive pas à détricoter vraiment. T'inquiète pas.
9: T'as bientôt monté complètement. Ne tombe pas.
7: T'inquiète pas. Donc, c'est dur à savoir ce qui est vrai. Mais ça, c'est pas l'amour. Oui, on va dire que j'ai noté une différence dans la façon dont les gens m'approchent. Mais pas toujours, pas tous, hein, mais en tout cas, c'est vrai que...
9: Ceux qui te reconnaissent.
7: Non, mais je veux dire, quand tu te fais un peu draguer, tu vois, même si franchement, je me suis jamais fait beaucoup draguer, ni avant, ni maintenant. Mais en tout cas, voilà, mais...
9: Tu te fais pas beaucoup draguer?
7: Non, je me suis jamais fait beaucoup draguer. En tout cas, c'est vrai que je me suis jamais fait beaucoup draguer, et je crois que je me suis fait moins draguer après 2012 qu'avant. Et c'est pas parce que genre d'un coup j'étais vieille
9: Non, tu l'es toujours pas. Mais c'est quoi? Il y a une certaine crainte de
7: voir ça. J'en sais rien. Ça,
9: t'as pas essayé de l'analyser?
7: Oui, peut-être qu'il y avait une petite crainte, une petite appréhension de. Mais honnêtement, je ne sais pas. Peut-être que les gens ils me trouvent moche.
9: Je ne répondrai pas à ça. Je vais continuer parce qu'on est en 2012, on a une autre pause amicale, quelqu'un qui est important pour toi et ça va te faire très plaisir de l'entendre. Et on va parler justement un peu de...
7: Imagine, je connais pas.
9: Allez, juste le nom de sa voix, tout de suite, on écoute.
11: Oui, bonjour Doria, j'ai beaucoup d'estime et d'affection pour toi comme un vieil oncle, comme tu le sais. Et je pense que ton audace au service de ton talent vient de tes doutes. Et ça te donne une énergie et une créativité exceptionnelle. Qu'en dis-tu? Vous avez 3 heures.
7: Michel.
9: C'est quand même, on a parlé d'amour, mais non, on parle des doutes. Merci, Michel Denisot. Donc, c'est lui qui était le présentateur quand tu rentres au Grand Journal, qui, je sais que tu as une affinité forte
7: pour
9: lui.
7: Et
9: on l'écoute bien, il a pris un peu de son temps pour poser cette question.
7: Trop sympa.
9: Merci, Michel.
7: Est-ce que mon audace vient de mes doutes?
9: C'est
7: une bonne question. Franchement, j'aurais jamais dit ça, là, spontanément. Mais il est, je pense que tu vois, de la même façon que je dis, ah ouais, je suis pas trop dans l'analyse, moi je vais pas voir de psy. je pense que je suis pas très bonne pour, tu vois, analyser les choses et voir d'où viennent les choses. Et peut-être il a raison. En tout cas, je pense que peut-être j'ai envie de transmettre mes doutes. Parce que je trouve que douter, c'est-à-dire que, en fait, douter, c'est chercher la vérité, quoi. Et ne pas douter, Enfin, c'est pas que c'est pas bien. Il y a des choses sur lesquelles je doute pas. Je sais qu'un et un font deux. Et franchement, j'ai assez peu de doutes sur ça. Mais voilà, je trouve que douter, c'est réfléchir, c'est exister, quoi. Et parfois, je trouve que les gens, ils doutent pas assez. Donc peut-être que j'ai envie de transmettre ça. Je sais pas. Est-ce que mon audace vient de mes doutes? Putain, c'est profond. C'est
9: 3 heures. Il nous a donné 3 heures. On est à 5 minutes.
7: Non, mais tu vois, il faudrait que c'est ça. Il faudrait qu'il faudrait quand même que je fasse une analyse pour être meilleur en interview, tu vois, parce que
9: je pense que ce serait pas la bonne raison pour faire une analyse. Mais tu doutes beaucoup, toi.
7: C'est pareil. Alors,
9: tu vas partir sur oui, dire oui, puis à dire non après.
7: Oui, c'est-à-dire, je pourrais dire aussi bien oui que non. C'est-à-dire que des gens pourraient dire de moi que je suis assez sûre de moi et que donc voilà, c'est-à-dire c'est pas les autres qui me font douter, c'est ça que je veux dire. C'est-à-dire que moi, si je suis pas d'accord avec quelqu'un, c'est pas parce que je suis seule contre tous que ça va me faire flancher forcément. Même si, bien sûr, ça va faire remettre en question. Apparemment, si tout le monde dit autre chose que toi, c'est peut-être que bon. Mais c'est pas ça qui me fait douter. En revanche, naturellement, oui, je dirais que je doute de presque tout, comme de façon un peu scientifique, tu vois.
9: La pause, terme de pause, est-ce que toi, on a compris qu'il ne faut pas qu'elle soit trop longue, cette pause-là. Mais il n'empêche, quand tu as envie de te poser, de réfléchir, de s'arrêter 2 minutes, c'est où cette pause que t'aimes faire? Quel endroit de France, du monde?
7: Ben, en fait, il n'y en a pas. J'ai pas vraiment un endroit. Mais déjà, dès que je pars, d'être dans la nature, en fait, un peu quelle qu'elle soit,
9: ça me fait
7: cet effet-là, je trouve.
9: T'es retournée voir Jeannot?
7: Alors lui, ça fait longtemps que je l'ai pas vu, mais je suis retournée parce que
9: la retraite peut-être.
7: Voilà. Mais
9: dans
7: ce ranch, oui, j'y vais encore régulièrement. Enfin là, j'y suis pas allée cet été, mais j'y vais souvent. Ouais.
9: Qui tu, après avoir vécu ce moment de discussion ensemble, qui tu penses que t'aimes bien, que tu dirais tiens, j'aimerais bien l'entendre, ouais, à ta place?
7: De connu ou
9: De connu.
7: Enfin, je veux dire que tu pourrais inviter pour de vrai, pas genre, je veux pas dire, d'accord. Bah, j'aimerais bien écouter, je pense, des réalisateurs ou des réalisatrices.
9: Qui, par exemple?
7: Bah, j'aimerais bien écouter.
9: Audiard, par exemple. T'as aimé? Tu aimes? C'est.
7: Oui, j'ai beaucoup aimé, mais j'avoue que je connais déjà un peu, donc du coup, okay. Je découvrirais pas, tu vois. Bah, j'aimerais bien écouter. Par exemple, je connais pas bien. J'ai pas souvent entendu Justine Triet parler. Donc j'aimerais bien écouter pour découvrir.
9: Est-ce que, justement, parlant de réalisatrice ou de réalisateur, est-ce qu'il y en a une ou un où tu dis, quel que soit ce qu'on m'envoie, je prendrai. J'aimerais travailler avec avec cette personne.
7: Oui, ben il y en a plusieurs. Hein.
9: Qui, par exemple?
7: Je dis Justine Triet, mais c'est pas genre. Enfin, j'aime bien Justine Triet, mais je suis même pas spécialement genre.
9: Là, je te retrouve dans le premier épisode, fin du premier épisode. Ouais. Elles sont bonnes, c'est lasagne.
7: C'est juste comme si je dis 2 fois tu Justine Triet, c'est comme si je jouais un culte et tout, pas non plus, tu vois.
9: Bien sûr.
7: Mais c'est vrai que j'aime énormément ce qu'elle fait. Maintenant, il est trop vieux. Mais sinon, avant, j'aurais dit Woody Allen, tu vois.
9: D'accord.
7: Vraiment, Woody Allen, je pense, même pour tourner dans une grosse daube, je serais trop contente.
9: En plus, ce serait un Américain. Ouais, moi, ça me faciliterait. En plus, ce serait un Américain, ça me faciliterait. On serait parfait, là, on cocherait tout.
7: Ah, bah ouais, en plus, ouais. Même si ses derniers films, il les a fait en France.
9: Oui, mais en Américain, quand même.
7: Non, c'est en français. Et donc, sinon, avec qui Non, mais franchement, j'ai pas envie de dire une personne, parce qu'il y en a plusieurs avec qui, ouais. Voilà. Mais il y en a pas en particulier, à part Woody Allen. Il n'y en a pas en particulier. Je crois pas.
9: Très bien. Merci, Doria.
7: Merci, Alexandre.
9: Merci à tous d'avoir pris le temps de faire une pause avec nous sur RCJ. J'espère que l'émission vous a plu, inspiré ou fait réfléchir. 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Si vous voulez me suggérer des invités ou simplement me faire part de retour, vous pouvez me contacter via LinkedIn en tapant Alexandre Mars ou bien m'écrire à l'adresse suivante, le podcast pause@gmail.com. À bientôt sur RCJ pour un nouvel épisode de Pause.
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0: C'est un vrai honneur et un plaisir aussi de vous avoir comme invité de l'émission Fenêtre sur cour, entièrement dédiée au droit et à la justice. Et pourquoi ? Parce que vous êtes une praticienne jeune, mais déjà très connue, puisque vous avez défendu des personnes qui étaient accusées ou qui étaient victimes dans des procès très emblématiques, notamment concernant des policiers, des forces de l'ordre. C'est ce dont nous allons parler. Donc un grand merci d'être aujourd'hui avec nous sur RCJ.
1: Merci de votre invitation.
0: Alors, comme à l'habitude, on va commencer par vous. Vous êtes une jeune avocate, il y a beaucoup d'avocats à Paris, je crois qu'on est pratiquement 35 ou 36 000, ou peut-être davantage. Ça rend encore plus sélectif le fait que certains sortent un peu du lot, ce qui est votre cas. Et puisque vous êtes pénaliste, je voulais savoir pourquoi vous avez choisi cette voie de pénaliste, et est-ce que vous y trouvez ce que vous y attendiez ?
1: Alors effectivement, j'ai choisi le droit pénal pour alors pas pour changer le monde ou changer les lois ou il y a des confrères qui s'engagent dans cette voie et c'est tout à leur honneur en souhaitant faire bouger les lignes. Moi, j'ai plutôt choisi ce métier en me disant que je voulais surtout conserver ce qui nous était précieux en France, notre patrimoine, nos libertés, notre façon de vivre. En fait, ce qui me rend fière d'être française finalement. Et dans tout ça, il y a effectivement la défense de notre état de droit, de l'autorité de l'État et donc aussi des forces de l'ordre.
0: Alors, chers confrères, chère Laura, vous avez parlé de l'état de droit. Alors, je voulais pas vous poser cette question parce qu'elle est quand même assez théorique, mais ça m'intéresse de savoir comment vous concevez cette expression qui est, il faut dire, instrumentalisée aussi parfois, il faut le reconnaître, je pense à LFI, pour empêcher les forces de l'ordre de faire leur métier. C'est quoi pour vous, Laura Fatimi, l'état de droit ?
1: L'état de droit, c'est effectivement d'abord de ne pas instrumentaliser les notions fondamentales de notre ordre juridique, comme la présomption d'innocence. LFI a pour habitude de convoquer des grands principes comme la présomption d'innocence, les libertés fondamentales, l'état de droit, mais ne s'en accommode pas quand il s'agit effectivement de leurs membres qui sont mis en cause par la justice. On a un rapport au droit qui est tout particulier. On le voit, hein, dans le rapport à la justice privée, parfois, hein, LFI qui organise en interne des règlements, des conflits ou
0: des règlements de compte.
1: Exactement. Et donc je dirais que c'est déjà à l'opposé de cette vision-là qui est portée par certains politiques d'extrême gauche. Et donc l'état de droit, c'est déjà le respect de l'autorité. C'est la sécurité qui permet la liberté et toutes les libertés.
0: Je pense que je souscris tout à fait à l'état de droit, c'est-à-dire c'est le respect du droit et pas le deux poids deux mesures. Alors, comme je l'indiquais à l'instant, Laura Fatimi, vous défendez, parmi les affaires que vous traitez, les forces de l'ordre, qui sont, il faut le dire, mises à mal compte tenu du contexte de montée d'une violence urbaine ou non urbaine, qu'on n'avait jamais vue jusqu'ici, y compris d'ailleurs le terrorisme islamiste qui a frappé notre pays en Europe plus que tout autre pays, presque au monde. Alors, parmi les questions qui m'intéressent à cet égard, c'est celle emblématique de la légitime défense. C'est-à-dire que il y a déjà la légitime violence au sens d'usage de la force, qui est la définition même des forces de l'ordre. C'est-à-dire utiliser la force pour maintenir ou pour rétablir l'ordre. Comment est-ce que dans les procès que vous avez eu l'occasion de mener en tant qu'avocate de la défense d'une victime policière ou d'un policier mis en cause, est-ce que vous êtes satisfaite avec la définition de la légitime défense pour les forces de l'ordre, quand elles utilisent la force, et même quand elles blessent ou qu'elles tuent un délinquant ou un criminel? Et est-ce que vous êtes satisfaite avec la pratique des juridictions concernant ce concept qui est protecteur du rôle des forces de l'ordre?
1: Alors, d'abord, il faut rappeler qu'il y a deux fondements autour de la légitime défense dans notre corpus juridique. Il y a le texte principal de la légitime défense qui s'applique à tous citoyens et également aux forces de l'ordre. Et puis, il y a un texte qui est en vigueur depuis, c'est la loi de 2017 qui est en vigueur donc depuis quelques années, qui est venue détailler plusieurs hypothèses dans lesquelles les forces de l'ordre peuvent faire usage de leurs armes, notamment pour arrêter un véhicule ou un périple meurtrier. Donc aujourd'hui, les forces de l'ordre peuvent se prévaloir de ces deux textes dans l'absolu, puisque dans le cadre de leur fonction, c'est l'article effectivement L435-1 du code de la sécurité intérieure qui a été critiqué par certains, qui laisserait j'ai lu plusieurs juristes critiquer cette loi en disant que ça laissait trop de subjectivité dans l'interprétation. Ce qu'il faut rappeler, c'est que la légitime défense, ce sont les critères évidemment de nécessité, de proportionnalité. Il faut que l'attaque, l'agression soit immédiate et ripostée à cette agression de manière effectivement immédiate. Mais ce qu'on oublie trop souvent, et la CEDH, la Cour européenne des droits de l'homme, l'a pourtant rappelé à plusieurs reprises, c'est qu'il y a aussi un critère essentiel dans l'appréciation de la légitime défense, qui est la subjectivité.
0: Bien sûr, ce sont les circonstances qui
1: absolument
0: font qu'on utilise ou pas son arme.
1: Et il faut rappeler que ce soit pour un citoyen lambda ou un gendarme ou un policier qui est en état de légitime défense, il faut se mettre à sa place, il faut que le magistrat, le juge qui va juger cette affaire, se demande de quelles informations disposer le policier ou le gendarme au moment effectivement de l'agression et se demander s'il pouvait légitimement avoir la conviction, l'expression c'est avoir la conviction honnête de ce qu'un danger immédiat pour lui ou pour autrui d'ailleurs, la légitime défense, je rappelle que c'est pour soi ou pour autrui, un policier ou un gendarme peut riposter à une agression pour lui ou pour des tiers qui seraient sur la scène. Donc c'est un critère qu'il faut rappeler parce que on entend trop souvent dans les médias sur ces affaires la question de la proportionnalité qui est un critère mais moins souvent qui n'est pas le seul, celui de la subjectivité,
0: c'est-à-dire l'appréciation personnelle des circonstances qui font que on utilise une arme que le policier porte légitimement, Lara Fatimi. Alors je voulais savoir, parce que c'est intéressant, vous décrivez de manière extrêmement précise finalement une situation concrète. Est-ce que systématiquement les magistrats procèdent à une espèce de répétition générale des faits pour se couler, si je puis dire, dans la peau du policier? Comment est-ce que ça se passe concrètement lorsqu'il y a une instruction, par exemple, et lorsque le délinquant ou la famille du délinquant qui a été atteint se retourne contre le policier?
1: Alors, il n'y a pas... Au cours d'une instruction, il y a plusieurs actes qui peuvent être diligentés par le juge d'instruction, et notamment la reconstitution des faits. Ça n'est pas systématique dans ces affaires, ça n'est pas toujours possible, mais on a de plus en plus de simulations 3D.
0: Ah bon ?
1: Oui. Et ça, on l'a eu par exemple dans l'affaire de l'attentat du marché de Noël de Strasbourg. Les enquêteurs, le juge d'instruction a fait procéder à une simulation 3D pour reconstituer le périple meurtrier du terroriste.
0: Alors ça se passe comment, Lara Fatimi, la reconstitution 3D? C'est la première fois que j'entends ce concept qui est très... de l'intelligence artificielle, en fait, pratiquement.
1: Alors,
0: C'est
1: pas tout à fait
0: ça. C'est sur un écran.
1: Alors, effectivement, on fait appel à des experts, évidemment, des spécialistes. Ce sont des enquêteurs qui sont formés à ces techniques et qui, avec évidemment le dossier pénal, les déclarations des uns et des autres, les constatations de la police scientifique vont reconstituer la scène pour mettre en exergue effectivement le périple du terroriste c'est confié à des membres de la police ou de la gendarmerie qui sont dédiés à ces techniques-là. Alors c'est coûteux hein, comme procédé. Donc on l'a pas encore généralisé, mais on voit ce type d'expertise de plus en plus sollicité dans des affaires où effectivement la reconstitution 3D permet par rapport à une reconstitution in situ qui n'est pas toujours possible puisque des années après parfois la disposition a changé sur place, on n'a pas forcément les mêmes immeubles, le même sens de circulation, donc la 3D est là pour pallier peut-être les lacunes d'une reconstitution in situ qui serait plus difficile.
0: Alors Lara Fatimi, est-ce que vous pouvez nous citer des affaires dans lesquelles cette technique a été utilisée en dehors du marché Noël? Et est-ce que pour vous, c'est quelque chose qui joue souvent en faveur d'une partie ou d'une autre, le policier ou le criminel ou délinquant supposé ou avéré?
1: Alors, on n'a pas beaucoup de recul puisque moi, dans les affaires que j'ai traitées, il y a pour l'instant l'affaire de l'attentat du marché de Noël de Strasbourg, et puis une autre qui est en cours d'instruction. Donc, je peux pas en parler évidemment, mais ce qui est sûr, c'est que c'est appelé à se généraliser, et c'est plutôt une bonne chose parce que à défaut de pouvoir faire une reconstitution, comme je vous le disais, on n'a pas toujours le temps ou les moyens matériels de réaliser cette reconstitution. Donc ça permet au moins d'avoir des images de la scène et de pouvoir effectivement replacer les protagonistes précisément dans la situation, au plus près de la situation.
0: Oui, bien sûr, c'est
1: donc c'est très intéressant et je pense que ça, de toute façon, ça profite à la manifestation de la vérité.
0: Alors j'ai une petite question à laquelle j'avais pas pensé mais qui me paraît importante. Est-ce que pour nos auditeurs, Lara Fatimi, vous qui êtes avocate et spécialiste de ces affaires pénales, est-ce que cette reconstitution peut être exigée dans tous les cas, puisque je me souviens de la polémique, à juste titre d'ailleurs, qui s'était développée sur le procès de l'assassinat de Sarah Halimi, où on avait reproché à la juge d'instruction de ne pas avoir procédé à une reconstitution. Est-ce que c'est un droit, cette reconstitution des faits sous une forme 3D ou non?
1: Alors, en tout cas, ça peut être demandé par toutes les parties à l'instruction, et c'est ensuite au magistrat instructeur de décider du bien fondé de cette reconstitution. Donc c'est un acte qui peut être demandé, effectivement, par toutes les parties, et je pense que c'est souhaitable, à défaut, encore une fois, de pouvoir le faire sur place, de pouvoir au moins obtenir une reconstitution 3D.
0: Alors, on a parlé de la légitime défense. Vous avez indiqué qu'il y avait un texte, c'est-à-dire qui s'appliquait à tous. Quand vous êtes cambriolé, vous allez peut-être pas vous laisser cambrioler, mais il faut que la riposte soit proportionnée. Et on a vu d'ailleurs des gens qui avaient utilisé une arme de chasse pour éloigner des cambrioleurs, mais qui se retrouveraient accusés et les cambrioleurs accusateurs. Donc il y a ces textes généraux, il y a aussi ce texte sur, en réalité, les contrôles d'identité, qui sont un élément, à mon avis, indispensable de maintien de l'ordre. Et certains disent que la police tue, donc veulent désarmer la police, on en a parlé tout à l'heure, mais d'autres évoquent une notion de présomption de légitime défense de la part de ceux qui sont là pour défendre la société et pas se défendre individuellement et défendre éventuellement une victime et défendre l'ordre. Est-ce que cette notion de présomption de légitime défense, cher maître Lara Fatimi, vous paraît défendable, si je puis dire?
1: Alors, À titre personnel, moi, je suis favorable à cette notion. J'estime d'abord qu'elle est, elle devrait être évidente a priori, puisque un policier ou un gendarme qui fait usage de la force et qui fait usage de son arme dans le cadre de ses fonctions doit être présumé légitime dans sa riposte, dans son action. A priori, dans ce cadre-là, on leur a délégué le monopole de la force légitime, donc il faut partir du principe, sauf à démontrer le contraire, qu'ils ont agi légitimement. Et donc, effectivement, cette notion-là est importante, mais c'est surtout le statut du policier ou du gendarme au cours de l'enquête, quand il est mis en cause suite à l'usage de son arme, qui me paraît crucial au-delà de la sémantique. Je pense que c'est véritablement leur statut qu'il faut préserver et les considérer effectivement comme ayant agi légitimement a priori. Encore une fois, l'enquête sera là pour démontrer si oui ou non l'action était légitime, ou plutôt je dirais qu'elle devra démontrer si l'action était illégitime, mais il faut partir du principe qu'elle était légitime.
0: Alors, est-ce que, Lara Fatimi, j'ai deux petites questions. C'est d'abord la pratique jurisprudentielle des juridictions que d'admettre que, a priori, dans une situation donnée de violence, un policier est légitime à utiliser son arme. Et qu'ensuite, il faut démontrer qu'il n'était pas. Ça, c'est la première question. Et la deuxième question, est-ce que vous pensez qu'il est normal, comme ça a l'air d'être le cas, que les policiers soient systématiquement mis en garde à vue quand il y a usage d'une arme, ou quasi systématiquement, puisque dans Fenêtre sur cour, je rappelle que cette émission est consacrée au droit et à la justice, c'est que il faut que les citoyens soient réellement informés de leurs droits et donc de leur droit à la protection par les forces de sécurité.
1: Alors justement, quand je parlais du statut du policier ou du gendarme qui, au cours de l'enquête, lorsqu'il a fait usage de son arme, effectivement, je suis opposée à ce recours systématique ou quasi systématique du placement en garde à vue de l'agent, de la personne dépositaire de l'autorité publique. Encore une fois, ce sont des personnes qui ont agi dans le cadre de leur fonction. Le temps de l'enquête est là pour démontrer si l'action était légitime ou plutôt illégitime. Et donc, je pense que le recours à la garde à vue n'est pas justifié dans ces cas-là. Il faudrait les entendre dans le cadre d'une audition libre. C'est un cadre procédural qui permet d'avoir les mêmes le droit à l'assistance d'un avocat comme en garde à vue, mais c'est pas du tout la même symbolique et la même violence aussi pour les personnes dépositaires de l'autorité publique, parce que encore une fois, ils sont présumés avoir agi légitimement dans le cadre de leur fonction et les placer en garde à vue avec tout ce que ça implique. Je rappelle qu'un placement en garde à vue, c'est une privation de liberté, ça doit être exceptionnel. Il faut remplir des critères. La mesure de garde à vue n'est pas...
0: Ça n'est pas une peine, c'est une mesure de sécurité.
1: Exactement.
0: Quand l'intéressé risque de fuir ou que...
1: Ou de s'entretenir avec d'autres protagonistes de l'affaire, de faire pression sur des témoins. Voilà, donc ce sont des critères qui, à mon sens, dans les affaires qui concerne l'usage des armes, encore une fois, dans le cadre des fonctions, a priori, n'est pas le cadre procédural idoine. Et je pense qu'une audition libre, le cadre d'une audition libre où le policier ou le gendarme est convoqué, suffit pour faire toute la lumière sur ce qui s'est passé et laisser sereinement l'enquête se dérouler, l'enquête et l'instruction.
0: Alors, Maître Lara Fatimi, est-ce que vous êtes entendu par les magistrats, en règle générale? Est-ce que parmi les affaires que vous avez traitées, il y a des policiers qui ont été entendus en audition libre et non mis en garde à vue? Ou alors, c'est une pratique qui n'existe pas?
1: Aujourd'hui, je fais le constat que dans ces affaires d'usage des armes, on a quasiment systématiquement des gardes à vue qui sont mises en place. Donc, je souhaite que ça évolue.
0: Donc, Monsieur Gérald Darmanin, qui peut-être nous entend, et nous écoutent, ou peut-être pas, pourraient prendre une circulaire de politique pénale pour indiquer ce point. Alors, il y a une autre mesure qui est encore plus, entre guillemets, infamante, qui est celle de la détention provisoire. Alors, ça n'est pas pratiqué aussi systématiquement que la garde à vue, que l'on vient d'évoquer, Lara Fatimi, mais néanmoins, ça existe. On a parlé beaucoup de l'affaire Nahel et de ce policier qui restait un temps inconsidéré en détention provisoire. Qu'est-ce que vous pensez de cette pratique, et est-ce que vous l'avez connue pour ce qui est de vos clients ?
1: Non, alors je ne l'ai pas connue dans mes dossiers, fort heureusement. De la même manière, c'est dans la continuité de ce que je disais. A priori, un policier ou un gendarme qui a agi dans le cadre de ses fonctions ne devrait pas systématiquement être placé en garde à vue. Et de la même manière, le recours à la détention provisoire, là encore, devrait être tout à fait exceptionnel en fonction, encore une fois, de la gravité des faits, de tous les critères qui sont normalement prévus pour la détention provisoire, ne trouve a priori, encore une fois, pas à s'appliquer à des forces de l'ordre qui ont agi dans le cadre de leur fonction. C'est tout à fait différent quand on est hors service. Mais là, je parle vraiment de
0: qui est en uniforme et qui porte une arme.
1: Voilà.
0: Et donc et qui est faite cette arme.
1: Donc
0: être utilisé dans un cas ultime.
1: Être privé de liberté parce qu'on a fait son travail. Encore une fois, a priori, le temps de l'enquête et de l'instruction seront là pour décider si l'action était illégitime. Mais au bout du compte, il y aura sanction pénale si ça doit avoir lieu. Mais à ce stade-là, mettre en cellule de garde à vue ou mettre en détention provisoire un policier ou un gendarme qui a agi dans le cadre de ses fonctions, je trouve ça choquant et je trouve ça disproportionné. Donc effectivement, dans l'affaire Nahel, ça a ému légitimement les citoyens et je le comprends parce que ça n'est pas la place d'un policier. Encore une fois,
0: derrière les barreaux,
1: qui a travaillé.
0: Alors, je lis les motifs qui peuvent justifier cette détention provisoire parce que elle est censée être l'exception. Et la liberté est censée être la règle. Conserver les indices nécessaires à la manifestation de la vérité, on voit pas en quoi ils disparaîtraient. Empêcher une pression sur les témoins ou sur les victimes. Alors, protéger le mis en examen contre des représailles, je pense que ça, c'est le devoir de l'État. Et ça ne justifie pas, c'est un peu contradictoire, une détention provisoire pour un policier. Mettre fin à l'infraction et prévenir son renouvellement, ça n'a rien à voir. Et enfin, mettre fin aux troubles exceptionnels et persistants à l'ordre public provoqués par la gravité de l'infraction. Mais étant précisé que le trouble résultant du seul retentissement médiatique de l'affaire ne justifie pas la privation de liberté, qui est une atteinte nécessaire quand elle a lieu, mais qui doit être nécessaire à la présomption d'innocence. Puisque c'est la peine de prison par anticipation, en quelque sorte, puisqu'elle se déduit ensuite de la peine définitive. Et donc, à cet égard, je crois que le message qui est adressé à la société et aussi aux délinquants, la mise en détention provisoire d'un policier, c'est quelque chose qui va à l'encontre du devoir de la société de protéger la sécurité de ses concitoyens. Et à cet égard, je pense que également, ce que vous dites est tout à fait justifié. Je ne suis pas sûre que ce soit intégré par tous les professeurs de droit pénal dans toutes les universités françaises. Parce que il y a une théorie qui a beaucoup imprégné l'enseignement du droit pénal en France. Lara Fatimi, vous qui êtes avocate et qui avez évidemment fait des études de droit, c'est la défense pénale. Est-ce que vous pouvez nous expliquer à laquelle a adhéré, par exemple, Robert Badinter ? Est-ce que vous pouvez nous expliquer ce qu'est la défense pénale et pourquoi, éventuellement, vous pensez qu'il y a un certain nombre de failles dans cette théorie juridique assez française, il faut dire ?
1: Alors, la défense pénale, a priori, tout avocat et tout pénaliste, a fortiori, y adhère. Le sujet, c'est plutôt de replacer la philosophie de la défense qui aujourd'hui est un petit peu instrumentalisé par certains politiques, évidemment, et parfois même par certains confrères. Vous savez, j'ai souvent entendu de la part de mes clients policiers ou même gendarmes un certain étonnement ou surprise à ce qu'il y ait des avocats qui soient dédiés à leur défense. On m'a souvent remercié d'être de m'impliquer et de m'engager à leur côté.
0: Oui, je trouve c'est très courageux également.
1: Et en fait, ça me désole. Ça me désole d'entendre ça parce que ça veut dire qu'ils ont l'impression d'être en quelque sorte abandonnés et il y a une sorte d'inversion des valeurs qui me choque parce que ils ont ce sentiment de ne pas être soutenu parfois par la chaîne pénale et la chaîne judiciaire et c'est quand même le monde à l'envers de se dire que ces personnes-là qui nous protègent au quotidien s'étonnent de ce qu'on puisse les défendre et en quelque sorte les protéger de la machine judiciaire.
0: Lara Fatimi, quand on voit certains partis politiques qu'on va pas nommer parce que c'est un peu lassant de le nommer tout le temps, dont un des slogans est la police tue, ça veut dire la police ne doit plus exister, parce que la police elle est faite pour défendre la société, y compris par l'usage de la force, c'est un peu la thématique de notre dialogue aujourd'hui. Je pense qu'il y a beaucoup de soucis à se faire pour la pérennité de la démocratie. Parce que si la police est vue comme meurtrière, un peu comme Israël est génocidaire, ça veut dire qu'il n'y a plus de morale, il n'y a plus d'éthique, il n'y a plus de vivre ensemble, il y a une inversion des valeurs qui tue ce qu'on appelle bien le respect mutuel. Mais c'est, et l'ordre,
1: c'est redoutablement...
0: qui est à la base de ce respect mutuel.
1: Absolument, et l'analogie que vous faites est très juste. C'est cette inversion sémantique qui est aujourd'hui d'une efficacité redoutable, puisque on présente effectivement avec des expressions comme violence policière qui est impropre. Évidemment, il faudrait accoler illégitime, violence policière illégitime, le cas échéant. Mais les violences policières n'existent pas. Ce qui existe, c'est le monopole de la force légitime. Et effectivement, parler de violence policière revient à dire que l'État serait l'agresseur, puisque ses représentants, les policiers et les gendarmes, sont considérés par cette frange politique, pour ne pas la nommer, comme effectivement des agresseurs, et les agresseurs, les assaillants, les émeutiers, aujourd'hui présentés comme des victimes.
0: Alors, on a parlé de la légitime défense dans des situations particulières où des délinquants mettent en péril la vie d'autrui, que ce soit celle du policier ou du gendarme ou celle d'une tierce personne. On n'a pas trop parlé, et j'aimerais, Lara Fatimi, qu'on évoque quand même ce fait quasi quotidien, hélas, en France, ce sont les manifestations violentes et l'usage inconsidéré que certains manifestants, je pense même aux Black Blocs, qui sont pas des manifestants professionnels, mais qui sont des délinquants, des casseurs, on disait autrefois, mais c'est pire que cela, professionnels, du portable pour prendre des vidéos de policiers et ensuite se faire accusateur, alors qu'on est soi-même à l'origine des troubles. Est-ce que vous pensez que ces pratiques peuvent être maîtrisées? Et si oui, comment?
1: Alors non, je ne pense pas qu'on puisse maîtriser aujourd'hui le recours aux vidéos par les téléphones portables qui diffusent en direct sur les réseaux sociaux ou après montage des séquences qui sont virales. C'est le règne de l'image. Malheureusement, vous le voyez comme moi tous les jours, une intervention de police est désormais quasi systématiquement filmés par les kidam qui sont alentour. On a des gens qui, par leurs fenêtres, effectivement filment les interpellations, même les contrôles de police qui se passent bien, en espérant avoir une séquence.
0: Et est-ce que c'est vendu ensuite aux médias qui payent ces gens-là? Lara Fatimi.
1: Ça, il faut demander aux journalistes qui se.
0: Parce que ça peut devenir un petit commerce.
1: Ce qui est sûr,
0: c'est le commerce de la provocation.
1: Ce qui est sûr, c'est qu'on a des médias qui en ont fait leur fonds de commerce. Hein. On les connaît. Hein. Ces séquences vidéo qui tournent et qui ne sont qu'un morceau de l'intervention. J'ai eu une affaire assez récente, justement, d'une interpellation sur une manifestation qui avait dégénéré, qui n'était plus une manifestation, hein, qui s'était transformée en émeute, et des policiers qui ont dû maîtriser un individu fortement alcoolisé, particulièrement agressif et virulent, pour vous donner un ordre d'idée de son état de violence et de rébellion. Six fonctionnaires de police, ont dû
0: intervenir
1: pour le maîtriser et lui passer les menottes. Donc c'est vous dire que sur ces images-là, quand on n'est pas initié, on peut trouver ça légitimement impressionnant, le rapport numérique, mais c'est ce qu'il faut pour interpeller un individu qui ne se laisse pas faire, qui en plus était quelqu'un d'assez costaud, et donc quand on livre ça aux réseaux sociaux, on a des réactions qui peuvent être des réactions effectivement de gens qui s'étonnent du nombre de policiers qui vont reprocher une certaine violence de la part des forces de l'ordre. Mais ce qu'il faut rappeler, c'est que une personne particulièrement virulente nécessite, pour être le moins blessé possible, plusieurs fonctionnaires de police pour le maîtriser. Et sur ces images auxquelles je pense, qui ont fait le tour des réseaux sociaux, on en a un qui maîtrise le bras gauche, l'autre le bras droit, la jambe gauche, la jambe droite. Enfin voilà. Et on a toujours en plus dans ces moments-là, en l'occurrence c'était des CRS, un fonctionnaire de police, infirmier, qui est là pour vérifier effectivement les manœuvres, les manipulations et pouvoir intervenir s'il y a blessure.
0: Ce que vous êtes en train de dire, Lara Fatimi, c'est que ceux qui critiquent l'intervention policière sont contradictoires, parce que d'un côté, ils ne veulent pas l'usage des armes, et de l'autre côté, ils critiquent l'intervention en nombre des policiers pour éviter précisément l'usage ultime de l'arme. Donc en fait, la mauvaise foi contre les policiers, on la connaît. Moi, je suis assez inquiète de cette évolution en France, qu'on a vue aux États-Unis, qu'on voit en Angleterre, encore que la police en Angleterre a plutôt basculé du côté un petit peu des fanatiques. Il faut dire que c'est assez hallucinant. Je suis assez inquiète parce que on se rend compte que il peut y avoir une certaine désespérance chez les forces de l'ordre. Il y a beaucoup de suicides, moins que chez les agriculteurs, mais il y a beaucoup de suicides. Comment est à votre avis le climat actuel chez des forces de l'ordre qui sont là pour protéger nos libertés? Je pense notamment pour les femmes à la liberté de circulation, la liberté d'aller et venir, qui n'existerait pas s'il n'y avait pas la possibilité d'intervention policière parfois. Je pense à la liberté aussi de s'exprimer contre des personnes violentes, de leur répondre, qui n'existerait pas s'il n'y avait pas dans les aéroports, par exemple, l'aide de certains policiers qui mettent un coup d'arrêt à des violences. Comment est-ce que vous trouvez ce climat parmi les forces de l'ordre? Parce que quand il n'y en aura plus, ben la société reviendra à l'état de jungle, en quelque sorte.
1: Vous savez, les policiers et les gendarmes que j'assiste, qui sont mis en cause,
0: et leur
1: famille, qui sont mis en cause ou victimes dans le cadre de leur fonction, ils ne demandent pas à être au-dessus des lois. Mais ils sont pas des sous-justiciables non plus. Et il faut rétablir la confiance dans la chaîne police-justice. Et la situation aujourd'hui, on peut le dire, est assez dégradée. Elle est dégradée parce qu'on a des situations où, par manque de moyens, par manque de volonté politique, des individus sont régulièrement interpellés par ces forces de l'ordre, puis relâchés parce que pas de place de prison, pas de place dans des centres
0: de rétention,
1: administrative.
0: Il y a 1700 places dans les centres de rétention administrative, ce qui est absolument ridicule.
1: Donc on a effectivement ces situations qui sont parfois ubuesques, et malgré tout ces policiers, ces gendarmes continuent leur service et sont mus par la volonté de nous protéger, de servir leur pays. Donc il y a forcément parfois une désespérance, mais ils tiendront la digue coûte que coûte, comme nos soignants, comme nos professeurs, comme nos...
0: Alors les magistrats aussi, menacés de mort également.
1: Et les greffiers, absolument, travaillent dans des conditions qui sont de plus en plus insupportables et sont remis en cause dans leur décision, dans leur fonction. Moi, c'est pas le cas de mes clients, je vous le dis. Ils ont un respect infini pour l'institution judiciaire, pour les magistrats. Et souvent, quand ils sont victimes de faits de violence, d'outrage, ils tiennent à être présents dans la mesure du possible à l'audience pour montrer qu'ils respectent l'institution judiciaire. Et c'est pas toujours le cas des autres justiciables qui sont pas force de l'ordre et qui sont victimes. Donc je tiens à souligner ce point-là. Et vous avez parlé des suicides, et effectivement, il faut parler des familles aussi. Des familles qui sont de plus en plus exposées. On sait maintenant, depuis le terrible attentat de Magnanville, qu'un policier et sa famille ne sont plus en sécurité, même chez eux. Et ça, c'est insupportable. On ne peut pas aujourd'hui accepter qu'un policier soit inquiété dans le cadre de ses fonctions, et quand il est hors service et qu'il rentre chez lui pour retrouver sa femme et ses enfants. Ça, c'est une peur qui s'est installée, et les familles aujourd'hui demandent plus de sécurité, plus de moyens pour les protéger. Il y a la question de l'anonymisation, hein, des procédures aussi, qui revient régulièrement. Donc il faut aussi entendre ces familles.
0: Ce qui est tout à fait paradoxal, Lara Fatimi, c'est que les décisions de justice sont anonymisées, c'est-à-dire qu'on ne connaît plus le nom des délinquants, et même dans les médias, c'est X, trois petits points. Alors que pour les policiers, quand ils sont en service, c'est pas toujours l'anonymat. Je pense qu'effectivement, malheureusement, dans un monde qui est atteint par une violence endémique aujourd'hui, notamment dans certains quartiers de ville, ce problème de l'anonymisation se pose. Alors, cher maître, chère Lara Fatimi, vous avez évoqué cette collaboration, ce respect mutuel entre la justice et la police. Je pense qu'il ne faut pas toujours les opposer, effectivement. Et je lis un arrêt récent de la Cour européenne des droits de l'homme, du 16 janvier, enfin c'est récent, ça date d'il y a un an, 2025, Gaoui contre France. C'est un délinquant qui avait été arrêté dans le cadre d'une recherche de trafic de drogue avec un sac de plusieurs, 125 000 euros dans un parking. Et il avait tenté d'écraser un policier. Et l'autre policier qui était avec lui a tiré. Et donc, le conducteur qui avait entamé une course pour atteindre ce second policier, a été atteint d'une balle, même de deux balles, au niveau de la moelle épinière. Il est devenu paraplégique et il a donc attaqué la police. Eh bien, la Cour européenne des droits de l'homme, la Cour de Strasbourg, qui est très très ouverte à la défense des libertés, a considéré qu'il n'y avait pas atteinte au droit à la vie. D'abord, en vérifiant que l'enquête avait été bien faite, c'est ce que vous disiez sur les reconstitutions tout à l'heure. Donc c'est un critère pour juger la légitimité de l'usage de l'arme par le policier, que l'enquête ait été bien faite par la justice. Et ensuite, la nécessité du recours à la force, c'est-à-dire qu'il y avait un danger imminent de mort ou de blessure grave pour le policier dont l'autre a pris la défense. Et je vois toute une série de jurisprudence qui est mentionnée dans cet arrêt et qui montre que finalement, y compris au niveau de la Cour de Strasbourg, qui est quand même très défense pénale du délinquant, qui par définition est un homme ou une femme qui peut se réhabiliter, à cet égard a une vision assez réaliste du rôle des policiers. Est-ce que des affaires comme celle-ci, vous en avez connu d'autres? Est-ce que dans l'ensemble, la pratique juridictionnelle suit la jurisprudence de la Cour européenne des droits de l'homme?
1: Alors, heureusement, il y a des décisions qui admettent, après avoir étudié tous les critères de la légitime défense, ce fait justificatif au bénéfice du policier ou du gendarme. La décision que vous avez citée est intéressante parce qu'elle parle de l'enquête effective. Et je voudrais revenir sur un point qu'on n'a pas évoqué, c'est la spécialisation des magistrats qui ont à juger de ces affaires d'usage des armes. Il me semble important que les magistrats qui ont à juger ces dossiers sachent ce que c'est que de porter une arme, d'entendre le bruit de la détonation, de sentir le recul dans le bras. Pour ça, il y a déjà des juridictions qui sont dédié à ces affaires, mais je pense qu'il faut réellement avoir un pôle de magistrats spécialisés pour traiter de ces affaires et avoir aujourd'hui une formation régulière des magistrats qui ont à traiter de ces dossiers, parce qu'à l'ENM, qui est une formation très complète, il y a un stage pour les futurs magistrats en police gendarmerie, mais qui me paraît insuffisant le jour où ils ont ou arrivent sur leur bureau un dossier d'usage de l'arme par un policier ou un gendarme. Donc il faudrait effectivement, pour avoir des décisions qui sont des décisions justes, équilibrées, qui ont fait le tour de la question de la légitime défense, pour étudier ces critères convenablement, il me semble qu'on aurait tout à gagner à avoir des juges qui ont une formation plus poussée sur la question de l'usage des armes.
0: Oui, mais chers confrères, si je puis me permettre, à ce moment-là, il faudrait peut-être spécialiser toutes les matières. Est-ce que cette idée de spécialisation a déjà été émise par ailleurs? Est-ce qu'elle est étudiée? Et d'autre part, est-ce qu'on ne pourrait pas concevoir, puisque les procédures sont très longues, par exemple un stage d'une semaine du magistrat, juge d'instruction ou ensuite juge du siège de la formation de jugement pour telle ou telle affaire en particulier?
1: Alors, c'est pas une idée nouvelle, effectivement, cette question des magistrats spécialisés pour les dossiers d'usage des armes, mais pour l'instant, ça n'est pas effectif. Ça revient souvent dans le débat, et je pense que c'est important. Alors, je vous rejoins sur un point, c'est que on peut pas avoir des magistrats spécialisés pour tout. C'est pas possible. En revanche, il y a quand même des matières qui nécessite une certaine technicité. Alors, bien sûr que dans tous les dossiers, les juges d'instruction, même dans des pôles spécialisés, ont recours à des experts, à des techniciens, à des assistants spécialisés. Mais ça n'empêche pas, à mon sens, d'avoir cette formation plus régulière auprès de nos forces de l'ordre pour pouvoir bien juger de ces dossiers. Effectivement, j'y suis favorable, mais je suis pas la seule. On est plusieurs juristes, avocats à soutenir cette idée. Et je pense effectivement que la question de la perception du danger, des capacités aussi qui sont réduites hein, dans ces situations de stress. On sait que on perd une partie de ses capacités. Donc mettre en situation les magistrats, et peut-être au moyen aussi de la 3D, de la réalité virtuelle, pour les mettre en situation au plus près de la réalité de ce qu'a traversé et vécu le policier ou le gendarme.
0: Alors tout à l'heure vous évoquiez, et je trouve que c'était vraiment extrêmement intéressant comme tous vos propos, depuis le début de cette émission Fenêtre sur cour dédiée à la justice et au droit. Vous évoquiez tout à l'heure le fait que, je surinterprète ce que vous avez indiqué, il y a parfois des peines absolument ridicules ou dérisoires à l'encontre des délinquants qui sont relâchés ou qui sont condamnés à des peines de rappel à la loi ou ce qu'on appelle le stage de citoyenneté qui sont destinés à vider les prisons. En réalité, on a l'impression que la justice aujourd'hui, au lieu de juger, parfois elle est incitée, c'est la politique pénale, depuis Madame Taubira, illustre de ce point de vue, à vider les prisons. Ce qui est quand même paradoxal, parce que la justice, elle est là pour sanctionner ceux qui enfreignent les règles de la société. Et on a complètement changé d'objectif. Qu'est-ce que vous pensez de ces peines et comment est-ce qu'on pourrait finalement redonner ce qui est, à titre personnel, ma conviction, l'une de ses fonctionnalités à la sanction, c'est-à-dire une vertu pédagogique. Un méfait, un acte de violence qui n'est pas sanctionné à la hauteur de la gravité de cet agissement, eh bien, c'est un signal qui est donné à la société dans son ensemble et à certains d'une certaine impunité, et donc on peut recommencer en toute tranquillité. Est-ce que vous pensez qu'il faudrait revoir entièrement, on parlait de la défense pénale, ce qu'est la sanction, à quoi elle sert?
1: Alors, je crois qu'il n'y a pas besoin de revoir ce qui est déjà prévu, puisque les textes sont là. Après, c'est une question de politique pénale, vous l'avez rappelé, donc de volonté politique qui va venir impulser toute la chaîne judiciaire et pénale, mais nos textes sont là et manquent juste de volonté et d'application. Pour ce qui concerne les violences, par exemple, sur les personnes dépositaires de l'autorité publique, on a des textes de répression qui sont suffisants. La question, c'est leur application. Je vais vous donner un exemple récent. J'ai assisté des policiers victimes de violences dans le cadre de leur fonction. L'individu n'a pas d'adresse connue, donc c'est quelqu'un qui va être difficile à saisir pour la justice, mais il a été placé en garde à vue. Il a été déféré devant donc un magistrat du parquet. Et la décision a été celle de ne pas retenir les violences, uniquement les outrages. Et il est ressorti du tribunal donc le lendemain, avec une interdiction de paraître à Paris. Voilà. Et ça, bon, c'est comment voulez-vous expliquer à vos clients que la justice est passée? C'est invraisemblable.
0: Moi, je pense que ce que vous dites, Lara Fatimi, est tout à fait emblématique de l'impuissance politique. Parce que cette politique pénale, très curieusement, lorsque j'étais directeur de cabinet à la justice du temps de François Mitterrand, c'était donc la gauche au pouvoir, j'étais le directeur de cabinet de Pierre Arpaillange, et l'un des axes de la politique du ministre, du garde des Sceaux, c'était de construire des prisons. C'était les prisons Chalandon. On a passé 2 ans à construire des prisons nouvelles. Et c'était un gouvernement de gauche. Je pense qu'aujourd'hui, les valeurs ont changé, quelle que soit la tonalité du pouvoir politique en place. Et ça, c'est quelque chose qui me paraît extrêmement grave. C'est-à-dire que la disparition de la sanction dans une société où la désobéissance civile est portée au nu par certains, y compris théorisée par certains commentateurs, je pense que c'est extrêmement grave et je crois que effectivement le rôle que vous jouez en défendant une certaine idée de la société, c'est-à-dire la possibilité de mettre de l'ordre dans le chaos social, est à la fois courageux et salutaire pour notre société. Alors, je voudrais juste finir sur le fanatisme religieux et sur Arnaud Beltrame, qui, comme vous le savez, s'est exposé et a donné sa vie pour sauver la caissière d'un grand magasin, près de Carcassonne, je crois, il y a plusieurs années, et qui est mort égorgé par ce fanatique religieux. Qu'est-ce que cet acte, puisqu'on n'a plus que deux minutes, qu'est-ce que cet acte sacrificiel évoque en vous par rapport aux relations et à l'écoute que vous avez de vos clients, policiers ou gendarmes?
1: Alors, ce que ça évoque, c'est que nos forces de l'ordre auront toujours comme seule boussole la protection de leurs concitoyens, donc notre protection, nos libertés. Je rappelle qu'Arnaud Beltrame s'est battu et effectivement a donné sa vie pour sauver cet employé de supermarché. Et c'est exactement ce qui guide nos forces de l'ordre au quotidien, c'est qu'ils seront toujours là d'abord pour les autres. Et ils savent qu'ils sont exposés plus que jamais aujourd'hui à des individus qui veulent leur perte, qui veulent les blesser, les tuer. On le sait avec la vague d'attentats qu'on subit maintenant depuis plus d'une décennie. Donc c'est
0: depuis trois décennies.
1: Depuis trois décennies, mais en particulier depuis 2012. Et donc aujourd'hui, ils exercent dans des conditions qui sont de plus en plus difficiles. Et ils continueront s'il le faut, de mettre leur vie en danger pour sauver les autres.
0: Donc merci beaucoup d'abord à nos forces de l'ordre, parce que je pense qu'ils ont un travail de plus en plus délicat et difficile. Merci cher confrère, cher Lara Fatimi. Merci à Théo et à Daniel pour la technique, comme d'habitude, tout à fait parfaite. Et j'espère et je pense que ce dialogue entre, je dirais, honnêtes femmes, c'est-à-dire avec un niveau de sincérité qui ne peut pas être contesté, va intéresser beaucoup. Donc un grand merci, j'espère vous revoir sur ce plateau. Et ça a été passionnant en tous les cas pour moi.
1: Merci à vous.
0: Et pour nos auditeurs. À bientôt.

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Où va notre monde? Comment mieux le comprendre? Que puis-je faire pour l'améliorer? Que m'est-il permis d'espérer? Aujourd'hui, peindre sa pensée dans les grottes avec Renaud Ego. Pourquoi nos très lointains ancêtres ont-ils déposé leur pensée dans des grottes? Et, afin de mieux les voir, ont-ils inventé le dessin? Et pourquoi les animaux les fascinaient-ils autant? Étaient-ils des dieux ou des hommes plus puissants avec de tels corps, capables de courir si

0: vite et même de voler. Lorsque l'on parle de l'art préhistorique, on pense aussitôt aux grottes de Lascaux ou de Chauvet. Mais il en est d'autres, merveilleuses, en Afrique australe, en Namibie, au Zimbabwe, en Afrique du Sud et au Botswana. Leurs auteurs étaient les San, premiers habitants de cette vaste région du monde, chasseurs-cueilleurs nomades, qui ont peint ou gravé sur la roche de leurs abris la faune qui partageait leur vie. Renaud Ego, bonjour.
1: Bonjour Marc Velinsky.
0: Renaud, vous êtes écrivain, vous êtes poète, vous êtes auteur d'une quinzaine de livres, dont plusieurs sont consacrés à l'art rupestre, et notamment à l'art rupestre d'Afrique australe et à l'art paléolithique. Et vous avez publié, il y a quelques semaines, un petit livre de peindre sa pensée dans les grottes, chez Bayard, sous la collection Les Petites Conférences. Alors, c'est un livre tout à fait passionnant. Quand c'est un poète qui écrit sur les peintures rupestres qui sont elles-mêmes extrêmement artistiques, ça donne vraiment de très très belles choses. Ce petit livre, c'est une conférence que vous aviez fait, c'est ça?
1: Oui, c'est une conférence que j'ai faite au théâtre de Montreuil à l'invitation de Gilbert Tsai, qui a dirigé le théâtre de Montreuil et qui dirige aujourd'hui un cycle de petites conférences qui s'appelle Lumière pour les enfants, qui reprend en fait le titre d'un cycle de conférences que le philosophe Walter Benjamin avait organisé pour les enfants à la radio allemande à la fin des années 20 et au début des années 30.
0: Donc ce sont des conférences orienté pour les enfants.
1: Voilà, pour un jeune public.
0: Voilà.
1: Et je dois dire que c'était un moment assez extraordinaire par la qualité d'attention des enfants. Il y avait un silence qui était palpable et qui gonflait comme ça, comme une sorte de levain, et qui portait ma parole. Ouais. En exigeant, parce que c'est un jeune public, d'être extrêmement clair, simple, mais pas simpliste. Et voilà, ça a été un moment de très grande joie.
0: Ouais. Alors voilà, c'est ce qui est tout à fait caractéristique. On sent que vous adressez à un jeune public, mais vous faites pas de concession. C'est-à-dire que c'est très clair, c'est très expliqué, mais vous donnez un certain nombre d'informations, et ce qui fait que c'est lisible par tout public. Je veux dire que c'est pas uniquement lisible par les enfants. Mais il y a ce côté pédagogique qui est extrêmement intéressant. Alors ma question serait immédiatement, pourquoi vous êtes-vous intéressé depuis tant d'années à ces peintures rupestres en France, en Europe, en Afrique? Alors, la réponse, elle est un peu dans le livre où il y a quelques illustrations, ce sont vraiment des peintures rupestres absolument magnifiques, ce sont des œuvres d'art fantastiques. Mais pourquoi vous, à titre personnel, comment êtes-vous rentré dans cet univers des grottes préhistoriques?
1: Eh bien, au départ, il y a une rencontre que chacun est susceptible de faire. C'est la visite que j'ai faite dans une grotte ornée qui se trouve aux Aisies, qui s'appelle Fond de Gaume. Les Aisies, c'est un petit peu la capitale française de la préhistoire. On y a trouvé le squelette de Cro-Magnon, non loin. Il y a un certain nombre d'abris peints. Je ne connaissais rien de l'art préhistorique et je suis rentré dans cette grotte de Fond de Gaume. Il faut imaginer un étroit couloir assez sombre et nous nous sommes arrêtés devant un panneau où, dans la pénombre, j'ai vu deux grands bisons peints sur un réau de roche avec cette couleur ocre et ils semblaient être encore animés d'une sorte de pulsation très ancienne, comme d'une braise sommeillante qui ne s'était jamais éteinte. Et je n'avais jamais ressenti auparavant devant une image une telle émotion. Jamais, alors que je fréquentais pourtant des ateliers d'artistes ou que je me rendais dans les musées. Donc à la suite de cette rencontre, j'ai visité d'autres grottes ornées en France et cette petite culture m'a conduit à connaître l'existence d'un art qui se trouvait en Afrique australe, mais autour duquel il n'y avait pas d'informations ou très peu d'informations accessibles. Et cette curiosité m'a conduit à me rendre en Afrique australe, où j'ai eu la chance de rencontrer assez rapidement une petite communauté de chercheurs.
0: Alors, on va revenir sur l'Afrique, Rodrigo, mais je voudrais qu'on reste un petit moment sur l'origine, sur cette émotion sur les grottes françaises. Il faut dire qu'en France, on est quand même assez gâtés. On peut visiter un certain nombre de grottes, surtout dans le sud-ouest, mais on peut visiter un certain nombre de grottes absolument magnifiques. Qu'est-ce qui fait que l'art rupestre est aussi important en France? Est-ce que c'est parce que c'est mieux conservé, ou est-ce qu'il y avait des concentrations d'artistes préhistoriques à cet endroit-là?
1: Alors, il est difficile de répondre, mais de fait, la région franco-cantabrique, c'est-à-dire le sud-ouest français, comme vous l'avez dit, mais aussi le nord de l'Espagne, est le lieu dans le monde où l'art préhistorique du paléolithique supérieur, c'est-à-dire le plus ancien, qui date de moins 35 à 40 000 ans jusqu'à moins 15, moins 10 000 ans, 10 000 ans étant la barrière symbolique temporelle à partir de laquelle on considère qu'on rentre dans l'âge du néolithique, eh bien c'est dans cette région du monde qu'il y a la plus grande concentration de grottes ornées. Ça tient à des raisons géomorphologiques, avec l'existence de grottes profondes, et c'est là que sont concentrés les plus grands sanctuaires de l'art paléolithique. Oui, on peut imaginer que c'est aussi une zone de peuplement, mais pour nos auditeurs, il faut dire une chose qui est assez stupéfiante. Il faut imaginer la solitude humaine à cette période. Les hommes sont peut-être en France quelques milliers, quelques dizaines de milliers. On n'a pas d'éléments bien précis, mais c'est cet ordre d'idée. Donc, au moment du paléolithique, il y a peut-être une concentration humaine dans cette région du monde. Au moment où ces hommes vont se doter d'outils témoignant d'une pensée symbolique, dont les images. Naturellement, on sait que ces individus ont un langage. Ils ont certainement déjà développé une pensée mythologique très complexe. Ils ont des rituels, ils ont des danses, mais tout ça a disparu. Tout ça s'est évanoui, et la seule chose qui demeure, en plus de tout ce qu'on appelle les outils, en plus des sépultures qu'on a pu trouver et qui sont assez rares, c'est ce magnifique art rupestre qui a été conservé, en raison de conditions de conservation particulières qui sont celles des grottes, dans le sud-ouest français, dans le nord de l'Espagne.
0: Mais vous, René Hégo, qui êtes poète, comme on sait très peu de choses finalement. Vous le disiez, tout a disparu. On ne sait pas quels étaient les rituels, on ne sait pas quelles étaient les pensées, ni le langage. Par contre, il nous reste ces peintures extraordinaires. Donc, vous, en tant que poète, vous n'êtes pas plus mal placé que n'importe quel scientifique, puisque de toute façon, on a très peu d'informations. Alors, je voulais vous poser la question, comment vous ressentez ces artistes de cette époque, parce que ce sont des artistes, c'est pas n'importe qui peignait ça. Comment vous les imaginez, comment vous les voyez, comment vous imaginez leur vie?
1: Alors, vous avez raison de dire qu'il s'agit de véritables artistes. Il y a une chose qui est tout à fait stupéfiante, aussi bien en Europe que en Afrique, où j'ai longuement séjourné, c'est que il n'y a pas de repentir. Ces œuvres sont celles de professionnels du dessin. Ce sont des techniciens.
0: Ce qu'on appelle repentir, c'est des essais,
1: oui,
0: erreurs,
1: c'est ça,
0: des traits, etc.
1: On voit pas d'images qui sont mal faites. Et ça indique quelque chose. C'est que le geste de peindre, de déposer sa pensée dans une grotte, est un geste et un acte qui sont chargés d'une grande gravité. N'importe qui ne peut pas le faire, et on n'est pas là pour peinturlurer ou pour faire des tags sur une paroi. Donc, ce que je vois, c'est un geste qui est très mystérieux et qui a consisté à s'enfoncer dans des galeries parfois très profondes, privées d'obscurité. Dans certains, ce sont des goulets tellement étroits, comme les combarelles, que en s'éclairant simplement d'une petite torche à graisse, d'une lampe à graisse, on ne devait pas bien y respirer. Donc il y a une vraie nécessité et une vraie gravité à aller accomplir ce geste.
0: Ouais. C'est faut que ce soit vraiment de l'ordre de la.
1: Il y a quelque chose. Voilà, on sent que ces peintures sont chargées d'une très grande intensité et d'une absolue nécessité.
0: Alors, vous dites qu'il n'y a pas de repentir, c'est-à-dire qu'il n'y a pas de dessin. Vous savez qu'il y a une théorie, je ne sais plus qui l'a mise en œuvre, mais qui est assez fascinante, qui veut que ce soit en fait à l'origine des statuettes qui étaient posées à côté du feu et que l'ombre des statuettes projetées sur les murs permettait à l'artiste de dessiner de façon très nette la statuette qui se projetait. Ce qui explique aussi qu'il y en avait de différentes tailles. C'est qui représente la distance à laquelle le foyer, le feu, se trouvait de la statuette, de ces statuettes qu'ils adoraient. Alors, je ne sais plus qui a émis cette théorie, mais ça explique quand même bien des choses.
1: Alors, je voudrais dire que cette théorie, elle n'est absolument pas partagée par la communauté scientifique. Et puis, cette théorie, elle ne fait que reprendre un mythe ancien qu'on trouve chez Pline, qui, pour expliquer la naissance des images, raconte comment une jeune femme a dessiner l'ombre projetée de son amoureux au moment où celui-ci allait s'éloigner en traçant le contour de l'ombre de son amant. Mais cette théorie, je trouve assez inutile de la commenter pour une raison très simple, c'est qu'on n'a jamais retrouvé ces statuettes, ou si on a trouvé des statuettes, ce n'était pas du tout dans les mêmes lieux, et que de toute façon, ça ne fait que reculer la question.
0: Ça ne ramène rien au fait qu'il y a les couleurs, qu'il y a la sûreté du dessin, qu'il y a tout un tas de choses. Ça ne retient rien. Simplement, petite explication certaines choses.
1: Je crois que il faut. On pense toujours comme ça, et ça a été le cas des préhistoriens. On a pu parler au moment du paléolithique supérieur d'une sorte d'explosion créatrice, parce que c'est vrai. Il y a un ensemble de datations assez cohérentes qui permettent de montrer que aux alentours de moins 30 000 ans, mais Chauvet va venir transformer tout ça. Le dessin. Il y a une floraison d'images. Mais il faut imaginer la très longue histoire pendant laquelle il n'y a pas d'images et où cette intention de créer quelque chose qu'on ne connaissait pas encore, qui s'appelle les images, a animé les hommes. Jusqu'à ce que, petit à petit, quelque chose comme le dessin apparaisse. Nous vivons entourés d'images. Mais figurons-nous un temps où il n'y a pas d'images artificielles. Les seules images qui existent, ce sont les ombres et ce sont les reflets à la surface de l'eau. Ou alors, les traces laissées par les animaux, que les hommes sont les seuls capables de lire. Les animaux ne lisent pas les traces visuelles. Ils vont repérer dans des traces laissées par des animaux, par exemple des signes olfactifs, mais ils ne vont pas reconnaître ce qu'est une trace visuelle. Il y a cette intelligence particulière des hommes qui font qu'ils vont être capables d'inventer le dessin. Et le dessin qui nous entoure tous les jours, les images qui nous entourent tous les jours, c'est une invention extraordinaire. C'est un saut de pensée d'une extraordinaire complexité. Il faut imaginer comment on passe d'un animal qui est là, qui est en trois dimensions, qui se déplace, à sa figuration en deux dimensions à travers la saisie de son contour. Et la grande invention conceptuelle et technique de l'art paléolithique, ça a été l'invention du contour. Avec toute la puissance et toute l'efficacité qui le porte.
0: Vous avez vraiment raison, Renaud Hugo, d'insister sur ce fait qu'il y a une espèce de saut artistique et de saut conceptuel dans cette invention du dessin. Parce que quand on réfléchit un moment, ça a rien d'évident de la représentation, par exemple, d'un animal, d'un bison. Ça a rien d'évident de dire voilà ce que je dessine, la trace que je fais. Que je fais sur ce mur, sur cette paroi, représente un animal extérieur, lequel, qui, quand est-ce qu'on l'a vu, etc. Donc, quelque part, il y a un concept, puisque ça représente le bison, ça représente pas tel bison.
1: Oui, c'est ça qui est important avec le monde des images, c'est que ce n'est pas simplement une représentation de la réalité extérieure. Parce que les images font des choses. Elles font des choses en elles-mêmes. Notamment, le fait que un animal, un auroch, un bouquetin, un cheval, hein, qui sont les animaux, les principales espèces figurées dans le paléolithique supérieur, une fois qu'il devient une image, eh bien, il échappe à la dissipation du temps. Il entre dans un espace, l'image va ouvrir un espace qui est proprement métaphysique, parce que c'est un espace où les choses sont à la fois immobiles et durables. Eh bien, ces deux qualités, ce sont celles des dieux et des idées. Et donc, les images portent avec elles, ouvrent devant elles, un espace dont on peut comprendre qu'il ait pu être ensuite investi de sentiments que l'on va appeler religieux. Et ça, les images le font.
2: C'est-à-dire que c'est le signe, ou peut-être le signe avant-coureur, effectivement, de la religion, de la conceptualisation.
1: Tout ça est certainement mêlé, mais nous n'avons pas de témoignages, des paroles, des récits, des rituels dansés. Tout ça a disparu. Mais il y a certainement une concomitance de l'émergence de ces, à la fois d'une pensée conceptuelle et religieuse, et de l'autre côté d'une pensée technique qui se manifeste notamment dans l'art du dessin.
2: D'ailleurs, vous êtes pas le premier, Renaud Hégo, le premier artiste, poète à être saisi par ces peintures rupestres. Puisque quand on regarde l'art du XXe siècle, Picasso, Braque, etc., c'était le moment où on a découvert toutes ces peintures, et ça les a proprement fascinés. D'ailleurs, on sent bien qu'il y a tout ça chez ces artistes.
1: Oui, vous avez raison de rappeler que... Il faut aussi rappeler que la découverte de l'art préhistorique est un phénomène récent, c'est-à-dire jusqu'au troisième quart du 19e siècle, on n'a aucune idée que peut exister un art préhistorique antédiluvien. Et lorsqu'un amateur, un géologue amateur, découvre Altamira et qu'il prétend qu'il s'agit de peintures très anciennes, la communauté scientifique se moque de lui et le traite de faussaire, en disant que il a fait appel à un artiste local pour peinturlurer les grottes. Et c'est à la toute fin du 19e siècle que les premiers préhistoriens commencent à comprendre, notamment grâce à des travaux de stratigraphie, c'est-à-dire on étudie les couches géologiques, on comprend que la géologie nous ouvre une béance de temps dont on n'avait aucune idée. Jusque-là, on vit avec l'idée que peut-être le monde a quelques milliers d'années. Et tout à coup, il y a un abîme de temps qui s'ouvre avec l'apparition d'une unité primitive. Et à partir du moment où on se dit « mais il existe un art très ancien », à ce moment-là, on va être capable de le voir. Auparavant, je donne juste un exemple, il y a une grotte très célèbre en France qui s'appelle la grotte de Niaud, qui est une très grande galerie où les hommes allaient se promener. De même qu'à Rouffignac, qui est aussi un ancien lit de rivière, et les gens qui allaient se promener, ils allaient se promener et ils laissaient des graffitis, mais aucun d'eux ne voyait les images qui étaient à côté. Ils ne pouvaient pas imaginer qu'il s'agissait d'images anciennes. Ouais. Et à partir du moment où on se dit, il existe des images anciennes, on va les trouver, et dans un laps de temps très court. Au tout début du XXe siècle, et comme vous le dites, effectivement, les artistes du début du XXe siècle, dont on rappelle qu'ils ont souvent été très marqués par ce qu'on appelle l'art nègre à l'époque, la découverte de l'art primitif africain, vont aussi être marqués par la découverte de l'art préhistorique.
2: Alors, Rodrigo, venons-en à votre... Après cette fascination... dans les groupes françaises, européennes, espagnoles, etc., cette découverte des peintures rupestres en Afrique. Une petite question, ces peintures rupestres, appelons-les comme ça, donc on les découvre en Europe, on en a en Afrique, il y en a en Amérique aussi. Est-ce que c'est finalement, qu'est-ce qui s'est passé? Est-ce que c'est un phénomène universellement partagé? C'est-à-dire qu'à un moment donné, partout où il y a eu des humains, ils se sont mis à dessiner sur des parois, dans des grottes, etc.
1: Oui, c'est un phénomène, en tout cas, qui est très répandu. Il y a des grands foyers de culture où des traces picturales, où des traces de gravures sont demeurées, sont accessibles. Les grands foyers, c'est l'Australie, mais on en découvre aussi en Indonésie, à Bornéo. L'un des grands foyers, c'est celui que j'ai étudié, qui se trouve dans toute l'Afrique australe, avec cette culture que vous avez évoquée, qui est celle des San. Mais on en trouve également au Brésil, on en trouve également en Amazonie, on en trouve en Amérique du Nord. Ce qui veut dire que, à un moment donné de notre histoire, dans la diffusion de l'espèce humaine, eh bien, chaque population s'est dotée des mêmes outils, est passée par les mêmes étapes et a développé, peut-être en se transmettant de l'une à l'autre un certain nombre de savoirs, a développé un savoir graphique.
2: Ouais. Donc, c'est quelque chose d'universel.
1: C'est quelque chose d'universel.
2: Et juste au niveau des, au niveau temporel, ça se passe à quel niveau? Ça commence les plus anciennes, c'est quoi? C'est 35, moins 35 000, c'est ça?
1: C'est cela. Les plus anciennes figures, hein, c'est-à-dire pas forcément des signes abstraits, ça, il y en a quelques-uns qui sont plus anciens, mais on peut dire que la naissance de l'activité graphique, elle se fait entre moins 70 000 ans. C'est à partir de ce moment-là qu'on commence à avoir une activité graphique qui est faite de signes très simples, des ponctuations de points, des répétitions de lignes, des croisements, quelque chose comme une géométrie et un art des rythmes. Mais la figure, elle est inventée il y a environ 40 000 ans. Oui. On en a des témoignages en Allemagne à travers des petites statues, des petites sculptures, miniatures que certainement des individus portaient auprès d'eux comme peut-être des formes d'amulettes. Et puis le grand sanctuaire qui a été une véritable révolution dans la préhistoire, c'est Chauvet, puisque Chauvet est une grotte beaucoup plus ancienne que Lascaux. Chauvet, c'est moins 35, moins 38 000 ans, moins 32 000 ans. Il y a plusieurs périodes d'occupation de la grotte quand Lascaux est une grotte entre moins 20 000 ans et moins 17 000 ans.
2: Alors, ce qui veut dire que, en gros, si l'homme est artiste bien avant d'être agriculteur. C'est-à-dire que l'agriculture, c'est quoi? C'est moins 12 000, 10 000?
1: C'est ça. C'est, voilà. c'est ce qu'on appelle le néolithique.
2: C'est ce qu'on appelle le néolithique. Donc, 20 000 ans. Nous sommes d'abord, chronologiquement, nous sommes d'abord des artistes, des gens de spiritualité, pourrions dire, avant d'être des producteurs de céréales.
1: Voilà. Les populations du paléolithique supérieur sont des populations nomades qui suivent au gré des saisons aussi les migrations animales. Et alors elles habitent temporairement dans différents lieux où elles sont susceptibles de revenir d'une année sur l'autre. Mais la sédentarisation avec l'agriculture et l'élevage est beaucoup plus tardive.
2: Alors, venons-en maintenant, Renaud Ego, hein, je rappelle votre livre « Peindre sa pensée dans les grottes » chez Bayard. Venons-en à votre aventure africaine, parce que donc après cette découverte des grottes et de l'art rupestre en Europe, vous avez commencé à explorer et vous avez été, je crois, un des pionniers, un des premiers à aller voir cet art extraordinaire rupestre qui se situe en Afrique australe. Alors, comment est-ce que vous en êtes arrivé à aller voir et comment est-ce que vous avez eu envie de d'écrire sur ces peintures rupestres?
1: Eh bien, j'ai eu la chance de faire un premier séjour d'études grâce à une bourse qui m'avait été donnée par le ministère des Affaires étrangères en 1997, sans bien savoir ce que j'allais trouver. Mais avant de faire ce voyage, j'ai réussi à contacter un certain nombre de scientifiques, d'archéologues et d'anthropologues qui étaient peu nombreux, mais qui étaient d'une communauté scientifique vivante, notamment en Afrique du Sud. Leurs travaux étaient peu connus aussi parce que j'arrive là-bas après une période qui a été celle de l'apartheid. L'apartheid a pris fin en 1994, et pendant la période de l'apartheid, les relations notamment culturelles et scientifiques entre l'Europe et l'Afrique du Sud avaient été largement coupées. Et je découvre alors un art rupestre absolument magnifique que, effectivement, en Europe, on connaît très mal. Quelques préhistoriens en ont entendu parler, quelques-uns, mais sont très peu nombreux, ont été voir l'un ou l'autre site, tandis que par curiosité et peut-être une petite forme de folie, je vais vraiment passer beaucoup de temps à aller voir de multiples lieux dans toute cette région d'Afrique australe. La chance que j'ai eue, c'est que un grand éditeur d'art de cette époque, qui était Adam Biraud, à la suite de mon premier séjour d'études, je vais lui montrer des images de cet art. Il va être enthousiasmé et va me proposer immédiatement que nous fassions un livre en me donnant les moyens de repartir, de continuer à mener mes recherches. Et il y a un premier livre qui sera publié en l'an 2000 qui s'appelle San, aux éditions Adam Biraud. Et après ces premiers voyages, je n'ai cessé d'y retourner jusqu'à aujourd'hui. Et au bout du compte, j'ai peut-être passé 3 années de ma vie à arpenter les montagnes, les prairies de 5 pays d'Afrique australe, le Zimbabwe, la Namibie, le Botswana, l'Afrique du Sud et ce qu'on appelle le royaume du ciel, qui est le Lesotho.
2: Alors effectivement, donc ces peintures des San sont absolument extraordinaires. Par moment, on a l'impression d'être devant du Paul Klee, enfin avec des recherches au niveau des couleurs qui sont tout à fait fascinantes. Alors ces peintures sont un petit peu plus récentes. Elles sont datées. La datation, c'est quand?
1: Oui, alors on n'a pas les mêmes gammes de datation que pour l'art paléolithique supérieur, parce que ça coûte cher de faire des études de datation, mais on sait qu'au Zimbabwe, elles ont plus de 10 000 ans. En ce moment, une chercheuse française est en train de faire un travail de datation précis sur un certain nombre de sites au Zimbabwe, et on a des datations qui sont antérieures à moins 10 000 ans. En Namibie, dans une montagne extraordinaire qui s'appelle le Brandberg, on a quelques datations qui montrent que ces peintures ont 4, 5, 6 000 ans. En Afrique du Sud, elles sont plus récentes. Mais ce qui est intéressant, par-delà le fait qu'elles sont peut-être plus récentes, que je trouve extraordinairement émouvant, c'est de penser que dans un temps assez reculé, il y avait une diversité, se côtoyaient ou s'ignoraient des populations qui avaient des niveaux de développement, des pratiques culturelles qui étaient encore extraordinairement différentes, alors qu'aujourd'hui, nous vivons dans une grande uniformité technique, spirituelle. Mais ces peintures sont peut-être plus récentes que celles du paléolithique, mais par certains aspects, leur population, leurs auteurs, qui étaient des chasseurs et cueilleurs nomades, avaient des modes de vie qui pouvaient être proches de ceux des artistes du paléolithique supérieur européen.
2: C'était des chasseurs-cueilleurs.
1: Ce sont des chasseurs-cueilleurs.
2: Ouais.
1: Nomades. Et jusqu'à environ moins de 1000 ans, et ce sont les seuls habitants de l'Afrique australe. Et puis ils vont être rejoints par des populations de pasteurs et d'agriculteurs qui viennent d'Afrique noire. Et puis, l'histoire du peuplement de ce continent va se transformer.
2: Donc on sait très très peu de choses là aussi sur ces pasteurs cueilleurs. Mais vous faites une description en détail d'un certain nombre de ces peintures, et on a l'impression, alors là très net, mais c'est évident, qu'il y avait peut-être dans ces représentations un désir religieux, on ne sait pas, peut-être politique, parce que certaines peintures montrent la puissance de certaines bêtes, etc. Il y a peut-être une symbolique politique, mais surtout il y a un art, un souci du détail et de l'esthétique qui est absolument fascinant. Parce qu'ils n'avaient pas besoin, finalement. Si c'était purement une représentation à langage, on pouvait faire un bison ou un élan, une antilope, etc. Un élan, c'est avec un dé. Hein.
1: Oui, là, c'est avec un dé.
2: C'est
1: oui.
2: Un animal qui est beaucoup représenté.
1: C'est la grande antilope d'Afrique du Sud.
2: La grande antilope d'Afrique du Sud, oui.
1: C'est ce qu'on appelle l'élan du Cap.
2: Alors, là, vous avez donc on aurait pu imaginer. C'est la réflexion que j'ai eue en lisant. On aurait pu imaginer, si c'était un but religieux ou politique, de signification, de faire grosso modo, comme font les enfants ou comme on fait quand on veut représenter quelque chose. Et là, non, pas du tout. Là, vous avez, mais dans le détail, toute la morphologie. Ils connaissaient absolument, parfaitement ces animaux. On voit qu'ils les fréquentaient et ils il le représentait avec un détail, avec un souci esthétique extraordinaire. Alors, vous, encore une fois, en tant que poète, comment vous interprétez ce souci artistique pour des gens qui ont une vie très rustre? C'est des chasseurs, ils n'avaient pas de maison, ils étaient nomades. C'est fascinant, on a l'impression d'un décalage.
1: Alors d'abord, à la différence de l'espace européen, on a quelques informations, voire beaucoup d'informations sur leurs auteurs, parce que les San étaient encore vivants jusqu'à une période assez récente. Et j'ai assisté malheureusement à leur disparition, qui est un phénomène extraordinairement triste quand on assiste à l'extinction d'une culture. L'une des raisons pour lesquelles je me suis rendu aussi en Afrique australe, c'est peut-être une remarque que j'avais entendue dans la bouche de Claude Lévi-Strauss dans les années 80, où il disait, alors qu'il avait déjà 70 ans passés, lui qui va devenir centenaire, qu'il avait été contemporain de la disparition de milliers de langues. Il faut imaginer ce que ça veut dire. C'est la disparition de milliers de manières de représenter le monde, de le légender, d'inventer des spiritualités. Et quand on parle de la perte de la biodiversité, il ne faudrait jamais oublier que l'un des aspects de la perte de la biodiversité, c'est celle de la biodiversité humaine. Et donc j'ai assisté effectivement à la disparition des San en Afrique australe, mais auparavant, un certain nombre de chercheurs, dès le 19e siècle, se sont intéressés à ces chasseurs-cueilleurs nomades qui étaient encore présents et ont appris leur langue. Il y a comme ça un magnifique linguiste qui, au 19e siècle, a appris la langue des San et qui, auprès d'eux, a recueilli un grand nombre de récits, un grand nombre de mythes dont nous pouvons nous servir aujourd'hui pour avoir quelques éclairages sur ces peintures. Alors bien sûr, il s'agit de mythes qui ont été recueillis au 19e siècle, et là on parle de peintures qui ont quelques milliers d'années, mais quand il s'agit de populations ayant une grande stabilité, des populations qui techniquement ont connu des évolutions assez lentes, eh bien il y a des ponts que l'on peut établir, et c'est la raison pour laquelle on peut connaître ou on peut faire l'hypothèse de contenu mythologique, de contenu rituel concernant ces images. Maintenant, j'en viens à ce que vous soulignez, c'est-à-dire à la fois l'abondance de ces images et leur qualité. Oui, il y a aussi un extraordinaire souci du dessin. Et peut-être est-ce que cela signifie qu'il s'agit, le soin que l'on apporte à une image, c'est aussi l'attention que l'on porte à quelque chose que l'on considère comme étant vivant. Alors, les images, oui, elles sont vivantes d'une autre manière que nous le sommes, mais ce sont aussi à leur manière des êtres vivants. Et c'est la raison pour laquelle on en prend soin, et y compris que l'on va les entretenir, on va les compléter. On va parfois superposer de nouvelles images dessus, non pas pour les effacer, mais pour réactiver la puissance de vie qu'elles contiennent. Et tout ça nous indique que ces peintures ne sont pas là pour inventer un décor, c'est pas de l'art pour l'art, il s'agit pas c'est pas un art décoratif, non. Il s'agit d'être accompagné à travers les images par un univers de créatures qui sont vivantes et qui sont des créatures spirituelles.
2: Mais alors, ça c'est fascinant, parce que vous dites que les San, jusqu'à une époque encore récente, étaient présents, qu'on les a étudiés au 19e siècle. Donc, on a un pont, et qui n'existe plus en Europe, évidemment, mais on a une espèce de pont possible entre ces populations qu'on a connu vivant et ses peintures rupestres. Est-ce qu'on a une idée? D'abord, est-ce qu'ils connaissaient les San du 19e siècle ou du 20e siècle? Est-ce qu'ils connaissaient l'existence de ces peintures? Et comment ils les interprétaient?
1: On a très peu de témoignages au 19e siècle de San vivant dans des régions où il y a des peintures et qui ont pu parler de ces peintures.
2: D'accord.
1: Très peu. Oui. On en a un ou deux. Et les conditions de recueil de leurs témoignages sont tellement complexes parce qu'il y avait plusieurs traducteurs, que par exemple un témoignage a été recueilli par un homme dont la formation était celle d'un juriste et qui se rendait sur la ligne de front de l'avancée des colons et qui rencontre un jeune San, et avec deux trois traducteurs on passe d'une langue à une autre, puis d'une deuxième langue à une autre, et lui-même prend des notes, et on a ensuite son témoignage. Mais la déperdition de l'origine du témoignage est certainement considérable. Mais on a comme ça quelques témoignages, et qui ont immédiatement alerté les quelques archéologues ou anthropologues amateurs de l'époque, en Afrique australe, sur le fait qu'il s'agissait d'un art chargé de spiritualité. Et en aucun cas...
2: Donc c'est une confirmation, en fait.
1: Immédiatement, on en a la confirmation.
2: Ouais.
1: Par les rares témoignages qui ont pu être recueillis à cette époque.
2: Alors, Renaud Hugo, votre livre est un livre où il y a énormément d'informations, où il y a des très belles illustrations... Et c'est aussi un livre de poète. Et j'aimerais bien que vous nous donniez un petit peu une idée de la couleur de la langue que vous utilisez pour parler de cette peinture rupestre. Et si vous pouviez peut-être nous lire un passage de ce livre.
1: Alors, je vais vous lire un passage qui raconte une ascension dans une montagne en Namibie qui s'appelle le Brandberg, qui est une montagne assez difficile d'accès pour laquelle j'ai une tendresse particulière. Le soleil était déjà haut et nous étions encore au pied du Brandberg, la montagne qui flambe. Derrière, c'était le désert namibien du Damaraland. Devant, le profil brutal de cette masse de roches, et partout c'était le silence. Avec Angula Chipaou et Thomas, son fils, nous marchions en file indienne, et j'étais dans l'allégresse de retrouver cette montagne magique, quoique austère et comme défendue par sa propre aridité. L'ascension débuta. Bientôt nos paroles s'espacèrent, mais après quelques heures cette ascension devint éprouvante. Le soleil était implacable, et l'ombre étique, momentanée de quelques acacias, n'apportait nulle fraîcheur. Nous atteignîmes notre abri en vue de la nuit. Avec elle, pourtant, s'évanouirent ma soif et mes courbatures, car, allongé dans la poussière de l'abri, sous la masse de quelques centaines de tonnes qu'était cette dalle penchée, je regardais dans le faisceau de ma lampe la peinture, l'extraordinaire peinture qui en couvrait la face inférieure, 1 mètre au-dessus de moi. Avec ses volutes et ses circonvolutions, un nuage était peint qui était la demeure de la pluie. Un énorme serpent dont seule la queue dépassait encore le pénétrait, afin que, ainsi fécondée, la pluie se répande en harpe d'eau sur la terre où couraient les antilopes gracieuses et les grues qui se poussaient de col, ailes déployées pour leur parade nuptiale. Puis, au cœur de la nuit, la pluie vint, soudaine et douce, à peine annoncée par un souffle de vent. Comme si d'avoir contemplé cette image, j'en avais actionné le mécanisme. Il pleuvait, une pluie longue et frêle. 2 jours plus tard, nous reprîmes notre ascension pour rejoindre les hauts plateaux où désormais nous séjournerions. Nous marchions à pas lents quand Angula s'arrêta pour tremper son chapeau dans une flaque, mais elle a poussé de ma main dans son dos, et plus encore, à l'intonation de ma voix sèchement concentrée en un jump, saute. Il fit un bond en avant et moi un autre en arrière. Immobile et puissant sous son couvert de brindilles, se tenait à 2 pas le serpent, le dangereux puffader, la vipère heurtante. L'animal nous fixait de ses yeux d'or qui sertissaient le parfait triangle de sa tête massive, moins agressivement ramassée qu'étendue, sûre de sa force, dans ses anneaux à chevrons noirs. C'était le maître de la pluie, et je compris qu'il était aussi le gardien des portes. Qu'on m'entende. À cet instant, j'eus le sentiment qu'il nous ouvrait les vantaux du temps et que, accompagné des prestiges de son présage, nous seraient révélées les peintures qui vivaient là, dans le secret de leur murmure ancestral. J'entrais dans le Brandberg.
2: Merci Renaud Hugo. Alors, on a l'impression, quand on vous lit, quand on vous écoute, par moment, on ne sait plus très bien où on est. Est-ce qu'on est dans le paysage africain réel actuellement, etc. Ou est-ce qu'on est rentré dans la peinture que vous décrivez?
1: Eh bien, il y a un petit peu des deux. Et ça, ça tient aussi au fait que j'ai vécu avec ces peintures. Je passais des jours dans un abri à étudier ces peintures. Et à un moment donné, il y a une sorte de, comment dire, d'interaction qui devient extrêmement profonde. Il a fallu que j'apprenne à sortir de ma propre culture, à me déculturer, à me décoloniser de ma propre pensée pour accueillir une pensée à laquelle je n'étais absolument pas préparé, mais que je trouve extraordinairement vivante. C'est la culture des populations que l'on dit animistes. Ces populations, elles ne considèrent pas que les êtres humains sont au sommet de la création. Par exemple, elles considèrent que les autres animaux sont des sortes d'hommes assez semblables à eux-mêmes, simplement ils ont des corps différents avec des aptitudes différentes des nôtres. Et ils considèrent également que le vent ou la pluie sont des êtres animés doués d'intentionnalité. Et si je vous lisais cette page, c'est aussi pour vous montrer comment, ben vous voyez, je regarde une peinture et j'ai l'impression, parce qu'il va se mettre à pleuvoir dans un lieu où il pleut si rarement, que d'avoir regardé cette image de la pluie, j'en avais comme actionné le secret mécanisme. Et deux jours plus tard, nous faisons cette rencontre, qui aurait pu être dramatique en un lieu si isolé, d'un serpent dangereux qui est le même qui était représenté dans cette peinture.
2: C'est ça qui est extraordinaire. Voilà. C'est le même qui est représenté sur une des images.
1: Exactement.
2: Et qui probablement représente la pluie aussi.
1: Qui certainement représente la pluie. Parce qu'on a des représentations en Namibie où un animal de pluie est figuré sous la forme d'un serpent ou d'un nuage. Et c'est pas du tout anecdotique, ce type de relation. Il y a une motivation. Pourquoi? Parce que, par exemple, la girafe, elle a un très long cou. Et son long cou lui fait tutoyer les nuages. Donc, elle a un rapport particulier avec la pluie. Et le serpent, par sa forme sinueuse, elle représente aussi ce qu'est le cours d'un fleuve. Et puis, il se trouve que si nous avons rencontré ce serpent, après que la pluie était tombée, c'est aussi parce que les animaux sortent après la pluie, notamment les petits rongeurs, etc., et que les serpents vont aussi venir s'en nourrir, et qu'on les voit davantage après la pluie.
2: Mais vous avez parlé, Renaud Hugo, vous avez parlé d'acculturation. Vous dites il a fallu que j'oublie ma propre culture. Je pense que ça a pris du temps pour, d'une certaine façon, vous laisser irradier par la culture des sans et par leur dessin. Est-ce qu'à un moment donné, vous n'avez pas eu l'impression de retrouver l'expérience de ces guerriers chasseurs-cueilleurs? C'est-à-dire que ils vivaient probablement dans un monde où étaient mélangées leur représentation du monde et la réalité. C'est-à-dire que ce qu'ils voyaient du monde passait à travers ce qu'ils en pensaient. C'est-à-dire quand ils voyaient une girafe, ils voyaient la pluie, etc. Est-ce que c'est pas ce type d'expérience que vous avez retrouvé?
1: J'ai retrouvé en partie ce type d'expérience, mais on n'échappe pas à sa propre pensée, quand bien même on fait un effort pour prendre une distance avec elle. Mais il est vrai que de vivre dans de grands paysages, souvent extraordinaires, tout seul ou accompagné d'un collègue chercheur sud-africain, ou avec, comme ça, dans le Brandenburg, accompagné d'Angula, qui avait été lui-même l'assistant d'un archéologue qui a étudié ses peintures dans cette montagne, vivant au milieu des animaux, dans leur proximité, les voyant passer, ma pensée s'est transformée. Elle s'est ouverte à déjà quelque chose qui est une profondeur temporelle. Dont il est difficile de faire l'expérience lorsque nous vivons aujourd'hui dans une ville, en étant pris dans le réseau de messages et d'informations instantanées. J'ai pu me déposer dans une grande épaisseur de temps, Et recevoir aussi à la fois une grande épaisseur de temps et une grande étendue spatiale. L'une étant finalement le miroir de l'autre. Donc oui, je crois que cette expérience était aussi nécessaire pour accéder modestement, il faut rester quand même assez prudent, à la pensée de leurs auteurs et vivre, je dirais, plus en sympathie avec eux-mêmes. Oui, ça a été, et je dois dire que ça a été une expérience très importante, car depuis 25 ans, ma pensée en a été transformée. Et y compris ma pensée d'écrivain. Par exemple, en tant que poète et écrivain, je n'avais pas conscience, lorsque j'étais plus jeune, que le matériau dont je me servais, le langage, est un matériau extrêmement ancien. Et que s'il est vivant, c'est en raison du fait que, génération après génération, il a été parlé, et que lorsque nous nous servons des mots dont nous nous servons ce matin, ils sont sans doute vivants pour accueillir quelque chose comme la trace de tous ceux qui, avant nous, se sont servis des mêmes mots, parfois, pour dire les mêmes émotions, pas toujours les mêmes pensées, parce que notre pensée évolue, mais dire les mêmes émotions. Donc, on pense toujours qu'un écrivain cherche à laisser une trace singulière, à s'affirmer dans la singularité d'un style. C'est au fond extrêmement superficiel. En revanche, réussir à accueillir toute l'épaisseur temporelle et vivante qu'il y a dans le langage, ça c'est quelque chose de différent. Et je me suis ouvert à cette approche aussi, ou à cette sensation du langage, grâce à cette expérience que j'ai pu faire tout au long de ces années africaines.
2: Renaud Hugo, merci. Merci de cette conversation. Je rappelle donc le titre de votre livre, Peindre sa pensée dans les grottes. Et puis il y a d'autres livres aussi que vous avez fait paraître, dont celui-là, L'animal voyant, aux éditions Errance.
1: Oui, c'est un livre plus volumineux, avec de nombreuses illustrations relatives à tout cet art des sannes en Afrique australe.
2: Avec des illustrations absolument magnifiques. Bah, écoute, merci en tout cas d'être venu nous faire partager votre passion pour ces très très anciennes peintures et très très anciennes cultures. Merci beaucoup Renaud Hugo.
1: Merci Marc Walensky.
2: C'était Pile Poule, une émission de Marc Walensky, que vous pouvez retrouver en podcast sur le site de Radio RCJ et sur les différentes plateformes, ainsi que sur YouTube. À dimanche prochain, 13h.
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4: Merci d'être avec nous sur RCJ dans Essentiel. Lionel Abou, bonjour.
5: Bonjour Sandrine.
4: Merci beaucoup d'être avec nous. On avait eu déjà le plaisir de vous recevoir. Je crois que c'était pour l'affaire Sophie M. Talk Show. C'est votre sixième roman, Lionel Abou dans la vraie vie. Vous êtes auteur, producteur, communicant. Vous avez travaillé avec... Vous avez peut-être expliqué d'ailleurs à nos auditeurs ce que c'est créatif dans des sociétés de production télé. Vous avez créé des émissions, vous avez créé des jeux, c'est quoi ?
5: Exactement. En fait, dans les grosses sociétés de production comme Endemol, il y a une équipe entière qui est dédiée à la création d'émissions, celles que vous voyez à la télévision comme Secret Story, MasterChef, The Voice. En fait, elle sort du cerveau de quelques personnes qui travaillent sur à la fois le concept, les mécaniques, ce qui se passe dedans. Et donc moi, je faisais partie de cette équipe au sein de mes différentes entreprises et notamment chez Endemol avec Arthur et Stéphane Courby à mes débuts.
4: Qu'est-ce que vous aviez envie de faire?
5: En fait,
4: vous étiez fasciné par le monde de la télé.
5: C'est
4: ou pas?
5: Ça. Moi, je suis un enfant de la télé. Justement, Thierry Ardisson, c'est aussi celui qui m'a donné envie de faire de la télé. Quand je regardais ses émissions, quand je regardais Tout le monde en parle, je me disais mais j'ai envie d'être dans ce milieu-là. Je trouvais ces interviews incroyables, etc. Après, je connaissais pas le métier de créatif en lui-même, mais oui, j'ai adoré baigner dans ce milieu-là.
4: Vous en êtes sorti aujourd'hui?
5: Oui, aujourd'hui je suis communicant dans une agence de communication de crise qui s'appelle Plead. Et je continue à produire des émissions, mais un peu différemment cette fois-ci pour les marques.

0: Alors, talk show, le roman noir du petit écran, c'est effectivement très très noir et en même temps très jubilatoire. Dès le début, en fait, alors il y a trois personnages principaux, hein, ouais. Marco Pinto, Thierry Walter, qui est cette ex-gloire déchue qui ressemble beaucoup à Thierry Ardisson, on est d'accord ?
1: Oui, absolument. C'est un ancien animateur qui sort d'une grosse traversée du désert et qui tente par tous les moyens de revenir par la porte, par la fenêtre, par la cheminée à l'écran, ce qu'il va réussir à faire. Mais le problème, c'est que face à lui, il y a ce Marco Pinto qui est l'animateur star, la célébrité, l'homme que tous les Français adorent. Il se retrouve face à face, chaîne contre chaîne, et c'est un peu Madame Michu qui va arbitrer leur duel et leur face-à-face.
0: Et ça va être sanglant. Et puis le troisième personnage, il est beaucoup plus jeune, plus actuel, il s'appelle Thomas, et il a un blog, un compte qui s'appelle Les Clics de Tom, et lui, il représente eh bien, cette nouvelle génération qui fait plus que de la concurrence à la télé, qui tue clairement certaines émissions et certaines chaînes avec blog, Instagram, TikTok, etc.
1: D'ailleurs, on se souvient que Thierry Ardisson avait eu une polémique avec Squeezie sur un plateau de télé où il y avait eu une incompréhension. En tous les cas, il semblait dénigrer le travail de Squeezie. Il est vrai qu'aujourd'hui, la créativité, elle est surtout sur les chaînes YouTube, elle est surtout auprès des créateurs de contenu et que les téléspectateurs de moins de 50 ans ne sont plus des téléspectateurs. Ce sont des spectateurs qui regardent leurs vidéos sur YouTube, sur TikTok, sur Snapchat. Et ça change tout, effectivement.
0: Alors, ça change tout à la fois pour la télé, pour le monde de la télé, et ça change tout aussi dans la perception finalement qu'ont les jeunes aujourd'hui et des émissions de télé et de l'information. Chacun aujourd'hui, et c'est d'ailleurs assez dramatique, s'informe sur ses propres fils, ce qu'on appelle la bulle, et chacun finalement ne voit que ce qu'il a envie de voir ou ce qu'il a déjà vu, alors que le bonheur de la télé, c'était de zapper et de tomber par surprise et de rester sur quelque chose qu'on n'aurait pas vu à la base.
1: C'est ce que raconte un peu Talk Show, c'est ce monde-là qui a un peu disparu, où toute la famille se retrouvait sur le canapé à regarder la même chose en même temps. Aujourd'hui, c'est vrai que ça n'existe plus vraiment et qu'on est chacun, comme vous le disiez, dans sa bulle. Pour autant, il continue à y avoir des réunions, on le voit en ce moment avec la Coupe du Monde, où tout d'un coup, toutes les générations arrivent à se retrouver. Mais il est vrai que la télévision et les émissions de télévision n'y parviennent plus.
0: Alors, on va parler de chacun des personnages. Toute ressemblance avec des personnages existants est totale, n'est pas fortuite. Hein.
1: Ça reste un roman. C'est un roman.
0: On retrouve quand même quelques caractéristiques. Je ne vais pas dire qui, vous lirez le roman et vous verrez. Si on parle de Marco Pinto, Marco, vous le dites dès le début, alors lui, il a Prime Production et il prête une attention extrême aux courbes de présence des téléspectateurs, guette la moindre baisse, la plus infime signe de la situation du public. C'est l'ère de la guerre, il a un grand tableau blanc et avec les courbes d'audience en permanence.
1: Ouais, c'est quelque chose pour le coup qui est tiré de la réalité.
0: Oui,
1: moi, dans les sociétés dans lesquelles je travaillais, on avait des tableaux comme ça où on voyait quelles cases étaient en baisse et en fonction de ça, on allait présenter des programmes aux chaînes en disant bah voilà, on a vu que cette case était en baisse, on vous propose un programme alternatif. Ça faisait partie du jeu. Et effectivement, nos personnages, enfin les personnages du roman, ils mélangent. On peut y retrouver plein de personnalités. On peut y retrouver de la rue. On peut y retrouver de Chavannes. On peut y retrouver Arthur ou même Stéphane Courby. Mmh. C'est un mélange de nos souvenirs à Thierry Ardisson et moi de cette télé des années 90-2000 qu'on a tous vécu quand on est un enfant de la télé. Comme moi, comme vous.
0: Ardisson, justement, à la base, ça devait être une série, c'est ça, sur les coulisses de la télé.
1: Ouais.
0: Et puis, finalement, c'est devenu un livre. Pourquoi et comment ?
1: Alors, effectivement, on avait travaillé sur une idée de série avec Thierry Ardisson qui racontait les coulisses de la télévision. On y a travaillé plusieurs mois ensemble. Et puis, au moment où on devait le présenter aux chaînes de télévision, Michel Denisot a sorti un film au cinéma sur les coulisses de la télévision qui a fait un four total. Et donc, avec Thierry, on s'est dit, c'est pas le moment d'aller présenter le projet. Il va être rejeté. Donc, on l'a rangé. Et puis, on n'a pas fait grand-chose. Donc, moi, je lui ai demandé l'autorisation. Il me l'a donné. de l'adapter en roman. Il avait lu le roman, il aimait beaucoup. Malheureusement, il n'a pas pu sortir avant que qu'il ne disparaisse. Mais c'est aussi pour moi une forme d'hommage que je lui rends de sortir cette histoire-là aujourd'hui à l'aube de son du premier anniversaire de sa mort, puisqu'il est il est disparu un 14 juillet.
0: Avec effectivement, eh bien, ce rôle de ce Thierry Walter qui revient, il revient pour faire la même émission. Et ce qu'il faut bien dire, c'est que en fait, il avait un peu, il était sorti du cadre, c'est le moins qu'on puisse dire, dans une émission. Ça lui a valu d'être viré. Donc pendant des années, eh bien, plongé dans la drogue, plongé dans une certaine forme de déchéance. Et puis là, on lui propose de revenir et tout repart quasiment comme avant, finalement, sauf que là aussi, alors ça vous le verrez, je veux pas dévoiler ce qui se passe dès la deuxième émission, mais là aussi, il veut sortir des carcans que forcément l'oreillette, le prompteur lui impose.
1: Ouais, ce qu'on met en avant, c'est que la télévision, et c'est sans doute aussi une des raisons pour lesquelles les téléspectateurs la désertent aujourd'hui, elle se retrouve de plus en plus tiède, de plus en plus formatée. Et ce que fait Thierry Walter, et c'est aussi ce que faisait Thierry Ardisson à sa manière, c'est créer du dérapage, créer des moments d'improvisation, créer des moments où le téléspectateur il vient parce qu'il se dit il va se passer quelque chose. Et c'est ce qui fait le succès de Thierry Walter dans le roman, c'est ce qui a fait le succès de Thierry Ardisson dans Tout le monde en parle ou Salut les Terriens, c'est qu'on regardait son émission en se disant qu'est-ce qu'il va pouvoir faire sortir à son invité, qu'est-ce qu'il va faire dévoiler, et on en parlait le lendemain à la machine à café, etc. etc.
0: Et puis c'était en direct, je crois, enfin des émissions d'Ardisson. De Chavannes, c'était en direct.
1: De Chavannes, c'était en direct.
0: Mais en tout cas, on savait que même si c'était pas en direct, s'il se passait quelque chose, il n'allait pas le couper au montage. Au contraire, c'était voulu.
1: Et il avait la particularité de faire des enregistrements extrêmement longs, si bien que en fait les invités finissaient par soit oublier la caméra, soit par fatiguer ou parfois
0: et on dit
1: buvaient,
0: des conneries,
1: etc. Non, mais c'est exactement
0: voilà,
1: ça. Et puis c'était ce moment-là que Thierry conservait dans son enregistrement et c'est ce qui faisait le sel de ses émissions.
0: Alors il a créé beaucoup beaucoup d'émissions, hein, ouais. Thierry Ardisson pour la télé, beaucoup de concepts aussi, ouais. Extrêmement différents. Ce talk-show dont vous parlez dans le livre, Lionel Abeau, bon c'est Tout le monde en parle.
1: Oui, ça ressemble beaucoup, beaucoup à Tout le monde en parle, mais c'est de façon générale, ça représente un peu tous ces talk-shows, toutes ces émissions d'accueil non formatées, où il peut se passer plein de choses avec les invités et où on fait en sorte qu'il se passe plein de choses avec les invités, ce qui n'est plus tout à fait le cas aujourd'hui.
0: Alors, ce qui est très intéressant aussi dans le livre, dans Talk Show, Lionel Abeau, c'est tout l'univers qui les entoure. Évidemment, tous ceux qui sont là pour les flatter, tous ceux qui travaillent avec eux, mais qui n'oseront jamais leur dire qu'ils ont fait une bêtise ou que voilà, parce que ce sont des pouvoirs gigantesques, à la fois celui de Marco Pinto et celui de Thierry Walter, ensuite quand il reprend.
1: Oui, il faut se revenir un peu dans les années 90, dans les années 2000, si vous vous souvenez de Patrick Sabatier, Patrick Sébastien, c'était des gens qui étaient quasiment plus célèbres que les invités qu'ils avaient sur le plateau. C'est des gens à qui on disait jamais non, c'était de vraies personnalités. Et c'est pour ça qu'on regardait les émissions. Moi, je serais pas capable de vous donner un concept de Patrick Sébastien, mais on regardait les émissions parce que c'était Patrick Sébastien.
0: Bah, il faisait passer des gens comiques ou des gens qui faisaient des numéros de magie et puis il chantait à la fin. Voilà. Et
1: c'est
0: à chaque
1: ça,
0: fois, on avait l'impression
1: ça.
0: Que c'est la même chanson.
1: Non, mais si vous comparez avec, par exemple, The Voice, d'accord, le concept de The Voice, il est très fort. Il marcherait sans doute s'il y avait pas Nikos. Vous voyez ce que je veux dire? Parce que c'est le concept qui est plus fort que l'animateur. Dans les années 90 ou 2000, c'était les animateurs qui étaient plus forts que les concepts. Et c'est ce qui a disparu aujourd'hui.
0: Et parfois, c'était même eux le concept. Ouais. Je veux dire, De Chavannes, Ciel Montmardi, qu'on regardait, je crois
1: Absolument.
0: Qu'on a sensiblement le même âge, Lionel. Donc, le mardi soir, voilà, on regardait De Chavannes jusqu'à point d'heure et tant pis pour le lycée le lendemain. Mais, voilà, c'était lui qu'on voulait voir parce qu'il y avait ce talent incroyable et puis cette manière de parler de sujets de société aussi qui était nouvelle à la télé.
1: Bah, clairement, De Chavannes et Ardisson sont les deux personnages qui ont complètement lancé le concept du talk show en France, clairement.
0: Alors, ce talk show, quand le livre démarre, et après il y a un retour en arrière, Marco Pinto va pas bien, il a été agressé, on se demande même s'il n'est pas quasiment mourant, et qui l'a agressé? Est-ce que c'est quelqu'un du monde de la télé? Est-ce que c'est justement son principal concurrent? Et donc vous revenez sur les semaines, les jours qui ont précédé l'agression de Marco Pinto.
1: Oui, exactement. Ce que je voulais raconter à travers ce livre, c'est que la télévision, c'est bien un univers impitoyable, un univers où tous les coups sont permis, y compris les pires crasses, voilà, ça peut aller jusqu'à des agressions physiques. Et en tous les cas, pour gagner la bataille de l'audience, pour être celui qui sera le leader de l'Audimat le lendemain, les animateurs et le producteur sont souvent prêts à tout.
0: Alors là, vous le verrez, en lisant le livre, ils sont vraiment prêts à tout. Et ils sont prêts aussi, à un moment donné, c'est ce que va dire notre Thierry Walter, toutes les vérités sont bonnes à dire. C'est ce que pensait aussi Thierry Ardisson.
1: Ouais, d'ailleurs, il en avait fait un slogan quand il avait lancé entrevue. C'était le slogan.
0: Exactement, c'est le slogan d'entrevue.
1: Voilà, et c'était, ça venait de lui. Et clairement, c'était son mantra, et c'est ce qu'il voulait dire dans ses émissions, c'est que il vaut mieux, il vaut mieux une vérité que un mensonge formaté. C'était typiquement le genre d'animateur qui parvenait à sortir des éléments de langage que peuvent avoir les invités quand ils viennent sur un plateau. Il arrivait à chaque fois à les piéger. On se souvient de l'interview de Michel Rocard, on se souvient de plein d'autres interviews. Et je pense qu'il y a peu d'animateurs dont on se souvient de l'interview. Il y a peu d'animateurs aussi dont les questions étaient plus intéressantes que les réponses de ses invités.
0: Parce que la réponse était préparée.
1: Voilà, c'était le cas de Thierry Ardisson. On se souvient de ses questions, on se souvient pas toujours des réponses.
0: Alors avec un univers familial pour les deux aussi qui est quand même assez particulier. Et du côté de Marco Pinto, effectivement, des parents peu aimants, c'est le moins qu'on puisse dire.
1: Oui, des parents peu aimants parce que en fait Marco Pinto il est gay et que sa famille traditionnaliste elle l'a pas forcément accepté et donc finalement il vit sa célébrité tout seul. C'est quelqu'un qui a la particularité d'être surpuissant, qui a la particularité d'être millionnaire, d'avoir tout ce qu'il peut rêver d'avoir, sauf la présence de ses parents à ses côtés.
0: Alors, il y a des phrases chocs, mais forcément, quand c'est votre métier aussi, c'est vous en avez l'habitude. Lionel Abbaud, à un moment donné, effectivement, il y a une relation entre une journaliste et notre Thierry Walter. Et à un moment donné, on dit qu'elle a reçu des menaces de mort, donc elle se met sous la protection, de Marco Pinto, pas Thierry Walter, et disons plutôt qu'il finance son train de vie en échange d'un pacte de non-agression tacite. Dans le milieu de la prostitution, on appelle ça un proxénète. À la télé, un producteur.
1: Moi, de toute façon, je suis comme Thierry Ardisson.
0: Toutes les vérités sont bonnes à dire.
1: Voilà. Et puis, on avait le point commun tous les deux d'aimer. On avait le sens de la formule, le sens de la phrase un peu coup de poing. C'est ce qui nous plaisait quand on a écrit ce projet ensemble. Donc, j'aime bien cette phrase.
0: Je l'ai repérée aussi. Avec aussi, dans l'envers du décor, évidemment, tout ce qui est lié au sexe, parfois au sexe avec plein de monde, aux orgies, à la drogue aussi beaucoup. Et on sait à quel point ça a été compliqué et pour Jean-Luc Delarue et pour Thierry Ardisson et pour beaucoup d'autres.
1: Ouais, ce sont les travers de ces milieux. C'est valable pour la télévision, le cinéma, la publicité, où la lumière est très forte sur les gens et où parfois on peut se brûler les ailes et partir dans des excès, qui sont terribles. Thierry Ardisson, on le sait tous, il est passé par là. Il l'a raconté dans ses mémoires. Il en est sorti. Les années où je l'ai côtoyé, c'était quelqu'un de sain. C'était quelqu'un qui faisait même du sport. Je m'en souviens. Mais il a vécu toutes ces périodes-là un peu déjantées. Et c'est aussi pour ça qu'il voulait les raconter.
0: Ce monde de la télé aujourd'hui, Lionel Abbaud, est-ce qu'il ressemble encore au monde il y a 15 ans, il y a 20 ans, ou est-ce que c'était un monde définitivement révolu à cause d'Internet et puis aussi peut-être à cause du fait qu'il y a un moment donné où les certains présentateurs n'étant plus là, on n'arrive plus à retrouver cette magie.
1: C'est ce que je raconte un peu dans le livre, c'est-à-dire que ces deux animateurs, ils se battent, on est en 2006-2007, c'est la période où le livre se déroule, ils se battent alors que autour d'eux, le monde de la télé est en train de s'écrouler, il y a YouTube qui arrive, il y a l'iPhone qui arrive, il y a Facebook qui arrive. La réalité, c'est que on est aujourd'hui 20 ans plus tard. La télé existe toujours, elle est pas morte, mais elle a profondément changé. Les animateurs stars sont ceux qu'il y avait il y a encore 20 ans, mais aujourd'hui il n'y en a plus de nouveaux. On va dire que la télévision, elle s'est beaucoup assagie. Mais c'est aussi parce que aujourd'hui elle est regardée principalement par des gens qui ont plus de 60 ans. La moyenne d'âge, je crois, de TF1 ou France Télévisions, c'est plus de 60 ans. Et c'est la moyenne. Ouais. Donc voilà, les programmes s'y sont adaptés.
0: Il y a encore que Cyril Hanouna qui arrive arrive à fédérer des gens plus jeunes finalement devant la télé.
1: Ouais, absolument. Je pense que c'est le dernier, ouais.
0: Bah, c'est le dernier des Mohicans, Cyril. Ça c'est clair. Qu'est-ce que vous regardez vous à la télé, Lionel Labo, aujourd'hui?
1: Je regarde un peu Cyril Hanouna, je regarde le sport, mais je regarde plus vraiment la télévision comme la plupart des gens. D'ailleurs, je regarde les plateformes beaucoup, mais la télévision très peu. Je regarde les chaînes d'information quand malheureusement l'actualité nous rattrape.
0: Ça vous a donné envie d'en écrire un autre? Là, on l'a dit, c'est votre sixième roman. Celui-là, il est un peu particulier, à la fois par l'univers que vous décrivez, et puis par aussi la relation que vous aviez avec Thierry Ardisson, parce que finalement, ce livre, c'est un hommage aussi à Thierry Ardisson.
1: Tout à fait. Tout à fait. Alors, je finalise l'écriture d'un autre roman qui sortira le 7 octobre, qui racontera une histoire un peu particulière, qui se déroule dans le futur, qui se déroule en 2039 à Gaza. L'histoire d'un jeune Palestinien qui découvre fortuitement qu'il est l'enfant d'une otage du 7 octobre. Voilà, c'est le pitch. Et puis, Thierry Ardisson aimait beaucoup les pitchs. Oui. Donc voilà, je vous le fais ici en exclusivité.
0: Eh bien, merci. Vous reviendrez en parler.
1: Avec plaisir.
0: Bien évidemment. Merci beaucoup, Lionel Labo. En tout cas, talk show, le roman noir du petit écran. Vous allez adorer pour cet été. Vous allez quand même essayer, comme moi, de savoir un peu qui est qui. Mais effectivement, je pense que dans chaque personnage, vous en avez mis plusieurs. Comme ça, ouais, on ne peut pas trop savoir. Lionel Labo, c'était l'édition Écrin Talk Show. Merci beaucoup.
1: Merci Sandrine.
0: On se retrouve dans quelques minutes avec un autre très beau livre, celui de Marie Polistria, sur Qui tombe la nuit, aux éditions Livre Agité. Et voilà, on se quitte avec le générique, évidemment, de Tout le monde en parle.
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0: Les comédiens, on va parler à présent du très très joli livre de Marie-Paul Istria. Bonjour.
1: Bonjour.
0: Merci d'être avec nous sur Qui tombe la nuit. Ça vient de paraître aux éditions Livre Agité. C'est votre premier livre, Marie-Paul ?
1: C'est mon premier livre.
0: Eh ben, c'est drôlement réussi, dites-moi, pour un premier livre. Dans la vraie vie, vous avez fait quoi ?
1: Oh là là, dans la vraie vie, j'ai fait beaucoup de choses.
0: Mmh. Mais vous avez eu plusieurs vies, comme on le dit.
1: Voilà, j'ai eu vraiment mille et une vies. On peut parler de la dernière vie. J'avais monté j'ai créé une société de conseil en développement ressources humaines pendant plus de 20 ans. Mmh. Et où j'accompagnais à la fois des entreprises, des salariés, pour tout ce qui concernait leurs difficultés au travail. Voilà, santé au travail, handicap, accident, voilà, et aussi tout ce qui était égalité homme-femme, enfin tout ce qui concernait la diversité, voilà.
0: Tout ce qui concernait finalement l'humanité, parce que c'est ce qu'on ressent dans ce livre, une profonde humanité. Alors, Anna, qui est un prénom que j'aime beaucoup, nos auditeurs le savent, c'est le prénom de ma fille, donc déjà quand un livre commence comme ça, on est pas mal. Et puis en plus, quand c'est un livre qui parle d'Algérie, alors là, vous cumulez, Marie-Paul Istria, et en plus, vous avez Camus en adoration comme moi, donc là, voilà, il y avait tous les ingrédients pour que j'aime profondément votre livre, qui est un livre, effectivement, qui... alors, c'est un roman, mais j'imagine Marie-Paul, que c'est beaucoup votre vie?
1: J'ai beaucoup puisé dans ma vie. J'ai la chance d'avoir une vie extrêmement romanesque.
0: Oui.
1: Donc, ça aurait été dommage que je me prive de puiser dans ma vie, mais je ne me suis pas interdit de combler des blancs,
0: de rajouter
1: voilà,
0: chose,
1: exactement.
0: De plus romanesque. Alors, le livre démarre effectivement avec le deuil de Simon. Simon, c'est l'ex-mari d'Anna, le papa de ses trois enfants. Ces enfants qui, évidemment, ont beaucoup de chagrin, et leur mère va essayer de les aider à surmonter ce chagrin. C'est l'occasion, entre guillemets, pour elle, évidemment, de se replonger dans sa vie, dans ses souvenirs. Et on va démarrer par effectivement ce qui a été la rencontre avec cet homme, rencontre sur les bancs de la fac et autour justement de Camus.
1: Oui, Camus a une place essentielle dans notre rencontre, mais il a une place essentielle dans ma vie. À partir du moment où j'ai rencontré Camus, j'ai fait la rencontre de ma vie et il ne m'a plus jamais quitté.
0: Il vous a jamais quitté, à la fois, j'imagine, dans la lecture de ses livres et aussi pour son environnement, parce que votre héroïne, donc vous, en partie, on l'a bien compris, est originaire d'Algérie.
1: Tout à fait. Alors, je suis née, je ne suis pas née en Algérie, mais je suis née un petit peu par hasard au Maroc. Mais ensuite, à partir de l'âge de 10 mois, j'ai passé toute mon enfance en Algérie. Donc, pour moi, le pays de mon enfance, celui où on revient toujours, celui dont on ne se sépare jamais, c'est l'Algérie.
0: Donc, vous le racontez dans le livre. Et vous avez vécu entre le Maroc et l'Algérie jusqu'à quel âge ?
1: Alors, vraiment qu'en Algérie.
0: Oui.
1: Pas le Maroc, je l'ai quitté à l'âge de 10 mois pour des raisons... un peu dramatique, on le sait un peu dans le livre aussi, et ensuite toute mon enfance, jusqu'à ce qu'un jour, parce que il y a la guerre, parce que la petite histoire rencontre la grande histoire et que ça fracasse un peu les destins, l'Algérie était le pays de mon enfance, puis ensuite je suis partie en France.
0: Alors effectivement, vous racontez dès le début du livre les attentats en Algérie, un plus particulièrement qui a touché beaucoup notre héroïne.
1: Oui, il y avait de toute façon quand on vit, quand on est enfant et qu'on vit dans la guerre, à la fois c'est difficile, mais à la fois ça fait partie du monde de l'enfance et ça fait partie de son monde. Donc je pense qu'on ne réalise pas vraiment que c'est une guerre. En revanche, on vit avec les barbelés, on vit avec les sirènes, on vit avec le fracas des mitraillettes, on vit avec une bombe qui peut éclater sur la place du village et où on comprend que c'est
0: On intègre tout ça, en fait.
1: Exactement.
0: Ouais. On intègre cette réalité terrible. Alors, Anna, elle a eu une enfance en Algérie, on l'a dit, mais extrêmement particulière avec ses grands-parents qui vont l'élever. Mais on ne sait pas où est la mère.
1: Oui, cette mère est un fantôme. Cette mère, Anna pense d'abord qu'elle est... elle ne sait même pas ce que c'est qu'avoir une mère.
0: Elle ne sait même pas si elle est vivante ou pas.
1: Et puis elle ne sait même pas ce que c'est qu'avoir une mère puisqu'on ne lui en parle jamais. On lui parle de son père, mais on ne lui parle pas de sa mère. Donc elle est amère, comme j'ai écrit dans le livre, puisque cette femme... Et elle découvre qu'on a une mère à l'école, puisque tous les autres enfants de l'école ont des parents, ont des mères, des pères. Et elle, à partir de ce moment-là, elle n'a de cesse de partir en quête de qui est cette mère, où est cette mère, est-ce que cette mère est vivante, est-ce qu'elle est morte, ça fait partie d'une des grandes, qui traverse la quête, qui traverse le livre.
0: C'est ce qui construit aussi finalement son identité, à elle et à sa sœur, c'est le fait effectivement bien d'être élevée par les grands-parents et de grandir sans mère et avec, par contre, à un moment donné, l'arrivée en France, l'arrivée chez le père, qui n'est pas extrêmement sympathique, c'est le moins qu'on puisse dire, et alors avec la méchante belle-mère qui, elle, est encore moins sympathique.
1: Tout à fait. Cette petite fille, elle idolâtre son père parce que sa grand-mère, c'est son fils unique, donc sa grand-mère idolâtre son fils, et donc pour elle, retrouver son père, c'est merveilleux, ça va être formidable. Et puis elle tombe de haut, et elle tombe, et tout d'un coup, voilà, tout se fracasse, et c'est vrai qu'elle rencontre cette femme qui est une Thénardier, qui est une folcoche, qui est une marâtre.
0: Alors qu'il y a un autre enfant, hein, comme dans tous les cas, et évidemment l'autre enfant est parfaitement éduquée, aimée, adorée, et les deux petites sœurs sont mises complètement à part. Il y a une relation aussi entre les deux sœurs qui est très jolie et qui est très forte, forcément de parce qu'elles ont vécu par l'adversité qu'elles ont dû subir.
1: Tout à fait, puisque elles ne se sont jamais quittées, puisque pendant leur enfance, elles étaient ensemble, qu'elles vivent les mêmes choses, qu'elles se retrouvent dans ce monde ensemble, qu'elles quoi qu'il arrive, et quand elles arrivent en France, effectivement, pour elles, elles se rendent compte qu'elles sont toutes les deux presque seules au monde.
0: Oui, et qu'elles ne pourront compter que l'une sur l'autre. Dans la vraie vie, vous avez une sœur, Marie-Paul ?
1: Oui, dans la vraie vie, j'ai une sœur.
0: Et vous l'avez, elle vous a inspiré pour le personnage de Lynn ?
1: Oui, bien sûr. Oui, elle m'a beaucoup inspiré pour le personnage de Lynn. C'est évident que j'avais une sœur et effectivement, la relation était très forte, même si j'avais le sentiment de jouer moi la grande sœur.
0: Alors que c'est l'inverse ?
1: Voilà, alors que c'est l'inverse.
0: Alors, il est question aussi beaucoup dans le livre de relations familiales, on l'a dit, on va continuer à en parler, mais aussi de ce qu'on transmet, de la transmission. Et au début, avec Simon, donc le décès de l'ex-mari, il y a tout ce qui est transmission, mais transmission physique, en fait, les objets. Et on pourrait dire c'est rien, mais en fait, tous ceux qui ont perdu un proche se rendent compte à quel point c'est extrêmement important, les objets, et qui va récupérer quel objet, et qu'est-ce qu'on garde comme objet, qu'est-ce qu'on garde pas.
1: Exactement, c'est-à-dire qu'on s'aperçoit que dans tous les cas de figure, on ne peut pas ne pas transmettre. Et on aimerait bien choisir ce que l'on transmet. Et on aimerait bien choisir ce que l'on veut garder. Parfois d'ailleurs, on s'aperçoit que ce que l'on transmet, c'est pas forcément ce que l'on aurait envie de transmettre. Mmh. Et on ne transmet pas toujours, et on s'aperçoit qu'on transmet des tas de choses sans le vouloir. Donc la transmission est effectivement un des fils conducteurs aussi du livre, un des thèmes principaux du livre, avec à quelle place on est pour transmettre, et à quelle place sont chacune des personnes à qui l'on transmet. Et on ne sait pas toujours, on croit transmettre des choses très précises, on pense important de transmettre, puis on ne sait pas quel effet ça fait sur les personnes à qui l'on transmet. Parce que la transmission est quelque chose non pas magique, mais quelque chose qui échappe à celui qui transmet, et qui échappe même parfois à celui à qui c'est transmis.
0: Alors, elle a trois enfants, on l'a dit, Anna, Bastien, Laura et Manon, qui sont adultes et qui, chacun, ont leurs propres difficultés. Et évidemment, Anna, bien comme souvent à des âges un peu charnières, comme ça, se retrouve à devoir affronter le fantôme de son passé qui va arriver, et on va en parler, et à gérer, aider ses enfants qui, en dehors du deuil de leur père, ont aussi chacun de multiples difficultés.
1: Exactement. Anna se retrouve à chaque fois, elle découvre un rôle puisque Anna n'a pas eu de mère, donc il faut qu'elle. Elle ne sait pas comment faire. Sa grand-mère n'était pas non plus une mère puisque c'était à la fois sa mère et sa grand-mère. Donc à partir de là, Anna fait comme elle peut, fait comme elle sent, fait comme elle pense devoir faire, et parfois évidemment elle se trompe.
0: Mais elle n'a pas eu le mode d'emploi, en fait, tout simplement. Alors, il y a Camus dans le livre, on l'a dit beaucoup, avec quelques citations, quelques références à plusieurs livres. Et il y a Romain Gary aussi, puisqu'à un moment donné, votre héroïne dit « Aujourd'hui, je pense à cette phrase, avec l'amour maternel, la vie vous fait à l'aube une promesse qu'elle ne tient jamais. Je pense plutôt que sans amour maternel, la vie vous frappe à l'aube d'une malédiction qui ne disparaît jamais totalement. L'abandon de ma mère, suivi de près par celui de mon père, agit comme un poison contre lequel je tente encore de trouver l'antidote. »
1: Exactement. Je pense que, comme l'enfance, on ne s'en remet jamais. Donc on fait avec, on fait malgré, on fait quoi qu'il en coûte, quoi qu'il en soit, mais il est vrai que c'est une marque indélébile. C'est un peu une arête plantée dans la gorge. On a beau avaler, c'est vrai que cette arête plantée dans la gorge, elle reste indéfiniment, même si l'amour maternel et l'amour que l'on donne et l'amour que l'on reçoit va permettre d'adoucir, va permettre d'oublier, va permettre de dépasser. Mais aux moments les plus difficiles de la vie ou à des moments charnières, ce qui s'est passé dans l'enfance revient.
0: Et c'est très violent par moment, évidemment, puisque votre héroïne, Marie Polistria, dit « Je suis orpheline de parents vivants ».
1: Oui. Oui, parce que je pense que finalement, c'est et ça se vérifie tout au long de la vie, le deuil le plus difficile à vivre, c'est pas forcément celui des morts, c'est parfois celui des vivants. Un chagrin d'amitié, un chagrin d'amour, la perte de personnes qui sont encore vivantes mais qui ne sont plus, qui font plus partie de votre vie, je pense que c'est ce qu'il y a de plus douloureux à vivre.
0: Alors notre héroïne va se rappeler aussi dans le livre les jolis moments avec son mari, parce que ça a été une belle histoire d'amour. Ils se sont rencontrés à la fac, une belle histoire d'amour qui après, comme beaucoup d'autres, s'est terminée, mais avec ses trois enfants. Et puis, alors je crois qu'on peut le dire, mais on va juste dire ça, Marie Polistria, on va pas évidemment révéler le reste, il y a un retour de la mère.
1: Exactement. Cette mère, effectivement, je ne sais pas s'il ne faut pas tout raconter, même si c'est pas,
0: vous qui voyez. C'est pas un thriller. D'accord. Donc, elle revient et cette mère, elle trouve ça normal, quoi, de reprendre plus ou moins une place, quoi.
1: Cette mère réapparaît dans la vie de ses enfants, de ses deux filles. Anna a 30 ans. Anna est enceinte de son troisième enfant et cette femme réapparaît et Anna prend ça comme une vraie chance de pouvoir combler les blancs de son enfance, puisque cette mère, elle l'a cherchée toute son enfance. Elle a écrit, elle a posé des questions, elle a écouté aux portes, elle a voulu tout savoir. Elle n'a jamais réussi à rien savoir. Et puis au moment où elle renonce, parce qu'elle a elle-même sa vie de mère, quelques années plus tard, cette femme réapparaît comme une espèce de pantin qui sort d'une boîte. Et cette femme a envie de faire comme s'il ne s'était rien passé. Envie de jouer le rôle de la grand-mère parfaite, de la mère parfaite.
0: Alors évidemment, elle donne sa version des faits, qui ne correspondait pas à la version des faits qu'avaient les deux petites filles qu'elles ont eues pendant toute leur enfance. Mais effectivement, elle trouve ça quasi, pas normal, mais quasiment, quoi.
1: Alors, je pense qu'elle fait comme elle peut. Oui. Et elle fait véritablement avec les moyens du bord. Et elle n'est pas capable, cette femme n'est pas capable d'affronter la cruauté de ce qu'elle a fait. Même si, effectivement, ce qu'elle a fait, elle l'a fait pour, parfois, entre guillemets, elle a fui. Mais ensuite, elle a décidé de passer à une autre vie et d'avoir une autre vie. Et puis, le hasard ramène ses filles sur son chemin et elle décide de saisir ce qu'elle croit être une chance ou ce qu'elle... Et malheureusement, les choses ne se passent pas aussi facilement et aussi bien qu'elle le voudrait et que Anna le voudrait.
0: Bon, alors ça, vous le lirez aussi dans Sur qui tombe la nuit. Il y a à la fois les merveilleuses étés que notre héroïne passait en Algérie avec sa sœur, et puis les étés qui vont être beaucoup moins sympathiques avec des grands-parents, mais qui ne sont pas vraiment les grands-parents, parce que c'est les parents de l'affreuse belle-mère. Ils sont tout aussi affreux que l'affreuse belle-mère.
1: Ah oui. Alors eux, on peut les appeler vraiment les Thénardier.
0: C'est les Thénardier.
1: Ils ont tout des Thénardier. Ça, c'est sûr, ils ont la cruauté, ils ont l'avarice, la radinerie, ils ont tout. Ils ont vraiment tout.
0: Et alors, on va apprendre aussi, à la fin du livre, qu'en plus, on peut pas dire que ce soit quelqu'un qui soit bien, bien comporté pendant une certaine période.
1: Ah oui, donc ça, c'est terrible. D'ailleurs, quand Anna, qui n'avait aucune affection pour eux, mais apprend ce qu'ils ont fait pendant l'occupation, puisque le grand-père, a priori, après leur mort, on découvre qu'ils ont dans un garde-meubles des magnifiques meubles qu'on connaissait pas.
0: On se demande d'où
1: ils viennent, qu'il y a une boîte remplie de plein d'argent. Et finalement, l'histoire, on sait, on sent, on ressent que ce fameux grand-père était un passeur, mais non pas un passeur gentil, mais un passeur qui se payait sur les bêtes qu'il faisait passer en Espagne, donc les Juifs. Et ça, je pense que ça, Anna, elle a été glacée par cette histoire, tout en disant, Finalement, ça leur ressemble.
0: Oui, ça leur ressemblait. Ils étaient pourris du début voilà. À la fin. Alors, notre héroïne, vers la fin du livre, elle a réussi, vous allez me dire si c'est votre cas aussi, à retourner en Algérie sur les traces de ses ancêtres. Ça a été votre cas aussi, vous avez pu y retourner?
1: Alors, j'y suis retournée, mais je suis pas retournée avec tous mes enfants et avec tous les enfants comme Anna le raconte dans le livre, mais j'y suis retournée même à 3 reprises.
0: C'est bien.
1: Parce que je voulais, non pas dans un accès de nostalgérie, même si on est repris par la nostalgérie une fois qu'on est sur place, mais envie de retourner sur les pas de son enfance, de retrouver la maison, de retrouver, évidemment, on retrouve ses souvenirs, mais on ne retrouve pas grand-chose.
0: Non. Néanmoins, est-ce que, comme l'héroïne, vous avez pu, enfin certains, l'héroïne, elle, va retrouver la maison, et puis les gens qui l'habitent aujourd'hui vont lui dire, venez, regardez, elle va retrouver des traces, des objets qui étaient les siens, qui étaient dans sa maison à l'époque.
1: Alors, elle va retrouver, effectivement, les personnes à qui ses grands-parents avaient confié la maison, et qui l'ont gardée, et qui l'accueillent. Qui l'accueille formidablement bien et avec qui elle peut parler justement de cette à la fois de son enfance, avec qui elle peut aussi retrouver certaines choses qui existaient, sauf qu'elle ne retrouve pas par exemple l'oranger. L'oranger a été déraciné, l'oranger a été coupé et ça pour elle c'était un peu le symbole de son enfance mais elle n'ose pas le dire non plus puisqu'elle dit oui donc je comprends hein, l'oranger était certainement trop vieux.
0: Et puis l'oranger c'est la présence physique et puis c'est les odeurs aussi, c'est les parfums.
1: Exactement.
0: Elle associe tout cela. Qu'est-ce que ça vous a apporté, Marie-Paul Estria, d'écrire ce premier livre et en même temps, on l'a bien compris, une grande partie de votre vie?
1: Alors, j'écris depuis toujours.
0: Ouais.
1: Donc, j'écris énormément.
0: Pourquoi vous n'aviez pas publié?
1: Ah, mais parce que j'avais le syndrome de l'imposteur.
0: Oh là
1: quand
0: là.
1: Quand on
0: là
1: a Gary, Hugo et
0: mais
1: Camus.
0: Mais alors, dans ce cas-là, on ne fait jamais plus rien.
1: C'est ça. Mais on passe beaucoup de temps à accepter qu'on peut se permettre d'écrire. Donc, j'écrivais pour moi, j'écrivais, et tout ce que j'écrivais, je jetais. Et puis, j'ai commencé à écrire tous mes souvenirs, à la fois des souvenirs d'enfance, à la fois avoir des personnages qui me hantaient, dont j'avais envie de parler. Et puis effectivement, donc il me semblait que cette histoire que je puisais dans ma propre vie, cette histoire très romanesque, ça pouvait être à la fois l'histoire de ma vie, mais c'est l'histoire de plusieurs vies et de vies de beaucoup de monde. Donc à un moment, effectivement, j'ai écrit pour écrire un véritable roman, en tout cas un livre en complet.
0: Ouais, vous avez drôlement bien fait. Bon, du coup, vous allez peut-être en faire d'autres maintenant, en tout cas publier ce que vous auriez écrit.
1: Alors, j'ai beaucoup d'idées. J'ai plein d'idées parce que j'aime toujours écrire et j'écris. Mais aujourd'hui, j'écris des petits bouts. Comme ce livre est paru, ce livre est encore en moi. Ce livre que j'ai écrit pour à la fois retrouver un passé et m'en débarrasser d'une certaine façon. Hein, c'est pour ça qu'il est à la fois au passé, au présent. J'ai pas mal d'idées sur des rendez-vous manqués, par exemple avec Amu. J'ai pas mal d'idées sur écrire sur une grand-mère que je n'ai pas connue, parce que elle aussi et qui a une histoire assez fantastique. J'ai envie d'écrire aussi des livres pour enfants. Puis j'écris des chansons. J'adore.
0: Vous voyez, dites-moi quelle diversité. C'est quoi votre Camus préféré?
1: Ah, je crois qu'il y a les noces suivies de l'été.
0: Oui, vous en parlez. Voilà. Vous parlez de
1: mais
0: noces.
1: Après.
0: Je sais, on peut pas choisir parmi ses enfants.
1: Voilà.
0: On peut pas choisir parmi ses
1: enfants. C'est ça.
0: C'est
1: quand si on lit le discours de Suède, si on lit les lettres à un ami allemand, si on lit son théâtre, que ce soit le malentendu, que
0: la
1: ce soit les justes,
0: avec Maria...
1: les correspondances, toutes les correspondances, celle avec Maria Cazares, celle avec Louis Guillou, celle avec René Char, c'est Le Premier Homme est un très très beau livre inachevé mais absolument magnifique. Donc j'aime vraiment tout Camus.
0: Eh bien voilà. Donc vous avez la recommandation pour cet été, relire ou lire tout Camus, et puis lire ce très joli livre de Marie-Paul Estria. Pourquoi le titre « Sur qui tombe la nuit » ?
1: Alors parce que dans un des chapitres, à un certain moment, cette petite fille, la petite Anna, quand elle est dans cette maison horrible avec ses grands-parents et qu'elle découvre dans ce Pays Basque et qu'on leur interdit d'avoir de la lumière, et que sa sœur a très très peur du noir, on dit... Elle s'aperçoit bien que la nuit est en train de tomber sur elle. Et elle répète inlassablement sur qui tombe la nuit. Au départ, il s'appelait « Ce que le passé nous réserve ».
0: Oui.
1: Voilà. Et puis finalement, ça a été « Sur qui tombe la nuit ».
0: Et après la nuit, vient le jour. Et voilà. Et elles ont eu, je ne sais pas ce qu'a fait votre sœur après, dans la vie, mais en tout cas, vous avez su transcender, comme on dit, ces difficultés, c'est le moins qu'on puisse dire, d'enfance pour après vous accomplir. C'est un très joli livre, vraiment, que je vous recommande, Marie-Paul Istria, sur Qui tombe la nuit. C'est aux éditions Livre Agité, avec une très jolie couverture également. Merci beaucoup, Marie-Paul Istria.
1: Merci beaucoup, Sandrine.
0: On se quitte avec, forcément, si quand on parle d'Algérie, notre idole à tous, Enrico Macias, avec Constantina sur RCJ.

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3: Bonjour Martine Malinowski. Oh, on va s'appeler Florence, hein, par nos prénoms. Dites, vous venez ce matin nous parler du premier roman de Marie-Josée Minassian. Alors, on va parler un peu de Marie-Josée Minassian. Dans la maison d'édition, d'ailleurs, que vous dirigez, vous avez cofondé ?
4: J'ai cofondé.
3: Que vous avez cofondé, on va y revenir, Triartiste. Ça s'appelle, c'est l'histoire d'une femme sans histoire, mais dont on peut dire qu'elle a contribué à faire l'histoire. Et quelle histoire ? À un moment où le XVIIe siècle, on a les philosophes des Lumières qui arrivent, mais enfin, on veut bien qu'elles lisent, mais on veut pas trop qu'elles brillent en société. Une fille de monsieur, on dit quoi ? Buxtehude.
4: Je suis pas vraiment germaniste, mais je dis Buxtehude, mais
3: bon, voilà.
4: C'est peut-être pas le meilleur.
3: Alors Buxtehude, et puis les germanistes nous corrigerons. Martine Malinowski, vous dirigez Triartiste. Comment vous est venu ce souhait de créer une maison d'édition? Vous n'en étiez pas à votre première aventure, si j'ose dire.
4: Non, oui. Avec la même associée qu'aujourd'hui, nous avions fondé il y a des années une autre maison d'édition dans laquelle on avait publié des choses intéressantes et mon associée avait été appelée à d'autres fonctions à TF1, donc elle m'avait quittée. J'ai eu des regrets.
3: On va dire son nom, c'est Nadine Laïc-Blanchard.
4: Nadine Laïc-Blanchard. Et puis, quand elle a quitté la télévision, elle m'a téléphoné en me disant, est-ce qu'on ne refondrait pas une maison d'édition toutes les deux? Et j'ai dit, bien entendu.
3: Alors, votre première maison d'édition,
4: alors, la
3: Cicéro.
4: Première, c'était Cicéro. On s'occupait surtout de théâtre, musique, danse, opéra. Avec la grande chance que j'ai eue de rencontrer Jean-Marie Villégier.
3: Oui.
4: Et de travailler pour lui. Et de publier grâce à lui des préfaces magnifiques d'œuvres classiques et puis de découvrir grâce à lui le théâtre préclassique.
3: Et pourquoi vous avez laissé cette maison d'édition pour en recréer
4: Alors,
3: une autre?
4: On a laissé cette maison pour des raisons financières, parce que Jean-Marie Villégier a été, je ne peux pas dire chassé, mais en

0: Saint-Bon a dû quitter rapidement la direction du théâtre de Strasbourg. Et ensuite, il n'a jamais eu la possibilité de retrouver un théâtre.
1: De retrouver un théâtre.
0: Donc, on s'est retrouvés avec là, à cette époque, était notre époque de gloire. On a travaillé pour le théâtre des Champs-Élysées, pour
1: Le TCE, le fameux TCE.
0: Ça, c'était magnifique. Ensuite, on a refondé cette maison d'édition avec
1: Tri-Artiste,
0: en étant d'abord invité par le Festival de la Correspondance de Grignan.
1: Ah, c'est pas mal ça. Alors vous avez deux passions en dehors de l'édition et de votre maison d'édition que vous dirigez, Tri-Artiste avec Nadine Laïc-Blanchard. Vous avez d'autres passions, c'est l'enseignement, j'ai vu.
0: Oui. J'ai beaucoup enseigné la philosophie, l'histoire de l'art et puis la méthodologie parce que je trouvais dans les dernières années que les étudiants avaient besoin de beaucoup de conseils.
1: Ah, mais vous savez, il n'y a pas que les étudiants. Hein. Ça, c'est un sujet, la méthode. Ouais. Si nous avions tous un peu de méthode pour avancer dans la vie, parfois, on irait beaucoup plus vite, on serait efficace. Alors, vous venez, Martine Malinsky, nous parler d'un premier roman, d'une auteure qui s'appelle Marie-Josée Minassian, que je trouve, je vais vous faire un aveu, modeste, beaucoup trop modeste, parce que, y compris dans les propos introductifs, on voit qu'elle avance à petits pas, qu'elle n'est pas sûre d'elle, elle fait un vrai beau premier roman, que vous qualifieriez quoi? De documentaire, d'historique?
0: Les deux, documentaire, historique. On apprend énormément de choses sur cette période de la fin du XVIIe en Allemagne du Nord. On a oublié en France tout ce qui s'est passé après la guerre de 30 ans.
1: Bien sûr.
0: Quelques noms qui peuvent émerger, mais on ne sait quasiment rien, nous,
1: alors,
0: de cette période.
1: C'est évidemment romancé. Elle se fonde sur des documents historiques, mais en même temps, évidemment...
0: En fait, on parle de ces filles de Buxtehude dont on ne connaît que trois dates. La date de naissance, la date de mort, et éventuellement celle du mariage.
1: C'est quand même assez incroyable. Alors, cette auteure, revenons quelques instants sur l'auteur, Marie-Josée Minassian, vous l'avez découverte comment?
0: Ah, mais on a fait toutes les deux dans notre jeunesse un voyage en Russie ensemble. on était passionnés par le. Elle était élève à Langzhou à l'époque et moi je commençais tout petit peu à apprendre le russe et on s'est retrouvés dans ce voyage et puis on s'est perdu de vue longuement et on s'est retrouvés relativement.
1: Alors elle a beaucoup de cordes à son arc, hein, Marie-Josée Minassian.
0: Elle est philosophe d'abord, essentiellement. Oui. Elle a fait des études de philosophie.
1: Traductrice.
0: Elle sait un nombre incroyable de langues. Dans son CV, elle n'a pas mentionné le turc et toutes ces petites choses qu'elle aborde.
1: Alors, elle a beaucoup de langues et elle sait beaucoup de langues. Et la fille de Buxtehude, parlait lui aussi apparemment plusieurs langues.
0: Oui. Bon. Et elle est musicologue.
1: Et enseignante, bien sûr. Et elle s'est beaucoup intéressée au rôle des femmes dans la société et notamment du rapport des femmes à la musique. Constatant que les grands compositeurs étaient des hommes, mais que dans l'ombre de ces hommes,
0: il y a des femmes.
1: Oui. Et en 2007, naît un projet qu'on pourrait qualifier d'un peu farfelu, de rendre hommage, pardon, mais à une illustre inconnue, qui est Anna Margretta. Alors on l'appelle Margretta dans le roman. Et Anna Margretta, c'est la quatrième fille de ce fameux Buxtehude, dont, pardon, on a totalement oublié le nom, alors que c'était un grand...
0: Il
1: compositeur,
0: était très célèbre de son époque, très
1: organiste.
0: Célèbre, organiste, compositeur. Il a travaillé toute sa vie dans l'église Sainte-Marie de Lübeck. Elle insiste beaucoup sur le fait qu'il n'a pas cherché à travailler pour des princes, parce que, par modestie peut-être, mais aussi parce qu'il avait de hautes fonctions à Sainte-Marie et que les princes sont quelquefois oublieux.
1: Un peu capricieux. Et vous l'êtes libre, il le dit d'ailleurs. Hein, on va revenir sur la manière dont est conçu le récit, mais il voulait être libre, Buxtehude.
0: Oui. Et il a donc eu sept filles, on fait beaucoup d'enfants à l'époque, peu atteignent l'âge adulte. Il a cette fille, c'est un vrai problème pour la succession.
1: Oui.
0: Et c'est de là qu'est partie l'idée de ce livre pour Marie-Josée Mination, voilà. Un scandale absolu.
1: Mais sur une des filles qui s'appelle... Oui, donc,
0: sur une des filles qui s'appelle Anna Margretta.
1: C'est la quatrième fille.
0: C'est la quatrième fille.
1: C'est la quatrième sur les sept.
0: Et elle a été... par les historiens, les uns après les autres, historiens de la musique, absolument méprisés. Il est dit clairement qu'elle n'avait donc aucun charme et que c'est pour ça qu'elle ne va pas être épousée par les potentiels successeurs de Buxtehude à son poste de chef de la musique de l'église Sainte-Marie de Lübeck. Alors, il y a eu deux visites. Il y en a une de Mattelson, qui était un très grand musicien, ami intime de Handel. Ils sont passés toute leur vie à se disputer, même à se battre en duel une fois pour des questions musicales. Mais donc, Handel et Mattelson sont allés voir Buxtehude, ils sont restés deux jours. Mais il est dit dans une lettre qu'elle avait ni grâce ni charme et qu'en conséquence, ils ne sont pas restés bien.
1: Alors, on va revenir, parce qu'il faut que vous alliez lire le livre chez Triartis. La maison d'édition, elle est rue Pascal. Alors allez-y, hein.
0: Rue Pascal, dans le cinquième.
1: Voilà, dans le cinquième, allez acheter ce livre. On apprend plein de choses. Oui. Je voudrais juste dire, Anna Margretta, elle a un rôle très important aussi parce que elle va beaucoup contribuer à essayer de d'entretenir la flamme de ce père lorsqu'il va mourir. Elle va se marier d'ailleurs quelques temps oui. après oui. et qui a été le père spirituel d'immenses compositeurs et organistes, mais pas que, à l'instar de Bach.
0: On pense en fait que Bach, les grandes biographies du 19e, ou la première grande biographie du 19e sur Bach était un musicien allemand, essentiellement allemand. Buxtehude était d'origine danoise, est né... en dehors, bon, peut-être que le nationalisme de l'époque a fait que Bach, qui est un immense musicien bien sûr, a été
1: ça a contribué à ce qu'il éclipse, dirons-nous, ce Buxtehude.
0: Et que Buxtehude a été probablement un petit peu mis
1: de côté un petit peu pour
0: mais
1: cette
0: il est,
1: raison.
0: Il est redécouvert que vous aujourd'hui. Oui.
1: Alors, les aspects historiques sont très importants parce que on est dans l'Allemagne luthérienne. Et dans cette Allemagne luthérienne, c'est quoi, fin 17e, hein, dans cette Allemagne luthérienne de la fin du 17e, il y a un courant très important qui émerge, qu'on a un petit peu oublié aujourd'hui, dont on parle quasiment pas dans les livres d'histoire, c'est le piétisme.
0: Le piétisme, oui, avec des personnalités hors normes et...
1: Alors, deux mots sur le piétisme, quand même, parce que déjà, les luthériens, c'est un peu rigoureux, mais alors le piétisme, c'est encore...
0: Mais deux mots sur Luther et les femmes, parce que Luther ne disait pas du tout que les femmes ne devaient pas être éduquées.
1: Mais au contraire.
0: Mais il disait que les femmes devaient être éduquées pour transmettre la Bible en allemand à leurs enfants. C'était essentiellement...
1: Tout le monde se souvient, évidemment, cher auditeur, qu'à l'époque, la Bible, on la lit en latin. Et que le fait de pouvoir lire dans une langue vernaculaire, évidemment, ça change tout. Et ça veut dire que la Bible, eh bien, il va pas y avoir une caste de ecclésiastique qui va être détenteur du contenu de cette Bible. Donc, c'était très très important.
0: C'était très important. Et donc, Luther demandait aux femmes de lire éventuellement la Bible pour transmettre à leurs enfants, mais dans la sphère privée. Il est hors de question qu'elles prennent la parole dans la sphère publique. Et les piétistes vont avoir pour ce que j'ai appris, parce que je l'ignorais totalement. Donc ma science est tout à fait nouvelle, les piétistes vont mettre sur un pied d'égalité les hommes et les femmes, les nobles, les marchands, les bourgeois et les servantes. Et ça, c'est totalement nouveau.
1: Et Buxtehude, il est très imprégné.
0: Il a rencontré, c'est évident. Alors ça, c'est toute la science de Marie-Josée Mination, d'avoir recréé les liens qui peuvent exister entre ce musicien luthérien d'une église luthérienne et les piétistes.
1: Et les piétistes.
0: Et il est évident qu'il y a plein d'implications, d'intrications, et que...
1: C'est à la fois très savant, mais très accessible.
0: Très accessible, parce qu'il s'agit d'avoir un rapport direct à Dieu. Et en ce sens, n'importe quelle personne, c'est un mot trop moderne, la subjectivité, mais
1: bien
0: un
1: sûr.
0: Rapport,
1: alors c'est voilà. Le grand jeu de la réforme. C'est une des raisons aussi de ces bagarres entre les catholiques et les protestants. Là, il n'y a pas d'intermédiation. On parle directement à Dieu. Et le piétisme, c'était vraiment un mouvement très très rigoureux qui avait été fondé par un.
0: Alors
1: je crois
0: par un
1: pasteur, je crois. Luthérien qui était alsacien d'ailleurs.
0: Alors on revit
1: tout ce cadre culturel, philosophique.
0: Et on découvre certaines femmes comme Madame Peterson, qui est une personnalité incroyable, des femmes qui sont extrêmement cultivées.
1: Qui sont vraiment très très cultivées. Oui. Hein.
0: Madame Peterson, elle a fait des choses remarquables. Elle a traduit Molière, elle a écrit une autobiographie, ce qui était franchement très rare à l'époque pour une femme.
1: Elle a écrit beaucoup de livres sur la Bible, Madame Peterson.
0: Elle a écrit une quinzaine de livres théologiques, alors que la parole des femmes n'était quand même... Ça faisait froncer les sourcils des luthériens. Oui.
1: Mais les femmes se voient toujours refuser l'éducation, l'éducation supérieure.
0: Oui. Alors, les piétistes ont donné à très peu de femmes la possibilité d'enseigner ou d'aller écouter des cours, comme Madame Franke, qui va comme une... je ne sais plus le nom. Elle va suivre des cours d'hébreu, mais c'est avec une autorisation.
1: Il faut des autorisations spéciales et l'accès à l'enseignement supérieur. Notamment, ça sera évidemment le grand combat de la fin et surtout du début du XXe siècle. Il faudra attendre le début du XXe siècle pour que se règle enfin et encore de manière très très lente cet accès des femmes à l'enseignement supérieur. Ce roman documentaire, il y a trois récits. Finalement, le premier récit, c'est le fameux pasteur de Sainte-Marie.
0: Alors, pasteur de Sainte-Marie qui a passé sa vie, si je compte bien, c'est une soixantaine d'années, pasteur de.
1: Alors, on ne vous dévoile pas trop la première partie, parce qu'il faut que vous alliez le lire, mais c'est un pasteur incroyable, dix langues.
0: Il a une culture, mais phénoménale.
1: Phénoménale.
0: Il a fait une collection de coquillages, de plantes, de choses, et sa collection est à l'origine du musée historiographique de Lübeck.
1: Allez lire, parce que c'est incroyable. Il faut dire que Lübeck est une ville assez fascinante, là, près de la Baltique. Le deuxième récit, c'est le
0: père. Celui du père.
1: Donc, on voit ce rapport à la foi, à la musique, qui est très, très important.
0: Et aux événements qui ont fait qu'il est resté attaché à Lübeck.
1: Pourquoi ?
0: Qui, quand même, faut le dire, a été détruite pendant la Seconde Guerre mondiale. Il y a 1/5 de la ville qui a été détruite.
1: Bien sûr.
0: Y compris, d'ailleurs, une bonne partie de l'église.
1: Avec vraiment les Juifs qui ont beaucoup, beaucoup, beaucoup souffert là-bas, à Lübeck. Et puis, le troisième récit, alors, qui est un peu particulier, parce que on dévoile pas la fin, c'est Margrethe, puis le pasteur, parce qu'elle va se marier. Mais lisez pour voir un peu comment ça se passe. Parce qu'elle va se marier. Des mauvaises langues ont dit qu'elle était ingrate, qu'elle avait un physique ingrat, qu'elle n'avait aucun charme. Eh bien, elle va se marier avec le jeune Christian. Et c'est pas le Christian de Cyrano de Bergerac. C'est un Christian plein de...
0: Je suis fière d'accord. Alors,
1: très cultivé.
0: Ce qui est intéressant, c'est qu'elle donne une petite fille à son mari et elle meurt très tôt.
1: Il
0: faut que je dise qu'elle meurt. C'est tellement triste.
1: J'essaye de ne pas dévoiler. La fin pour qu'on aille acheter le livre que vous publiez et vous nous.
0: Mais ce qui est intéressant.
1: Vous nous spoilez, comme diraient les jeunes.
0: Non, ce qui est intéressant, c'est que son mari ne se remarie pas.
1: C'est quand même incroyable.
0: Mais il faut le dire.
1: Bon, lisez-le parce que quand on le lit. Je voulais pas dévoiler la fin, mais bouchez-vous les oreilles en écoutant ce passage.
0: Je voulais qu'on sache qu'elle a des grâces.
1: Allez-y, lisez cette histoire d'une femme sans histoire qui, évidemment, est une femme qui a contribué à forger l'histoire. Et puis, c'est l'histoire d'une ville, c'est l'histoire d'une famille, comme le dit l'auteur. Et puis, c'est aussi cette Europe qui se construit et qui est déjà bien, bien vivante. Vous nous lisez un petit passage, comme on fait toujours à la fin de l'émission. Donc, je vous rappelle, aux éditions Triartistes, qui sont rue Pascal, Martine Malinsky, pardonnez-moi, est venue nous parler du premier livre de Marie-Josée Minassian, mais qui en est pas à son coup d'essai en matière d'écriture. Mais c'est l'histoire d'une femme sans histoire.
0: Allons-y. un très beau passage sur les soirées qu'organisait Buxtehude, qui était célèbre dans le monde entier, enfin l'Europe entière.
1: En tout cas l'Europe, ouais.
0: On passait les frontières facilement. Et je voudrais vous lire un petit morceau qui montre l'érudition musicale de Marie-Josée Mignacian, mais la façon dont elle fait passer cette érudition qui est extraordinaire. Donc je vous passe l'arrivée des quatre palmiers qui devaient décorer lors de la célébration pour la mort de Léopold, archiduc d'Autriche, roi de Bohême, roi de Hongrie, empereur germanique. Bon. L'assistance se tenait dans un silence grave. Une sorte d'effroi sacré rendait tout commentaire en aparté impossible, comme si l'esprit de l'empereur flottait dans l'église, observant et jugeant la bonne tenue de l'auditoire. Ce fut encore plus vrai lorsqu'après un lamento d'une grande intensité dramatique, par le tutti des cordes qui s'est penché en si bémol majeur, le chœur entra en procession et monta s'installer dans les deux balcons de chaque côté de l'orgue pour entonner un air de déploration de la terre allemande sur la mort du prince. Puis, la renommée fit entendre un récitatif dans lequel toute l'Europe était invitée à pleurer la mort du Kaiser, le chœur au complet reprenant la première mélodie pour exprimer le ruissellement mortifère du temps. Une voix de soprano entonnant ensuite un chant de plainte pour la disparition de la plus grande majesté du monde. L'air était composé de deux strophes émouvantes suivies d'un refrain où, à la façon d'une lamentation antique, un « eux » de douleur résonnait de par les voûtes et glaçait les auditeurs. « Eux, la mort n'épargne pas César. Eux, la mort n'épargne pas l'Autriche. Eux, l'Empire est orphelin. L'Autriche est orpheline et nous, nous lamentons. »
1: Et vous voyez que la musique, et nous voyons la musique, et la mort aussi, est un sujet évidemment qui est très important, mais à l'époque la mort était omniprésente. Lisez-le parce que c'est vraiment c'est ce rapport aussi à la mort qui n'a rien à voir avec celui d'aujourd'hui. La mort faisait partie de la vie intégrante. Les enfants mouraient, mais il y avait des moyens aussi de sublimer tout ça, et l'art évidemment était un des moyens. Merci beaucoup, chère Martine Malinsky, d'être venue nous parler de cette histoire d'une femme sans histoire, à lire bien évidemment aux éditions Triartiste.
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1: Bonjour Maëlle Renoir.
3: Bonjour Florence Berthoud.
1: Vous venez nous parler de, j'allais dire une somme, vous m'en voulez pas de dire ça, mais le grand hiver du grand cadaré. Il y a une règle dans l'émission, on parle d'abord toujours de l'invité, de son parcours, parce que les auditeurs aiment bien savoir à qui ils ont affaire. Alors vous êtes traducteur, écrivain, bon, agrégé.
3: De philosophie.
1: Philosophie, voilà, de philosophie, grand spécialiste de Nietzsche, bon, mais de Platon aussi. Vous avez écrit sur Conrad aussi.
3: J'ai traduit une petite nouvelle de Conrad il y a quelques années.
1: Une petite nouvelle de Conrad. Ouais. Et je croyais que vous étiez toujours professeur.
3: Non, j'enseigne plus depuis la fin des années 2000.
1: Depuis la fin des années 2000. Ouais. Pourquoi ? C'est indiscret de vous demander pourquoi ?
3: Non,
1: c'est... On dit un agrégé de philosophie qui a enseigné notamment... Normal Sup.
3: Oui, Paris, non, en fait, c'est une bifurcation de l'existence. Ensuite, je suis rentré dans un cabinet ministériel où j'étais plume du Premier ministre de l'époque.
1: Étiez plume. Alors, comment on devient plume? Parce que vous savez que ça fascine beaucoup les Français quand on dit j'étais plume. Alors moi je peux donner toute petite expérience de cabinet. Moi j'étais pas plume, modestement, on me demandait d'écrire parfois des éloges funèbres, vous voyez, des discours. Mais la plume, c'est vraiment un métier tout à fait particulier. Moi j'ai eu une admiration incommensurable pour les plumes de d'hommes politiques de premier plan, parce que c'est à la fois, c'est aussi beaucoup beaucoup d'humilité.
3: Oui, c'est très formateur aussi pour l'écriture. D'ailleurs, c'est après cette expérience que j'ai commencé à écrire de la fiction et à publier de la fiction, ce que je ne faisais pas avant. Et à ce moment-là, j'ai quitté le monde de l'enseignement. Et comment on devient plume?
1: Et puis c'est quoi le travail de plume,
3: Maëlle
1: Renoir?
3: C'est assez simple, c'est que à l'époque, c'est peut-être encore le cas aujourd'hui, les hommes politiques recrutaient leurs plumes chez les anciens élèves de l'école normale supérieure.
1: C'est toujours le cas, en grande majorité.
3: La fameuse histoire du normalien sachant écrire, et donc c'est par ce biais-là que... que j'avais été approché.
1: Vous lisez une petite annonce, vous avez un camarade qui vous appelle en disant
3: oui,
1: tiens.
3: Oui, c'est ça. C'est,
1: bon, en général, c'est un peu ça.
3: C'est d'autres camarades qui font ça dans des ministères et quand, voilà. Quand quelqu'un a besoin, souvent c'est très court les délais. Un ministre a besoin d'une plume dans les trois jours qui suivent.
1: On recrute très très très vite.
3: Donc voilà, si quelqu'un connaît.
1: Donc
3: puis,
1: Maëlle Renoir a été plume et notamment plume d'un premier ministre. Voilà. Et en général. Ça démarre. Il y a plein de notes techniques que font, comme on dit, de manière un peu triviale, les technos du cabinet.
3: Oui, oui.
1: Voilà. Et la plume va devoir rendre ça digeste,
3: intelligible, oui,
1: intelligible, avec son talent aussi d'écrivain, mais son talent de décrypteur, parce que c'est moi je on va revenir sur les traducteurs aussi de Cadaret, je sais que c'est un sujet qui vous est cher, mais la plume d'un homme ou d'une femme d'ailleurs politique, c'est aussi un immense traducteur.
3: Oui, voilà. Absolument. Il faut traduire des idées ou des sujets très techniques.
1: Voilà. Et moi, j'en profite. Forme, j'avais beaucoup aimé la réforme de l'opéra de Pékin. Où vous aviez eu le prix décembre. J'oublie pas que vous êtes finaliste. J'ai pas de bêtises, hein.
3: Oui,
1: du Goncourt. Et
3: en
1: du
3: 2020.
1: Grand Prix, vous avez été, et du Grand Prix de l'Académie française, tout le mal que je vous souhaite, parce que vraiment vous le méritez, c'est d'être primé. Voilà, mais déjà quand on est finaliste,
3: c'était déjà très bien. Oui.
1: Pourquoi Cadaret ?
3: Alors, j'ai découvert Cadaret à travers ce livre, Le Grand Hiver, en 2017, donc assez récemment. Et j'ai été absolument fasciné par ce livre. C'est une des grandes expériences de lecture que j'ai eues dans les dernières années.
1: On peut peut-être dire deux mots, si vous permettez, sur Cadaret. Tout le monde ne connaît pas forcément Cadaret. Je vais vous avouer que quand vous m'aviez dit que vous veniez nous parler du Grand Hiver, j'ai dit à Cadaret, alors énorme erreur, Cadaret, prix Nobel de littérature. Il n'a jamais été prix Nobel de littérature, mais le premier truc qui m'est venu, c'est prix Nobel de littérature.
3: Mais il a été très souvent pressenti pour l'avoir, notamment dans les années 90. On a beaucoup parlé de lui comme un potentiel prix Nobel. Ismaël Cadaret est né en 36, c'est un écrivain albanais.
1: Qui vit toujours,
3: qui a d'ailleurs, a longtemps habité à Paris, c'est peut-être encore.
1: Oui, mais il partage, je crois, sa vie entre Tirana et Paris.
3: Et qui a commencé en écrivant un roman qui s'appelait Le Général de l'Armée Morte, dans les années 60, qui avait été très remarqué, et qui a été traduit en français en 1970. Et c'est à partir de là qu'il a commencé à être connu en France et aussi dans le monde entier. D'ailleurs, la plupart des traductions de Cadaret qui sont faites dans les autres langues ont été faites à partir de la traduction française, puisque peu de gens connaissent la langue albanaise.
1: Aujourd'hui, il est traduit dans près de 50 langues.
3: Oui.
1: C'est
3: Et d'ailleurs, une histoire assez fascinante, qui est celle de son traducteur, Youssouf Vrioni. Personnage...
1: Donc celui-là,
3: qui a traduit, je pense, les trois quarts de l'œuvre de
1: Cadaret. Maintenant, c'est plus le même. Hein,
3: et Youssouf Vrioni est décédé il y a quelques années. Et c'était un enfant d'une famille aristocratique de l'ancien régime albanais, avant le régime communiste. Les familles qu'on appelait bellicales, parce que c'était les grands propriétaires de l'Empire ottoman, qui étaient restés en place sous le roi Zog, puisque dans les années 20-30, l'Albanie est dirigée par un roi qui s'appelle Zog Ier, qui va ensuite être renversé quand l'Italie annexe l'Albanie en 39, puis ensuite le Parti communiste prend le pouvoir après la guerre. Et Youssouf Vrioni était un parfait francophone qui avait étudié au lycée Jean Sonsailly, qui avait fait HEC, qui était champion de France de polo, qui avait une licence de
1: jeunesse dorée. Il y avait pas mal d'Albanais qui venaient faire leurs études en France.
3: Et Enver Hoxha aussi d'ailleurs, le dictateur albanais.
1: Le dictateur est venu.
3: Était francophone, avait étudié au lycée français et avait été professeur de français. Et Youssouf Vrioni, le traducteur de Cadaret, rentre en Albanie en 43. Il est mis en prison en tant qu'ancien aristocrate, ancien bourgeois en 47, il a passé 13 ans en prison. Quand il sort, il faut qu'il vive, et comme il connaît très bien le français, il va faire des traductions de l'Albanie vers le français pour les ministères, pour l'administration albanaise. Et il est très bon, et un jour il traduit un discours de Enver Hoxha,
1: qui est le dictateur qui est resté pendant près de 45 ans au pouvoir.
3: Et qui trouve ça très bien. Et en fait, la mission de Vrioni va être de traduire en français les œuvres complètes de Enver Hoxha. Et un jour, il achète le roman, le premier roman de Cadaré, Le Général de l'Armée Morte, qu'il trouve très bien, et il a envie de le traduire en français aussi. Donc, la légende dit que le jour, il traduisait Enver Hoxha, et la nuit, il traduisait Cadaré.
1: Oui. Et donc, c'est autrement sa traduction. Dit, le dictateur.
3: Et l'écrivain.
1: Et l'écrivain.
3: Et c'est sa traduction.
1: Pas très bien vu du régime pendant longtemps.
3: Qui va ensuite passer en France, qui va être publié en France, et ensuite, il va traduire.
1: Voilà. Donc là, la version que j'ai là, en folio, est traduite par Vrioni. Alors, Cadaré, pour nos auditeurs, dites-nous quand même qui c'est. Parce que c'est quand même quelqu'un qui a été très près à la fois et très loin du régime, en tout cas très près, mais souvent mis à l'index.
3: Oui, il a dû batailler pour se faire publier. Il a toujours été. Cadaré n'a jamais été emprisonné par le régime, mais il a toujours été soumis à des vexations de tous ordres, des critiques idéologiques, on lui a demandé de retravailler ses textes. Mais en même temps, il semble que Enver Hoxha, le dictateur, qui se piquait aussi de littérature, comme souvent les dictateurs, qui, dit-on, était un écrivain frustré, quand même reconnaissait aussi le talent de Cadaré et à un moment a compris que ça pouvait être intéressant d'instrumentaliser un peu le.
1: Il a quand même essayé d'instrumentaliser un peu.
3: De Cadaré, mais qui a eu aussi, qui a eu des fonctions officielles.
1: Au Parti communiste.
3: Mais c'est une vie extrêmement compliquée. Toujours sur la brèche, toujours risquant d'être mis à l'index, voire emprisonné. Et il y a d'ailleurs on a publié récemment un livre qui s'appelle Le Dossier Cadaré, où il y a on trouve les rapports rédigés par les gens du parti sur les romans de Cadaré, notamment sur Le Grand Hiver, où on lui reproche d'ailleurs souvent d'être ironique.
1: Oui, alors on va revenir ce qui fait le style, si j'ose dire.
3: De présenter des personnages négatifs. La critique sur l'ironie revient très souvent à propos de ces livres de la part des gens du parti.
1: Voilà. Alors, je disais qu'il continue à partager sa vie entre la France et l'Albanie, enfin c'est ce qu'on dit. En tout cas, on a dit que c'était un peu le Victor Hugo, je sais pas si c'est vrai, le Victor Hugo albanais. Enfin, en tout cas, c'est...
3: Oui, c'est possible parce qu'il a... dans toute son œuvre, il y a une sorte de conscience de l'histoire albanaise. Il aime beaucoup parler des vieilles mythologies albanaises, de l'histoire, et jusqu'à l'histoire contemporaine. Par exemple, le personnage de Skanderbeg, qui est le grand héros, le grand général albanais qui lutte contre les Ottomans au XVe siècle, apparaît assez souvent. Il y a plein de vieilles légendes qui reviennent, et aussi l'histoire contemporaine de l'Albanie. Donc, il embrasse, disons, toute l'histoire de son pays.
1: Toute l'histoire. Alors, on va revenir parce que. C'est vrai que cette histoire d'Albanie, c'est absolument incroyable. Ce dictateur qui va quand même mettre sous cloche son pays. Ce sont des grands écrivains, peut-être le seul d'ailleurs, Cadaré, qui nous dit un peu ce qui s'y passe d'une certaine manière. Alors évidemment à plusieurs ouais. lectures. Ouais. L'Albanie qui va se fâcher. L'URSS, qui après va payer le luxe de se fâcher quand même avec la Chine. Se dit c'est pas possible. Enfin, quand on remet dans le contexte des relations internationales d'aujourd'hui, comment un tout petit pays comme ça peut ne pas être envahi en se fâchant avec les deux ogres qui sont à côté. Et peut-être que finalement, alors quand vous lisez Le Grand Hiver, parce que à travers le personnage du dictateur, on comprend aussi les relations avec les grands de ce monde, dont Khrouchtchev. Oui. Le Grand Hiver, qui s'appelait d'abord l'Hiver de la Grande Solitude.
3: Oui.
1: Alors pourquoi on a changé de titre ?
3: Alors, l'Hiver de la Grande Solitude, donc c'est le premier titre du livre qui est redevenu maintenant le titre, parce que Le Grand Hiver, l'édition que j'ai lue, apparemment on la trouve plus. On trouve l'Hiver de la Grande Solitude dans un récent recueil de trois romans de Cadaré, chez Bouquin. L'Hiver de la Consulte, c'est le premier titre du roman paru en 73 en Albanie. Et ensuite, il a été très critiqué, justement, pour les raisons qu'on a dites tout à l'heure. Et il va refaire une version en 78, qu'il appelle Le Grand Hiver. Parce que la notion de solitude devait être appréciée négativement aussi. Par le régime. Et il semble que, mais j'ai pas fait la comparaison entre les deux versions, hein, je suis pas spécialiste non plus de Cadaré, j'aime beaucoup ses romans et notamment celui-ci, j'ai pas fait la comparaison, mais Cadaré a rajouté quelques pages pour rendre plus positif le portrait de Enver Hoxha, qui est vraiment un des personnages du roman. C'est ça qui rend ce roman intéressant, c'est que le dictateur apparaît comme un des personnages. Donc il a un peu retouché son portrait de manière un peu plus favorable dans la version qui s'appelle Le Grand Hiver et qui donc a été traduite en français à l'époque. Mais je dois dire que, on peut lire les deux. Franchement, les deux versions sont excellentes. À mon sens, ça n'a pas beaucoup d'incidence sur la réception du livre. Et de toute façon, aujourd'hui, la version qu'on trouve, c'est L'Hiver de la Grande Solitude plus facilement.
1: Ouais. Voilà. Bon, donc là, le Grand Hiver, moi, je suis bien incapable de dire évidemment les différences qu'il peut y avoir.
3: Non, je crois qu'elles sont au fond, elles sont assez minimes.
1: Qu'est-ce qui fait pour vous les caractéristiques du style Cadaré, l'absurde, le burlesque, un peu comme des immenses auteurs comme Shakespeare, on retrouve toujours ce mélange entre l'histoire, le
3: Absolument.
1: Burlesque.
3: Absolument, oui, oui. C'est un peu comme chez Kafka aussi, hein, c'est toute cette littérature d'Europe centrale avec chez Cadaré un grand réalisme aussi. D'ailleurs, c'est pour ça que j'aime beaucoup Le Grand Hiver, la première fois que je l'ai lu. J'ai découvert un monde totalement inconnu de moi, celui de l'Albanie de Enver Hoxha, avec toute sa sociologie, ses différents types de personnages. Il décrit vraiment dans celui-ci. Ensuite, il y a des romans de style au fond assez différents aussi. La vie en Albanie, à Tirana, les classes sociales, l'aristocratie qui se reconstitue au sein du parti, une sorte de vie mondaine aussi, presque proustienne par moment, des gens qui se reçoivent, qui vont dans des réceptions officielles.
1: On dit toujours qu'il y a une histoire avec un grand H, et puis il y a plein de personnages, plein d'histoires dans l'histoire.
3: Oui,
1: c'est-à-dire qu'on va parler du balayeur, du traducteur, il y a une vieille dame importante dans le roman, puis en même temps il y a la grande histoire, en tout cas l'histoire de cette république populaire d'Albanie.
3: Oui, il y a une rupture diplomatique et aussi une rupture sentimentale, parce que le personnage principal, qui s'appelle Besnik Struga, est un jeune homme qui est journaliste, spécialisé dans les questions économiques, et un jour, à son journal, il reçoit un appel, on lui dit qu'il est convoqué pour rejoindre une délégation. Mais il sait pas, on lui explique pas de quoi il s'agit. D'ailleurs, dans tout le roman, en fait, il se passe plein de choses et personne ne sait exactement de quoi il s'agit. Il y a des signes, les gens essaient d'interpréter des signes. On dit que, au début, on dit que la récolte de blé en URSS a été mauvaise et c'est pour ça que, chose très étrange, l'Albanie a commandé du blé à la France. Et tout le monde se demande mais pourquoi. Et on dit, question de climat. Le climat était mauvais en URSS. Et donc il y a des gens qui sont un peu intriqués, mais on accepte. Et en fait, on va découvrir que ce sont les prémices de la rupture.
1: De la rupture. Et puis alors le blé, en plus, il y aura une grosse affaire sur le blé entre Khrouchtchev. Le dictateur.
3: Khrouchtchev fait une mauvaise blague en disant vous l'Albanie, vous produisez autant de blé que les rats en mangent en URSS. En gros, vous êtes un petit pays, vous avez peu de blé. Votre quantité de blé, c'est la quantité mangée par les rats en URSS. Et donc ça commence à, il y a un froid qui commence à se créer. Il y a au début, il y a un photographe qui est le chef.
1: On peut peut-être, terminer sur l'affaire du blé, parce que du coup, il y aura une réflexion fameuse qui va provoquer un scandale énorme, parce que ce qu'il faut dire, c'est que Khrouchtchev réunit autour de lui 80, je crois, Parti communiste du monde, l'époque glorieuse du parti communisme, le dictateur va dire, mais alors, si je comprends bien, on nourrit, vous préférez nourrir les rats russes que nourrir les Albanais, et c'est une anecdote réelle qui...
3: Oui, c'est... Mais à ce moment-là, les relations commencent à se refroidir. Alors, il ne faut pas considérer que l'Albanie se défend la liberté ou la démocratie contre l'URSS, parce qu'en réalité, Enver Hoxha était hostile à la déstalinisation, c'est-à-dire qu'il trouvait que Khrouchtchev allait trop loin dans la complaisance avec...
1: C'était un stalinien convaincu, Hoxha.
3: Et Hoxha, d'ailleurs, ça apparaît dans le roman, Hoxha continuait de penser que Staline avait été assassiné avait été éliminé par les Koutcheviens. Il était aussi hostile à la rupture de l'URSS avec la Chine. Donc c'est pour ça que il va se lancer dans ce mouvement d'insoumission à l'égard de Khrouchtchev, qui va conduire à la rupture. Et il y a tout un chapitre du roman. Donc le jeune Besnik, le journaliste qui est engagé dans la délégation,
1: Besnik Struga.
3: Struga et doit jouer le rôle d'interprète pour cette conférence à Moscou. Et donc, il y a tout un chapitre que je trouve très réussi, où on suit cette délégation albanaise installée dans une villa à Moscou. Les berlines de l'URSS défilent dans le jardin. Il y a toutes sortes de grandes personnalités de l'URSS qui viennent dans la villa pour s'entretenir avec Enver Hoxha, essayer de le convaincre de ne pas rompre, de se soumettre à l'URSS. Il y a un moment, il y a Maurice Thorez qui vient pour essayer de convaincre Enver Hoxha.
1: On va pas tout raconter, parce que c'est vraiment une page d'histoire. Qui nous renvoie aussi au monde, à toutes ces histoires personnelles, ouais. qui à l'image de celle de Besnik Struga.
3: Ouais, en fait, Enver Hoxha est le seul premier secrétaire ou seul dirigeant de parti communiste à ne pas parler russe. Donc, c'est pour ça qu'il parle français, mais il parle pas russe, et c'est pour ça qu'il a besoin de Besnik, qui va jouer le rôle d'interprète.
1: Bon, et puis alors on vous racontera pas, mais Besnik il va un peu se planter à un moment donné dans la traduction, donc c'est aussi une histoire dans l'histoire, parce que cette erreur va le hanter, elle va avoir beaucoup d'influence sur sa propre vie personnelle et les relations avec sa fiancée indirectement. Et, alors il y a plein de galeries de portraits. Vous avez parlé de Khrouchtchev,
3: il y a Ossimine,
1: il y a Andropov.
3: Oui, qui est encore jeune à l'époque.
1: Il est encore jeune, mais je me dis, tiens, il y a Andropov. Oui, mais il était très jeune à l'époque, Andropov.
3: Il était prometteur, un peu plus vieux.
1: Donc, c'est vrai que c'est assez étonnant, ces histoires qui rencontrent la grande histoire, et puis l'inverse. Vous nous lisez un petit passage, parce que c'est un petit rituel de l'émission, et c'est l'invité qui choisit son propre passage.
3: Alors, il y avait plusieurs passages que j'hésitais entre plusieurs passages. Par exemple, il y a notamment...
1: Maël Renoir, il va falloir choisir.
3: J'ai choisi, mais... non, mais je peux dire les...
1: Bien sûr.
3: Il y a un passage où le frère de Besnik se rend dans un grand appartement d'une grande famille de l'aristocratie communiste, et on lui montre un album de photos de famille où les visages de ceux qui ont été destitués ou exclus du parti sont... caché à l'encre, et c'est un passage très... Et c'est le passage où l'interprète s'en mêle les pinceaux dans sa traduction avec Khrouchtchev, qui dit, mais est-ce que l'interprète connaît le russe? Et à ce moment-là, il a une sorte de choc. Mais j'ai choisi un passage qui où on est au Kremlin, lors du grand dîner officiel qui va précéder la rupture. Et qui nous plonge dans cette atmosphère du bloc soviétique.
1: Alors, on écoute Maël Renoir.
3: Le dîner se poursuivait. La brève allocution de bienvenue avait été prononcée et l'on avait porté des toasts. Les lustres gigantesques jetaient des milliers de feux sur les longues tables autour desquelles, à la file, dans un ordre de préséance mal discernable, étaient assis ministres, généraux, ambassadeurs, secrétaires de parti, maréchaux, premiers ministres, députés, écrivains éminents, danseuses, membres de délégations des partis étrangers, représentants de diverses nationalités, héros du travail socialiste, amiraux, contre-amiraux, rhapsodes de l'Asie centrale, cinéastes, représentants du clergé, académiciens, présidents d'organisations sociales, vieillards dont on avait depuis longtemps oublié à quel titre ils figuraient sur le registre des invités habituels, présidents de République, ministres sans portefeuille, conteurs des déserts du Sud, esquimaux, héros aveugles, savants atomistes, diplomates, théoricien du marxisme. Bouteilles, verres, couteaux, assiettes, parures, décorations, galons et boutons d'uniforme réfléchissaient l'éclat des lustres en des myriades de feux qui répandaient à travers les salles comme une poussière d'or. Nous avons pour votre personne, camarade Enver, beaucoup d'attachement et un profond respect, disait Kosygin à Enver Hoxha, à la table principale. Il ils se regardèrent dans les yeux et Enverroja eut l'impression que l'autre cherchait à lui dire des paroles de réconfort, comme pour le consoler d'une perte. Kosygin ébaucha un petit sourire réservé, dans l'attente que son interlocuteur sourit aussi. Mais les yeux de son hôte ne changèrent pas d'expression. « Qu'est-ce que cet hiver dans vos yeux ?» avait dit Khrouchtchev 15 jours auparavant à l'un des officiels albanais. Enver Hoxha avait la tête à moitié tournée vers Kosygin. Il lui vint vaguement à l'esprit que, de tous les membres du bureau politique soviétique, Kosygin était celui avec qui il avait eu le plus à faire les dernières années. De son œil droit, par-dessus l'épaule de son voisin de table, Enver Hoxha découvrait une partie de la file des convives. Quelques chaises plus loin, Khrouchtchev trinquait avec Ulbricht. Plus loin encore, il apercevait les têtes de Ho Chi Minh et d'Ibaruri. Un peu plus au fond se distinguait Brejnev. Les Chinois, eux, restaient emmurés dans leur silence. « Nous vous aimons !» répéta Kosygin. Et sa main, machinalement, d'un geste nonchalant et vague, montra la salle comme s'il avait voulu dire que toute cette lumière, ces sentiments dorés n'étaient que des étincelles d'amour et d'espoir. La main de Kosygin était encore tendue. Et Enver Hoxha tourna la tête dans cette direction. Sur les salons planait maintenant une nappe bleutée. Il y avait beaucoup de tables et il n'aperçut aucun des siens.
1: Et en fait, il y a plein d'humour, de lecture à plusieurs degrés, puisqu'on peut le prendre au premier degré, évidemment. Il y a toujours deux ou trois lectures chez Kadare. Vraiment, c'est d'une richesse absolument incroyable. Il y a plein de choses qu'il essaye de faire passer. Comment aborder les œuvres de Kadare un demi-siècle après la fin de cette histoire qui est la grande histoire, c'est-à-dire à travers la petite Albanie, en fait c'est la grande histoire.
3: Moi, ce qui m'avait frappé, c'est que quand on lit, qu'on n'est pas spécialiste de l'Albanie, on a l'impression de rentrer dans un monde qui est à la fois réel et fictionnel. C'est-à-dire qu'on a l'impression que ce pays qui vit en autarcie pourrait sortir de l'imagination d'un romancier. Oui. Et en réalité, c'est aussi un monde réel.
1: Et non, voilà.
3: Donc, c'est une belle expérience de lecture.
1: C'est vraiment une très très belle expérience de lecture. Ça serait vraiment très réducteur de dire que c'est une œuvre de dissidence. C'est aussi ça, bien sûr. C'est une œuvre de dissidence. On y voit la bureaucratie, la basse police, les tyrans, les grands et les petits tyrans, d'ailleurs.
3: Oui,
1: parce que les petits tyrans
3: sont
1: parfois plus terribles que les grands tyrans.
3: Il y a des personnages de critiques littéraires qui font des critiques idéologiques qui sont... Il y a vraiment
1: C'est aussi plein d'humour. Mais c'est pas que, c'est cette grande épopée, une forme de roman national. Et puis aussi des personnages toujours beaucoup plus ambigus qu'ils ne peuvent paraître à la première lecture. Merci vraiment beaucoup. C'est toujours trop court, cher Maël Renoir, d'être venu nous faire découvrir ou redécouvrir Kadare, un immense auteur. On dit toujours, bon, c'est une formule un peu consacrée, un des plus grands auteurs du XXe siècle. Bon, ben, si on n'en est pas persuadé, en tout cas, on lit Le Grand Hiver. Ou l'hiver de la grande solitude, je sais plus, hein, mais
3: les deux sont très bien.
1: Les deux sont très bien et vraiment les galeries de portraits, c'est quand même incroyable. Merci.
3: Merci.
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0: comme tout projet entrepreneurial, si tu arrives au bon moment et que tu travailles évidemment suffisamment pour le faire, ça peut aider. Dans mon cas, je pense que je suis arrivé en 2015 à une période où il y avait cette demande importante. J'ai travaillé énormément et j'ai pas compté les heures pendant des années pour y arriver. Mais c'est la conjonction des deux, je pense, qui permet le succès en général.
1: Bonjour à toutes et à tous, je suis Alexandre Mars et vous êtes sur RCJ. Je suis ravi de vous retrouver pour un nouvel épisode de Pause, le podcast où on prend le temps de s'arrêter, le temps d'écouter, le temps d'explorer, le temps de rire. Chaque épisode est l'occasion de marquer un temps d'arrêt pour aller à la rencontre de mes invités. Ces femmes et ces hommes sont artistes, chefs d'entreprise, écrivains, entrepreneurs, sportifs ou activistes, et ils ont accepté, le temps d'une pause, de nous livrer les dessous et les secrets de leur parcours. La consommation d'informations n'a rien à voir. Il y a des années, il y avait un nombre limité de chaînes télévisées, puis Internet, puis les réseaux sociaux. Notre invité d'aujourd'hui a, à sa manière, révolutionné de nouveau l'accès à l'information, Hugo Traverse. A lancé Hugo Décrypte il y a quelques années, et aujourd'hui, une génération entière, les 15-25

0: pas qu'en 15-30 ans, consomme des actualités uniquement sur ces médias, que ce soit sur TikTok, sur YouTube, sur Instagram, des millions et des millions d'utilisateurs suivent et se nourrissent de l'information d'Hugo. À 22 ans, il interviewait déjà le président de la République et les têtes des plus grands partis politiques français. Aujourd'hui, à son tour d'être décrypté, le temps d'une pause, le journaliste, déjà aguerri du haut de ses 25 ans, revient sur son parcours en évoquant ses points forts et les espoirs qu'il nourrit en long, en large et en...
1: Travers. Oh, gelé.
0: Oh là là là. Bonjour Hugo Travers.
1: Bonjour.
0: Et d'ailleurs, on dit pas ça, on dit Hugo Travers.
1: Travers, effectivement, très important, sinon mon père va être très mécontent.
0: Après, il doit avoir un O, normalement.
1: Parce que mon père est anglais, donc on prononce le S à l'anglaise et voilà quoi.
0: C'est important pour toi les origines anglaises?
1: Alors honnêtement, je me sens quand même beaucoup plus français, je vais pas te
0: merci. J'avais peur que tu dises l'inverse. Alors là,
1: Non, j'ai quand même grandi en France toute ma vie, donc
0: tu as repris continuellement tout le monde depuis 25 ans en leur disant traverse à l'école et tout le temps, t'as toujours dit ça?
1: Non, je pense que ça a resté comme ça, mais en réalité là où je sens que c'est important notamment, ça a été dans mon éducation où il y a en réalité des vraies différences entre le système d'éducation français et celui qu'on peut avoir au Royaume-Uni. Je le voyais par exemple sur des cours d'histoire. On avait en histoire en France, on avait tendance à avoir des cours assez descendants, on apprenait des faits et après, dans le cadre de dissertation, finalement, on ressortait un peu les éléments qu'on avait appris par cœur et bachotés, quoi. Alors que dans le système anglais, on nous apprenait, nos premiers cours consistaient à lire des documents, comprendre les sources, d'où elles viennent, qui parlent, d'où, quel type de source est-ce qu'on peut lui faire confiance. Et c'est des choses qui sont assez essentielles et qui m'ont beaucoup servi, je pense, au final, dans mon travail aujourd'hui.
0: Donc là, c'est la culture, le côté bilingue, t'es totalement bilingue aujourd'hui?
1: Ouais, totalement bilingue, et ça, c'est clair.
0: Heureusement, là, ça aurait été, tu me dis non, là, ça aurait été quand même une grande déception, encore une déception. Papa, alors, il a dit, c'est pas possible.
1: Non, je suis totalement bilingue, grâce à la persévérance, je pense aussi, de mon père et de ma mère aussi, qui voulaient que j'apprenne bien l'anglais.
0: Ton papa te parlait anglais à la maison?
1: Mon papa me parlait anglais à la maison, et encore aujourd'hui, on a un système un peu bizarre où dès qu'on est à table, si je suis avec mes parents, je parle anglais à mon père, je parle français à ma mère, mes parents entre eux parlent français, mon père me parle anglais, enfin, une sorte de mélange de langues qui est assez particulier.
0: J'aurais dû commencer la question que j'ai l'habitude de poser. Comment tu vas?
1: Très bien, très très bien. Franchement, ravi de tout en ce moment. Tout se passe bien, donc.
0: Je vais pas utiliser la chance parce que assez souvent, j'ai dit à moi-même de mes propres succès. Alors, j'ai la chance d'être né au bon endroit, certainement. Énormément de travail. Toi, tu le vois comment? Tu trouves que t'es né sur la bonne étoile? C'est de la chance, c'est du travail?
1: Moi, j'ai peu de gêne à dire que la chance joue un rôle immense dans le succès. Enfin, en tout cas, mon succès, j'aurais pas de gêne à dire. C'est-à-dire que le simple fait, dans mon cas personnel, d'avoir grandi dans un environnement où... Alors, mes parents m'ont pas aidé directement sur mes projets, quels qu'ils soient, mais ils m'ont laissé faire ce que je voulais faire. Et rien que ça, en fait, plein de gens n'ont pas cette chance-là. Et je considère qu'elle m'a permis très tôt, quand j'étais au collège, de commencer à faire des projets, à avoir ma mère qui m'autorisait à sécher un cours pour aller assister à un procès ou faire un reportage. Enfin, c'est des choses qui sont assez...
0: pas mal, ça. Alors, t'as vraiment travaillé dans les ressources humaines, donc peut-être qu'elle avait une vision très positive, justement, de toi essayer de construire en jeune. Tes deux parents travaillaient dans des grandes entreprises. T'as grandi dans les Hauts-de-Seine. Ouais. T'étais dans une famille aisée, un grand frère et une petite sœur. Cette enfance, quand tu la décris, ça a l'air d'aller bien. Tout allait bien dans le meilleur des mondes?
1: En fait, globalement, c'était très calme. Mais rien que ça, c'était une chance. C'est-à-dire que j'ai pas été dans ce cadre où on avait des parents qui poussaient pour faire quelque chose ou placer son enfant à tel ou tel endroit. Mais par contre, j'étais dans un environnement qui était très serein et très calme. Ce qui, en fait, je pense, la meilleure chose pour faire ce qu'on veut faire et s'épanouir dans ce qu'on fait. Et je considère que la chance, dans mon cas, et en général, quand on est créateur de contenu, c'est cette chance-là sur l'éducation, sur d'où on vient, qui forcément est importante et est présente. Et c'est toutes ces questions plus larges d'égalité des chances ou autre. Pour moi, l'égalité des chances, c'est un idéal, c'est pas quelque chose qui existe aujourd'hui. Ça va de pair avec la question de la méritocratie. Mais l'autre enjeu, l'autre élément de chance aussi, c'est un élément qui est propre à la création de contenu sur Internet. C'est-à-dire que, comme tout projet entrepreneurial, si tu arrives au bon moment et que tu travailles évidemment suffisamment pour le faire, mais que tu arrives au bon moment, ça peut aider. Dans mon cas, je pense que je suis arrivé en 2015 à une période où il y avait cette demande importante. J'ai travaillé énormément et j'ai pas compté les heures pendant des années pour y arriver. Mais c'est la conjonction des deux, je pense, qui permet le succès en général.
0: Mais tu parlais d'égalité, j'ai chance, de les méritocraties. Personnellement, moi, je me suis rendu compte que j'allais vouloir en faire encore plus pour les autres parce que à chaque fois que je me rendais compte à quel point j'étais chanceux. Toi, qui t'appelles Hugo, Travers, qui grandit à Sèvres, Est-ce que ça t'a traversé ce sujet de dire justement, je vais essayer d'en faire plus pour les autres, ou est-ce que c'est un sujet qui est aujourd'hui important pour toi, ou tu sais que ça va être un sujet qui va le devenir?
1: Non, je pense que c'est très présent et en vrai assez tôt, c'est présent dans mon envie de faire des choses. Et Hugo Décrypte, en réalité, c'est né de cette volonté-là sur un élément précis, cette volonté de rendre l'actualité accessible, faire en sorte que il n'y ait pas que des étudiants à Sciences Po qui s'informent, mais en fait tout le monde puisse s'informer et accéder à une information de qualité, vérifiée, approfondie selon les différents formats qu'on peut produire. Et c'est clairement né de ça. Moi, j'ai lancé ma chaîne Hugo Décrypte en me disant, en fait, si c'est que des étudiants à Sciences Po qui s'informent avec, je m'en fous. En fait, j'aurais pas réussi mon objectif. Et pour dire les choses un peu directement, ça m'intéresse finalement relativement peu que des étudiants à Sciences Po s'informent via ma chaîne. Par contre, quand je vois que, et c'est le cas aujourd'hui, des centaines de milliers, voire des millions de jeunes s'informent quotidiennement via nos formats, alors qu'avant ils ne s'informaient pas, là c'est une vraie réussite, je pense, pour notre projet aujourd'hui.
0: Ton intérêt pour les médias te vient de loin. Dès l'âge de 11 ans, tu te filmais, alors raconte-moi un peu ça, avec la caméra de ton papa, et tu faisais vraiment le JT, c'est ça? Tu te souviens le premier JT, t'as aimé la cravate et ton frère qui te filmait, ça se passait comme ça?
1: Ouais, en fait, on avait
0: tu l'as quelque part encore, ça?
1: On avait plusieurs formats, on était un peu multiplateforme à l'époque, hein. On avait 10-11 ans, mais on était à fond. On avait un journal qu'on distribuait dans la rue, qu'on faisait avec mon frère sur Word et qu'on imprimait et qu'on essayait de vendre. Et en parallèle à ça, pareil, je devais avoir 10-11 ans, mon frère.
0: Et tu distribuais dans la rue, mais vous arriviez à le vendre? Vous avez réussi à en vendre une fois?
1: Je suis pas sûr qu'on ait vendu grand chose. Enfin, si, peut-être les voisins d'en face qui avaient un peu pitié et qui voulaient pas avoir de d'embrouille avec mes parents, je sais pas, mais.
0: Ils achetaient peut-être, mais sinon c'était compliqué.
1: C'est ça. Non, ça c'était pas évident. Mais par contre, mon frère aussi me filmait, et que ce soit chez moi ou alors quand on était en vacances, et on filmait des sortes de JT, hein, qu'on. Donc moi, j'étais abonné à Mon Petit Quotidien, je pense à l'époque où.
0: Ça existe encore.
1: Voilà. Et je lisais ça, je regardais les infos qui m'intéressaient, et on regardait un peu comment essayer de présenter ça sous forme de vidéo.
0: Mais d'où ça vient? On peut en profiter pour un petit message à ton frère qui est en Asie et qui a travaillé avec toi sur ce lancement, mais d'où ça vient?
1: Je pense qu'il y a une première chose, c'est une envie de comprendre ce qui se passait. Et même quand j'ai lancé Hugo Décrypte plus tardivement, les premières vidéos, je les faisais sur, par exemple, la guerre en Syrie. Je connaissais rien de la guerre en Syrie quand je faisais la vidéo, enfin avant de faire la vidéo, mais le fait de moi-même essayer de comprendre et ensuite d'en faire un contenu qui permette aux autres de comprendre m'aidait moi-même dans mon apprentissage sur ces sujets. Donc je pense qu'il y avait une volonté de comprendre combinée à une envie d'entreprendre et de faire des choses moi-même. Et ça, moi je sais que mon grand frère, par exemple, quand j'avais 15 ans, lui avait 18 ans, et quand il était au lycée, même plus largement, il avait lancé par exemple un site d'e-commerce. Donc il était au lycée et il commençait à se faire pas mal d'argent avec un site e-commerce qu'il avait lancé. Moi, l'aspect e-commerce m'intéressait assez peu, mais j'avais cet intérêt pour l'actualité, pour la politique. Je me suis dit, mais comment est-ce que moi-même je peux faire quelque chose, même en étant au collège ou au lycée? Et c'est de là que sont nés, je pense, les premiers projets. Après, il y a des petites choses qui peuvent venir. Moi, on avait parlé à quelqu'un qui travaillait pas mal sur ce sujet-là, qui me disait que le simple fait, par exemple, en famille, de jouer à des jeux de société peut entraîner un esprit d'initiative chez des enfants assez jeunes. Et il y a des petites choses comme ça, je pense, qui peuvent jouer.
0: Toi, tu jouais beaucoup aux jeux de société.
1: Moi, ouais, jeux de société.
0: C'est quel tu préférais?
1: Encore chez mes parents aujourd'hui. Alors, il y en a plein. Franchement, c'était pas forcément des jeux très connus, mais on avait encore aujourd'hui chez mes parents, il y a une armoire de jeux, mais qui est hallucinante. C'est une ludothèque. Je pense qu'on pourrait ouvrir un truc d'ailleurs. Il y a de quoi faire parce qu'il y a des centaines de jeux de société différents qu'on allait chercher chaque mercredi à la ludothèque. Parfois, on finissait du coup par les acheter. Et je pense que ça joue beaucoup au final dans cet esprit d'initiative et cette sorte de mise en situation.
0: Quand t'as 11 et 12 ans et quand tu te filmes, déjà, c'est étonnant, c'est toi qui es filmé, ton frère aussi était filmé ou c'était lui qui réalisait, toi qui filmais?
1: C'est lui qui filmait. Mais d'accord. Moi, j'étais toujours à présenter, mon frère filmait, mon frère adorait en général organiser les choses. Donc on faisait des jeux avec ma sœur, c'est lui qui organisait. Là, de la même façon, il voulait cadrer et moi je présentais.
0: Ah oui, d'ailleurs, tu parlais de ta sœur était là un peu ou pas du tout?
1: Non, ma sœur est trop petite, trop jeune. Encore trop jeune.
0: À cet âge-là, à peu près cet âge-là, avant que tu crées Radio Londres, on va en reparler, quand t'as 12, 13, 14 ans, t'as un journaliste, tu commences à t'attacher à un journaliste, il y en a un qui représente pour toi ce qui pourrait être la quintessence du journalisme ou pas vraiment?
1: Assez peu. Je pense que très tôt, les modèles ont plutôt été des créateurs de contenu, donc des youtubeurs par exemple.
0: Assez jeune.
1: Un exemple, c'est Casey Neistat aux États-Unis qui a vraiment inventé ou réinventé le format de vlog, donc une façon de raconter en réalité des événements, quels qu'ils soient, sa vie personnelle ou alors d'autres choses. Je regardais ce youtubeur-là aux États-Unis et ça m'inspirait vraiment en termes d'écriture, en termes d'approche. Et c'est plus en réalité des youtubeurs que des journalistes.
0: Et quel est le premier youtubeur français série que tu avais regardée, c'est l'époque de Jérôme Jarre et compagnie.
1: Ouais, il y a eu Jérôme Jarre, même sur Vine et tout à l'époque. Il y a eu, je pense, la période très tôt hein, de Squeezie, de Cyprien. Mais
2: c'est
1: il y a
2: le tout début,
1: 15 ans.
2: Exactement. On est en 2016, 2017, même 2015 pour la plupart d'entre eux. 15 ans, là, tu lances un site d'actualité. Et là, moi, ça m'éclate. Hein. Radio Londres. Alors là, tu t'imagines que on a un jeune gaulliste qui se lève et qui dit moi aussi, on va devoir. Pas du tout. Tu as annoncé les résultats de l'élection présidentielle. Pourquoi Radio Londres? Alors, évidemment, ouais. Travers, ça fonctionne, mais il y a un autre truc derrière. T'as ton côté parti républicain ou pas du tout? C'est quoi Radio Londres?
1: Radio Londres. Alors j'étais en troisième, donc c'était en 2012. C'était la présidentielle de 2012. Au départ, c'était un hashtag qui était utilisé pour annoncer les résultats des élections avant 20h.
2: En avance, parce que tu peux utiliser des sondages.
1: Des messages codés, donc pour expliquer si les médias belges avaient des infos comme quoi, je sais pas, François Hollande était à 52%, des messages étaient diffusés sur Twitter en disant la rose est à 52€, j'ai n'importe quoi. Et on comprenait que Hollande était à 52%. Et moi, j'avais lancé un compte qui relayait les meilleurs tweets, et donc les tweets les plus pertinents ou les plus fiables avec ce hashtag-là. Le compte a décollé, et après ça, donc là, je suis entré en seconde ou en troisième, j'ai lancé Radio Londres en tant que média, où en fait j'ai écrit des articles, d'autres jeunes pouvaient aussi écrire des articles sur des sujets qui les intéressaient. C'était en fait un média participatif par les jeunes et pour les jeunes, avec un site internet auquel les gens pouvaient accéder.
2: Comment les gens te voient arriver quand tu es au lycée et que tu fais quelque chose de côté? T'es vu comme le nerd du coin, t'es vu comme la petite star. Comment tu as vécu ces années-là?
1: Je les ai globalement bien vécu. C'est clair que j'avais un peu cette image du. Mon surnom c'était président. Et en fait,
2: clairement. T'as eu ce surnom très tôt.
1: En gros, celui qui allait faire de la politique ou faire quelque chose.
2: T'étais délégué politique. Des classes ou t'étais délégué de ta classe?
1: J'ai été délégué. Ouais, j'ai été délégué. D'accord. Histoire de bien pousser le cliché à fond, effectivement. Et en plus, il y avait ça. Et puis, les gens le savaient globalement, même les profs le savaient. Alors c'était avant Hugo Décrypte, hein, c'était avant tout
2: bien
1: ça.
2: Sûr.
1: Mais Radio Londres, c'était déjà un petit truc qui était un peu suivi et les profs en général étaient au courant. Et sympa, ils ont tous été assez encourageants, encore une chance quand même, à me pousser dans ces projets-là, à comprendre dès que parfois j'étais pas présent parce que je faisais un reportage ou je faisais quelque chose pour Radio Londres. Ils ont été assez, je suis quand même très reconnaissant de tout ça.
2: L'attrait pour la politique, parce que dès le départ quand tu fais Radio Londres, t'es tout jeune, ce que tu mets en avant justement c'est pas le sport, c'est pas l'art, c'est pas le cinéma, c'est la politique. Alors, on t'appelle le président.
0: Mais
2: pourquoi la politique? Il y a eu un attrait historique. Là aussi, c'est la famille. Vous parliez à table. C'est un sujet qui t'a passionné?
1: De base, j'avais surtout un intérêt pour le sport. Quand j'étais au collège, c'était le sport à fond, le handball notamment, parce que j'en faisais beaucoup. Et
2: pour ceux qui n'ont pas vu Hugo, ouais. Hugo est grand. Oh, et tu mesures combien?
1: 1m92.
2: Voilà, donc ouais. Donc
1: si je prends toujours derrière des abonnés dès que j'en croise un mec, je t'attendais pas, je t'imaginais pas aussi grand.
2: Tu te vois pas debout quoi.
1: Soit j'ai une tête de bébé, soit juste il me voit pas debout, mais en tout cas ça surprend à chaque fois.
2: Il est grand. Je vous confirme, il est grand.
1: Et du coup, j'avais un intérêt pour le sport et la politique. Alors, petite anecdote assez marrante, j'étais vice-président du groupe de supporters du PSG Handball. Alors ça, c'est des choses
2: masculin et féminin.
1: De parcours, il y avait que le.
2: Il n'y avait pas la section féminine.
1: Il n'y avait pas la section féminine. Et parce que je suis passionné de ça, et je voulais le faire à fond et j'avais monté ça avec des potes. Et donc la politique.
2: T'as pas pris les pires. Quand même. T'as pas pris les plus mauvais. Hein.
1: Non, mais alors
2: c'est un peu cherché.
1: Pour ma défense, déjà au-delà de grandir en région parisienne, j'ai créé le groupe avant que ça devienne le PSG. Donc quand c'était encore le Paris Handball et que ils ont failli être relégués en deuxième division.
2: Non, respect.
1: J'étais là avant d'accord. L'heure et avant qui
2: devienne qui puisse acheter toutes les stars du handball comme au football. D'accord.
1: Mais non, la politique est venue en 2012 avec l'élection présidentielle et mon frère qui était très intéressé par la politique à l'époque et donc par mimétisme peut-être, je suis mis à regarder aussi et on est allé voir des meetings, on est allé voir tout ça et je trouvais ça assez fascinant et je pense que c'est vraiment venu de là et après Radio Londres a entraîné tout ça jusqu'à Sciences Po et
2: donc avant Sciences Po, donc tu termines ton bac ES et là une question. Pourquoi pas une école de journalisme, justement? Est-ce que t'as hésité déjà? T'es allé voir?
1: J'ai hésité. J'ai postulé sur APB, donc qui est devenu Parcoursup. La seule chose pour laquelle j'ai postulé, c'était l'académie de l'ESJ Lille, qui est une prépa pour intégrer une école de journalisme après. Donc, j'avais pensé à faire du journalisme et seulement des études de journalisme. Simplement, Sciences Po, je le voyais comme une opportunité pour moi de avoir des cours super intéressants. Potentiellement continuer en master de journalisme après à Sciences Po, mais avoir des cours intéressants et des rencontres intéressantes en tout genre et du temps aussi pour faire des choses. J'avais vraiment envie après mon lycée et après Radio Londres et tout ça de lancer un nouveau projet je savais pas encore que ça allait être Hugo Décrypte, mais je voulais lancer quelque chose de nouveau en lien avec le journalisme. Et je savais que à Sciences Po, j'allais avoir un cadre intéressant où j'allais avoir un peu de temps pour développer des projets, des cours intéressants. J'allais rester à Paris pour faire des reportages ou des choses. Et ça me semblait la meilleure chose pour continuer tout ça.
2: Et là, très vite, quand d'autres vont peut-être faire la fête un peu plus que... Ah, c'est bien, on va rentrer sur ce sujet. Alors, la fête et Hugo. Non, mais c'est vrai que très rapidement, tu lances ce projet-là, donc Hugo Décrypte. De la même manière, ça intéresse aussi des entrepreneurs qui nous écoutent, ceux qui veulent se lancer. Le nom, Raymond, tu nous as expliqué, Hugo Décrypte, ça a été la chose la plus simple qui t'est passée par la tête, parce que c'est quand même assez basique marketing, mais en tout cas, ça explique ce que c'est. Ouais. T'as hésité entre deux choses, c'était quoi le choix numéro 2? Dis-moi.
1: C'est apparu assez naturellement, alors le mot Décrypte, en soi, ça aurait pu être autre chose, mais l'idée d'avoir mon prénom, c'était assez évident, parce que je voyais que les autres créateurs de contenu faisaient comme ça, que ça avait du sens aussi. Je voyais qu'en fait, quand on s'informait, et quand on s'informe encore aujourd'hui, quand on dit Le Monde, ou quand on dit le journal de France 2, pour beaucoup, c'est une forme de boîte noire. On ne sait pas ce qu'il y a derrière. On voit ce qui en ressort, un journal télévisé ou un journal de presse écrite ou un site, mais on comprend pas forcément ce qu'il y a derrière. Et l'idée de dire, attendez, moi en fait, quand je lance la chaîne, je suis tout seul. Enfin, on est deux. C'est juste moi. Je vais expliquer des sujets d'actualité. Juste assumons ça, et comme un youtubeur, comme Squeezie, c'est Squeezie, et comme Cyprien, c'est Cyprien, quoi. Donc je me suis dit, on va juste assumer ce positionnement-là. Aujourd'hui, évidemment, c'est différent, parce qu'on est une vingtaine dans l'équipe et ça a grandi. Mais à l'époque, c'est juste moi avec Clément Lannot, qui est un journaliste qui travaillait avec moi sur la chaîne à l'époque. Et voilà, quoi. Du coup, on a assumé ça.
2: Donc, première année, tu lances. Clément est avec toi à Sciences Po ou pas?
1: Non, Clément est... Et en fait, Clément, à l'époque, alors aujourd'hui, c'est un journaliste freelance qui est très suivi. À l'époque, c'était juste un... Enfin, pas juste, mais c'était un étudiant qui finissait ses études comme moi.
2: Ouais, il était juste en train de faire ses études. Hein.
1: Non, mais c'était un étudiant comme moi, mais qui faisait du montage pour d'autres youtubeurs et qui était partant pour m'aider.
2: De nouveau, des éléments de déclencheur, ça intéresse les auditrices, les auditeurs, pour savoir à quel moment... Parce que tu sais qu'il y a beaucoup de gens qui hésitent, qui se posent des questions. Tu le fais très tôt, pourquoi?
1: Je pense que Hugo Décrypte est arrivé, ce projet-là est arrivé parce qu'il y avait deux choses. Il y avait déjà une conviction chez moi qu'il manquait quelque chose et qu'il y avait un besoin de cette chaîne-là qu'on va sûrement évoquer plus après. Et une conviction qui était très forte, qui était vraiment ancrée en moi, et je ne concevais pas un monde où en fait ce genre de choses n'existait pas pour informer les plus jeunes aujourd'hui, mais plus généralement informer sur les réseaux sociaux. Et c'était ça conjugué à le sentiment de pouvoir le faire réalistiquement, de pouvoir le faire avec les outils qu'on avait aujourd'hui. Quand un jeune tout seul dit « je veux faire le prochain Facebook », dit comme ça, ça peut paraître assez lointain, l'objectif est très très loin. Quand
2: quasiment on dit à l'inverse,
1: je veux essayer d'informer des centaines de jeunes au départ, ou j'essaie d'informer le plus grand nombre avec les réseaux sociaux, alors que moi-même je passe ma vie dessus, et donc je sais un peu comment ça fonctionne au fil des années, c'est assez crédible finalement. Et je pense que c'est la conviction aussi que quand on a 18 ans, on comprend beaucoup de choses sur les réseaux sociaux, sur leur fonctionnement, et c'est une chance immense pour faire ce genre de projet, et je pense que ça m'a beaucoup aidé jusqu'à aujourd'hui.
2: On va parler évidemment du Codécrypte, juste pour les gens qui nous écoutent, l'impact que tu as avec le travail de tes collaboratrices, collaborateurs, 2 millions d'abonnés sur Instagram, 3 millions sur TikTok, 2 millions sur YouTube, donc c'est majeur. Revenons à ce moment-là, tu crées cette chaîne-là, tu commences par YouTube, tu te souviens du premier projet, donc l'idée c'est de décrypter un certain nombre de sujets, 5, c'est comme ça la première fois, tu en décryptes un, tu t'en souviens le premier projet?
1: Ouais. Au début j'en prends qu'un seul, je me dis, ok, il y a des sujets qui méritent d'être expliqués dans le domaine politique, et en 5-6 minutes, on va essayer d'expliquer les plus grands enjeux ou les éléments les plus importants. La première vidéo c'était sur la COP21 à l'époque, donc c'était en 2015, en novembre qu'on la sort, donc ça faisait 3-4 mois que j'étais à Sciences Po, et... je lance cette vidéo, donc c'est 5 minutes sur un sujet. Et d'ailleurs, le format s'appelle 5 minutes pour décrypter tel ou tel sujet. Et ça, je fais ça pendant un an environ. Première vidéo.
2: Combien de personnes le regardent?
1: 3000, je crois. De 3-4000.
2: Tu dois être heureux. Non, là, c'est pas sympa de dire ça.
1: D'accord.
2: Je pense que ce jour-là, je t'aurais vu, tu m'aurais dit, mais c'est génial, 3000 personnes, c'est déjà génial.
1: À l'époque, c'est cool. Ce qui est fort, c'est que les premières vidéos étaient franchement... pas ouf. Enfin, c'est-à-dire que
2: on peut les retrouver. Je pense qu'on peut les retrouver. Là.
1: Ouais, je pense qu'on peut en retrouver un certain nombre. Mais c'est, moi, j'étais pas. Je me disais, go. Faut poster. Et c'est plus généralement qu'on fait des choses sur Internet. Faut bien comprendre que ce sera jamais parfait. Encore moins les premières versions. Donc, postez ce que vous voulez poster, et après vous allez améliorer avec les retours des gens, etc., etc. Et dans mon cas, j'ai posté la première, je me suis engagé à faire une vidéo par semaine. Cet engagement, je l'ai pris avec moi-même, mais je l'ai pris aussi avec Clément. En gros, j'ai dit à Clément, ok, je veux que chaque dimanche, tu viennes chez moi, enfin si t'es dispo évidemment, mais en général, il était dispo, et on tournera une vidéo sur un sujet. Moi, ça me forçait à tenir ce rythme malgré des potentiels...
2: Hebdo,
1: ouais,
2: un
1: sujet par semaine.
2: Quand est-ce que tu migres à plus un sujet et quotidien ou
1: très tardivement. Je migre à une vidéo par jour beaucoup plus tard lors du premier confinement, donc en 5 ans après.
2: Il faut bien comprendre que tu avais quand même des études à suivre. Hein,
1: donc après, on a commencé à faire d'autres choses. On a fait des contenus sur Instagram peut-être 2 ans après. Donc il y a eu des choses qui sont arrivées entre temps.
2: Là, les profs te voient, 3000 vidéos, un peu comme au lycée, ils t'interpellent là-dessus, ils sont assez supportifs de ça, ils sont heureux, ils te disent juste concentre-toi sur tes études. Comment ça se passe avec les professeurs?
1: En fait, en 2015, faut bien comprendre que YouTube est encore vu comme une plateforme de divertissement et uniquement de ça. Si bien que quand d'ailleurs il y a des premiers articles ou autres qui sortent à propos de la chaîne, les médias titrent en fait c'est le, je sais plus ce que j'ai eu, le Squeezie de la politique ou le je ne sais quoi. Enfin, il y a des parallèles qui sont faits avec des youtubeurs qui n'ont rien à voir parce que il n'y a pas de référentiel là-dessus. Et si bien que, y compris à Sciences Po, c'est vu comme un truc assez étonnant de se dire attends mais il est à Sciences Po, il lance une chaîne YouTube, alors que c'est un truc de divertissement et c'est Cyprien et Squeezie normalement, quoi.
2: Ça va pas ensemble, quoi.
1: Ça va pas ensemble. Et moi, je suis persuadé à l'époque, qu'il y a quelque chose à faire, que c'est, l'avenir en réalité de l'information, pour notre génération aujourd'hui, mais demain pour toutes les générations. Moi, je ne crois pas au passage, de jeunes qui sont sur les réseaux sociaux et qui après vont regarder la télé ou des journaux plus tard. Je pense qu'on va grandir avec ça et continuer à suivre ça. Et je suis persuadé que du coup, il faut pousser là-dessus et que aujourd'hui, c'est vu comme ridicule, mais demain, ce sera vu comme quelque chose de pertinent.
2: On parlait de ces millions de gens qui te suivent. Population aujourd'hui, essentiellement 18-25 ans. C'est ouais. 18-30 ans. C'est comment donc, tu peux nous décrire un peu aussi
1: la majorité de notre audience est entre 18 et 24 ans, mais l'audience s'est très largement élargie à un public plus large. Moi, je dis large 10 fois en une phrase, mais concrètement sur TikTok, les 13-17 sont très présents, et à l'inverse sur YouTube, les 25-34 ou même en podcast sont quasi aussi importants que les 18-24.
2: Entreprendre tôt. J'ai commencé comme toi. Ouais. Enfin, toi, t'as commencé au collège, donc tu mets la raclée. Mais jeune, ton conseil pour les jeunes justement qui veulent se lancer, lycée, collège, université, école, t'as un conseil pour eux?
1: Premier conseil, c'est plus un avis, c'est que c'est le meilleur moment pour entreprendre. C'est ça. C'est quand on est au collège. Bon, c'est peut-être un peu tôt.
2: Oui, c'est un peu tôt.
1: Mais quand on est étudiant, je pense que c'est la meilleure période parce que. Je ne mets pas tout le monde dans le même situation, mais en général, on a plus de temps. Dans certains cas, on vit encore chez nos parents, donc on n'a pas cette question d'aller chercher forcément un loyer à payer ou autre. Donc, on est dans un cadre qui est en général plus confortable que quand on a fini nos études et qu'à ce moment-là, par contre, c'est sûr, il faut trouver son premier job, son premier truc. On est entouré de plein de gens qui veulent aussi développer des projets. On a des cours, donc des profs qui peuvent être intéressants pour nous aider. À tout point de vue, je trouve que c'est la meilleure période dans une vie pour entreprendre. Je dis ça comme si j'avais 60 ans, j'en ai 25, mais en tout cas, dans les 25 premières années que j'ai eues, c'était la meilleure période.
2: Tu pousses à entreprendre parce que tu dis le risque est pas très grand.
1: Il est plus faible.
2: T'as pas encore de famille ni d'enfants. Ouais. Tu nous confirmes que t'as pas d'enfants. t'en es pas non plus à 18 ans. Donc tu peux te permettre des choses qui sont un peu plus
1: exactement.
2: Compliquées.
1: Et en plus, alors c'est un peu à double tranchant. Tu vas avoir soit du mépris, soit de l'encouragement. Mais si tu exclus le mépris et que tu te concentres sur l'encouragement, tu vas avoir plein de gens qui vont être prêts à t'aider très jeune et à te pousser parce qu'ils trouvent ça cool qu'un jeune à 18 ans ou 25 ans ou je ne sais quand s'engage sur un projet.
2: Très bon point, Hugo. Combien de personnes t'ont dit ça ne marchera jamais, je ne comprends pas, pourquoi tu fais ça, prends tes études, va faire un master.
1: J'ai eu au lancement de la chaîne beaucoup d'interrogations de la part des personnes et de voire de mépris dans certains cas, y compris de la part de journalistes quand on lançait la chose. J'ai eu des interviews dans certains médias où on me faisait comprendre que ce que je faisais c'était pas du journalisme, etc. J'ai d'ailleurs fait une conférence, je sais que t'as reçu Rémi il y a quelques semaines. On avait fait une conférence avec Rémi Buisine dans une école de journalisme à l'époque et une professeure nous avait dit cash, en fait ce que vous faites c'est pas du journalisme et en gros ça le sera jamais quoi.
2: Tu lis dans les pensée. Ah. On va s'arrêter deux secondes et on a ici une pause amicale. Une pause amicale, c'est qu'on demande à des gens qui estiment, qui aiment, qui apprécient ou qui aiment nos invités de lui reposer une question.
1: Très
2: parce
1: bien.
2: Que ça nous intéresse aussi d'écouter les gens de ton écosystème. Et on va écouter justement la question de notre camarade Rémi Buzine.
3: Salut Hugo, c'est Rémi Buzine de Brut. Alors déjà, très heureux de participer à ton podcast. J'avais deux petites questions justement pour toi. La première, c'est en rapport avec une anecdote commune qu'on a vécue en 2016, où on avait été invité à l'école de journalisme par les étudiants, et c'est un détail important, avec Jean Massier. Tous les trois, à l'époque, on venait à peine de devenir journaliste. Tu lançais ta chaîne YouTube, Brut était un média naissant depuis quelques jours, et Jean se lançait également. Et je me souviens, les étudiants avaient été plutôt bienveillants envers nous, mais les professeurs, qui pour la plupart étaient des journalistes confirmés, nous remettaient vraiment en cause, en mode... Si vous n'avez pas fait d'école de journalisme, vous n'avez pas de base, vous n'avez pas la légitimité pour le devenir. C'était un peu le fond de leur question, qui était parfois un peu sévère. Et je me demande, qu'est-ce que t'en retiens 6 ans plus tard, avec la réussite aujourd'hui qu'est la tienne? Je veux dire, chaque jour, tu informes sur les réseaux des centaines de milliers de personnes. Voilà, qu'est-ce que t'as retenu un peu de ce moment-là, qui, je me souviens, avait été un peu particulier pour nous, parce que c'était pas évident, on sentait un peu une sorte de confrontation à l'époque. Et... Le deuxième point, la deuxième question, c'est que justement, comme tout est allé très vite pour toi, c'est où tu te vois dans 5 ans? Voilà, moi, c'est une question que j'aime bien poser, parce que surtout à toi, parce que c'est allé tellement vite. Et je me demande justement comment tu vois un peu l'évolution de ta carrière. Voilà, à très bientôt, force à toi, puis au plaisir de te recroiser très vite. Salut Hugo.
2: C'est pour ça qu'on voulait le poser maintenant, puisque tu nous en parlais. Ce moment où vous êtes tous les deux, ton école du journalisme, les étudiants sont extrêmement bienveillants, et j'ai l'impression... J'ai l'impression, à ce que dit Rémi, que certains professeurs, un peu moins.
1: Ouais,
2: ça, tu l'as vécu comme ça. Hein.
1: Ouais, c'est trop drôle que Rémi ait eu le même en retour et que du coup, c'est sa question. Et non, effectivement, c'était ultra... je pense qu'il y avait un côté... Moi, dans mon cas, j'avais vu comme une forme de mépris de la part d'un milieu, ou pas d'un milieu, mais en tout cas de certains journalistes qui ne comprenaient pas forcément ce qu'on était en train de faire. Mais ce mépris-là, je l'ai pris plus comme une force à titre personnel. Je pense que c'était le cas aussi de Rémi. Et quand on voit son parcours aujourd'hui, clairement, ça a été, je pense que c'était une source de motivation pour lui. Parce qu'en fait, j'étais convaincu, on en revient à ce que je disais tout à l'heure, mais j'étais convaincu que ce que je faisais avait un impact et pouvait avoir un impact, notamment auprès des jeunes. Certes, à un instant T, ça peut paraître ridicule au départ d'utiliser YouTube comme une plateforme d'information, mais que tout ça va finir par évoluer. Et du coup, moi, c'était une sorte de motivation et de d'essence pour continuer à faire ce que je faisais après, quoi.
2: Cette réunion, cet événement où vous parlez, cette conférence, t'étais agacé?
1: Assez peu, parce que finalement je voyais les étudiants qui eux étaient super intéressés et qui me motivaient pour ça. Et encore aujourd'hui, c'est vrai que j'en parlais avec, on avait un séminaire avec mon équipe il y a quelques semaines, on parlait de pas mal de sujets pour l'avenir justement de Hugo Décrypte, ce qui était la deuxième question de Rémi, et certains journalistes m'exprimaient, et je le comprenais, que parfois ils avaient le sentiment que il y avait une forme toujours de pas de mépris mais de distance ou de parallèle qui est fait entre d'un côté les médias et de l'autre côté Hugo Décrypte, qui serait une sorte d'ovni un peu particulier, qui certes aujourd'hui informe des millions de personnes et peut-être le média le plus suivi parmi les médias le plus suivis chez les jeunes, mais qui n'est pas tout à fait dans le cadre traditionnel. Et moi, j'aurais toujours dit je comprends que vous ayez cette volonté de reconnaissance par d'autres acteurs dans le domaine médiatique, mais comprenez que ça va venir au fur et à mesure. Moi, je vois que ça a déjà bien évolué en 5 ans, et surtout que c'est pas ça le cœur de l'objectif. L'objectif, c'est d'informer notre génération, et ça,
2: bientôt,
1: je pense qu'on s'en sort bien.
2: Et bientôt d'autres générations.
1: Et bientôt de générations, ça arrive.
2: On va attendre un peu sur la seconde question de Rémi. Revenons sur Rémi Buzine. Je conseille évidemment toutes les personnes qui n'ont pas encore écouté son podcast de l'écouter. Il est paru il y a quelques semaines de ça. Il nous raconte sa vie. Et d'un moment dans sa vie, un moment qui a été assez similaire à la tienne, il nous disait qu'au moment où ses lives avaient commencé à faire le buzz, il a vu le choix entre rejoindre une rédaction connue, qui était celle de BFM TV, ou partir chez Brut. Et ses proches l'avaient encouragé à faire quoi ?
1: BFM TV, j'imagine.
2: Exactement.
1: Mais j'ai écouté le podcast, donc je suis
2: voilà,
1: un peu...
2: Donc
1: je
2: tu sais,
1: un peu.
2: Toi, voilà. Et parce que la chaîne était connue, le boulot paraissait plus stable, Brut venait se lancer, et on sait maintenant où il en est. Brut est un des médias de cette... Pas que nouvelle génération, en tout cas, des médias les plus réputés, les plus connus, les plus regardés, des milliards de vues. BFM va très bien aussi, hein. Mais toi, quand t'as eu cette approche, parce que une station reconnue vient de voir, puisque c'est Europe 1, qui vient de voir pour dire... On t'a vu un peu à droite et à gauche, on aimerait bien que tu nous rejoignes. Mmh. T'as hésité un moment ou pas vraiment?
1: Tous les projets que j'ai pu faire avec d'autres médias, donc que ce soit LCI assez tôt, que ce soit Europe 1 aussi avec lesquels j'ai travaillé pendant une saison, ça a été fait parce que je sentais qu'il y avait une combinaison possible avec Hugo Décrypte. C'est-à-dire que j'ai jamais vu Hugo Décrypte comme un tremplin vers d'autres médias. J'ai jamais voulu abandonner Hugo Décrypte pour un autre média, mais tout ce qui me permettait de faire les deux était assez intéressant. LCI, par exemple, c'était en 2017, je pense, après la présidentielle. C'est assez simple, j'ai un projet de tour du monde où je vais faire des reportages pendant un an à l'étranger sur des acteurs de changement, donc des gens qui partout dans le monde ont un impact positif. Je vais partir tout seul faire ces reportages-là pendant un an, il me faut quelqu'un pour le financer. LCI est d'accord pour en fait financer ces reportages-là et les diffuser à l'antenne, ce qui fait que c'est diffusé et sur ma chaîne YouTube et sur LCI. Pour moi, c'est le meilleur deal, ils me font confiance là-dessus et c'est parfait, quoi.
2: On parle de fake news, point essentiel. Toutes les campagnes politiques depuis maintenant 10 ans ont été polluées par un moment important. Tu parles de fake news. Quand tu interviews la présidente du Rassemblement National, puisqu'en 2019, tu es dans l'émission politique en face de Marine Le Pen. Sur France 2. Et là, voilà, d'un nouveau, hein, t'es tout jeune, tu te retrouves avec un animal politique. Et là, tu rentres justement sur ce qui fait ta force, le décryptage de l'information. Et dit décryptage, dit vérité d'information. Dans ce monde où l'information est partout, très peu contrôlée, comment toi tu vois justement ce monde des fake news? Et comment tu penses qu'on peut faire évoluer ça?
1: C'est un problème qui est immense, qui recouvre déjà plusieurs aspects. Il y a la question des fake news au sens une fausse information qui est propagée parfois volontairement par des acteurs politiques ou des groupes ou autres. Il y a d'autres éléments qui sont peut-être plus vicieux ou plus durs à voir, c'est une sorte de mauvaise information. Que ce soit par manque d'information, que ce soit par une lecture biaisée des choses qui peut avoir en fait entraîné une analyse complètement erronée de ce qui se passe. Et ça, c'est quasiment plus vicieux que le premier, parce que la fake news, on peut la repérer, ou en tout cas, elle peut être débunkée comme le font des médias aujourd'hui, alors que l'information mal comprise ou pas claire ou pas fiable, c'est beaucoup plus dur à cerner et à saisir. Et Hugo Décrypte est né avec cette volonté de se dire, en fait, aujourd'hui, on a des millions de jeunes qui ne s'informent pas. On va faire en sorte que, ou alors s'informent peu ou via des choses qui passent par-ci par-là sur Facebook, on va faire en sorte de délivrer une information fiable à cette génération aujourd'hui, à l'époque. Aujourd'hui, c'est beaucoup plus large que cette génération, mais et c'est de là qu'est né Hugo Décrypte. Donc oui, ça me parle.
2: Donc toi, tu dis plutôt c'est le peu d'informations plutôt que la mauvaise information, en tout cas de l'information erronée.
1: Ouais. Tout à l'heure, on parlait des cours d'histoire que j'avais au collège lycée, du fait que avec les prof d'histoire, parce que j'étais en section internationale, donc j'étais dans un lycée public, mais avec des cours aussi de professeurs qui venaient du Royaume-Uni ou autre. Et quand on faisait ces cours d'analyse des sources, de savoir qui parle, pourquoi, etc., c'est finalement une forme de travail d'éducation aux médias qu'on devrait faire dans toutes les classes et qui est essentielle. Ça peut pas être 2 heures d'éducation civique, un monde dans l'année, ça va être central finalement, parce que c'est ce qui fait de nous des citoyens avertis, aguerris, qui permettent de voir, ok, ça c'est un discours d'un politique, est-ce que c'est un ministre, un opposant politique, un machin, à quoi ça ressemble, et ça me semble assez essentiel pour comprendre tout ça.
2: On est un an avant la crise de la Covid, à peu près, on est en mai 2019, point important pour toi, pour tout journaliste, c'est un point essentiel, quand tu peux interviewer un président de la République, toi ça t'arrive à 22 ans, hein, parfois c'est un peu comme qu'on avait Esther Duflo il y a quelques temps de ça, qui est prix Nobel, qui est une femme exceptionnelle, qui a travaillé sur des sujets de développement et qui a eu son prix Nobel à 46 ans, et là elle me disait, normalement c'est à 70 ans qu'on le reçoit, toi c'est normalement plutôt à 50 ans qu'on interviewe le président de la République, toi c'est à 22 ans. Là, c'est un coup médiatique. Pour le président aussi, à l'époque, 36 heures avant les élections européennes, plus compliqué, normalement on doit couper pas mal de choses, tu fonctionnes sur les réseaux, mais c'est pas vraiment là-dessus que j'aimerais t'interviewer, c'est plutôt, est-ce que dans certaines interviews, c'est de moins en moins, t'as encore un peu peur, ou le fait que ce soit pas du direct, t'enlèves cette peur-là, t'as des angoisses, là t'as quand même 22 ans, c'est le président en face de toi, on change tous tes meubles, tu vas à un endroit qui n'est pas le tien, comment tu le vis?
1: Je pense pas que ce soit de la peur. Par contre, c'est clair que sur la dernière période présidentielle, par exemple, il y a eu une pression qui a été colossale, que j'avais honnêtement jamais vécu en 5-6 ans sur Hugo Décrypte, parce que l'audience avait grandi. Ce format-là d'interview des candidats à la présidentielle s'est retrouvé être le format d'interview le plus suivi sur les réseaux sociaux pendant la présidentielle, et très largement.
2: Combien de personnes? Donne un chiffre, par exemple.
1: Je crois que on est à près de 60 millions de vues. Mais si ce n'est plus, j'ai plus les chiffres en tête, désolé.
2: Tu as interviewé tous les candidats?
1: quasiment tous les candidats, 10 des 12 candidats, et on avait fait le récap des chiffres, et c'était des chiffres colossaux finalement. Et donc on est conscient avant même de débuter les tournages que ces formats vont être très suivis, que ça va être dans certains cas la seule source d'information de jeunes ou de moins jeunes pour cette présidentielle, parce que on avait conçu un format pour qu'ils permettent de mieux comprendre le programme des candidats, leur personnalité aussi, le tout dans un format assez innovant de 30-40 minutes d'interview. Et donc oui, du coup la responsabilité est immense et la pression qui vient avec est immense.
2: Toi, avoir ces grandes, ce monde politique, ça glisse sur toi, c'est assez facile. Tu te prépares ou pas?
1: Bien sûr. Quasiment toute la rédaction, on était 15 à l'époque, je pense, quasiment tous les journalistes étaient mobilisés sur ces interviews-là. On passait nos journées à regarder.
2: À faire semblant, donc il y avait un faux président.
1: Non, on faisait pas de simulation.
2: Oui, alors oui, c'était comme ça ou pas du tout?
1: On n'a pas eu le temps de faire des simulations comme ça. Par contre, tout était bétonné sur les questions, sur les informations qu'on allait donner, sur les choses qu'on allait, voilà.
2: Maman, papa, ils étaient fiers?
1: Je pense qu'ils étaient fiers.
2: Tu penses?
1: Non, ils t'ont pas dit. C'est sûr que ce qui est drôle, c'est que on n'a pas toujours les mêmes éléments de validation, c'est-à-dire que à titre personnel, le fait d'avoir franchi les premiers 100 000 abonnés et donc de comprendre que oui, il y avait une partie des jeunes qui commençaient à s'informer via la chaîne, c'était quelque chose de très excitant et de très motivant. À l'inverse, pour mes parents au tout début, le fait de travailler avec LCI à la même période, c'était l'élément de validation qui disait ok, c'est bon,
2: c'est la chaîne que je regarde.
1: Mon fils va peut-être avoir un stage avec chez LCI après, alors que c'était pas du tout l'objectif. Mais donc on n'a pas les mêmes critères. Et donc oui, une interview présidentielle. Pour eux, c'était quelque chose, surtout que mes parents forcément sont plus âgés que moi, logiquement, et quand même auprès de leur génération, ils ont en fait des amis à eux au travail ou autre qui disent, je me suis mis à regarder les interviews en famille ou autre parce que c'était parfait pour mieux comprendre les visions de chacun. Pour moi, c'est ultra enrichissant.
2: Il n'y a pas que des politiques qui viennent avec toi sur le plateau.
1: C'est pendant
2: ces périodes électorales importantes. On va parler de Bill Gates. Pour ceux qui n'ont pas vu, je vous conseille d'aller voir l'interview de Bill Gates qui l'a fait chez toi. Donc là aussi, comment c'est arrivé? C'est toi qui les as contactés? C'est son agence? C'est la Gates Foundation? Comment ça s'est passé?
1: C'est des journalistes de l'équipe qui voulaient l'avoir depuis longtemps, qui du coup ont contacté la fondation, et ça faisait quelques temps que du coup on était en contact avec le service presse de la fondation, et peut-être un mois avant son arrivée à Paris, il était à Paris pour une journée, un mois avant, l'équipe nous dit que y a moyen peut-être de faire quelque chose cette fois-ci, et que Bill Gates sera à Paris pour une journée, il fera un ou deux médias, pas plus. Je crois qu'il a fait au final le JT de France 2 et nous. Je suis pas sûr qu'il ait fait un autre média à l'époque.
2: Pas mal.
1: Et du coup, ça s'est fait comme ça. Nous, on a eu la même approche que pour des politiques. C'est-à-dire que ça reste finalement une personnalité politique, quoi qu'on en pense, parce que, il a un poids qui est considérable, via ses actions ou autres. Et c'est intéressant d'avoir son regard en tant qu'entrepreneur, en tant que...
2: Est-ce qu'il y a, toi et ta super équipe, une personnalité que vous aimeriez absolument recevoir?
1: En fait, dans la foulée de l'interview de Bill Gates, on a eu plein de commentaires disant « Maintenant, faut faire Elon Musk à tout prix. » Et surtout que Elon Musk, dans la foulée de la diffusion de l'interview, a réagi, alors en un mot...
2: Parce qu'il y a une question qui est posée, est-ce que tu es ami de Elon Musk? Et donc, c'est là.
1: Et donc, Elon Musk réagit sur Twitter à l'interview. Et donc, forcément, du coup, les gens disent « Attention, mais maintenant, il faut interviewer Elon Musk. » En réalité, j'ai les interviews de politique, déjà, on en fait peu. Mais même en général, les interviews, c'est pas le cœur
2: de votre
1: format.
2: Bien sûr.
1: On en fait régulièrement. Là, il y a plein de très grosses interviews qui arrivent, mais c'est un contenu parmi d'autres, et je veux pas non plus aller à la chasse aux grosses personnalités. Je pense que le cœur de notre travail, c'est ce travail d'information au quotidien, via des reportages ou via des résumés, et c'est ça que je veux prioriser avant tout dans le contenu.
2: Une vidéo moyenne, combien de vues?
1: Alors c'est super dur de dire aujourd'hui, mais sur YouTube, en moyenne, on est aux alentours de 400 000 vues. Par vidéo et par jour, du coup, parce qu'on fait
2: une vidéo par jour
1: aujourd'hui. Après, selon les réseaux, TikTok, on fait près de, que je dis pas de bêtises, 50 millions de vues par semaine. On a dépassé le milliard de vues en un an. Donc ça grandit très vite.
2: C'est pas
1: et
2: mal.
1: Instagram, plusieurs millions. Enfin, podcast, on est le premier podcast en France en ce moment en termes d'écoute aussi.
2: C'est-à-dire que devant nous, devant pause.
1: Peut-être.
2: Attends, là, on va arrêter cette interview tout de suite.
1: Non, mais en vrai, c'est juste intéressant d'en parler parce que ça a été une courbe quasi exponentielle, si ce n'est même plus qu'exponentielle. Et aujourd'hui, sur TikTok, on est le média le plus suivi très largement. Pareil, sur pas mal de réseaux, et c'est assez encourageant, quoi.
2: Bravo. C'est quand même assez dingue. Concentrons un peu sur Hugo Décrypte. Ouais. Fais-nous rentrer. Avec ton équipe, tu nous en parlais. Je sais à quel point tu les adores. J'adore mon équipe également. C'est important de les mettre aussi en avant. Comment s'organise ton quotidien? Ça se passe comme dans une réaction du journal de TF1?
1: Dans l'équipe, on a trois pôles. Un pôle édito, où c'est les journalistes de l'équipe qui sont présents. On est quasi une dizaine de journalistes, je pense, là, au sein de l'équipe aujourd'hui. Un pôle dédié à la prod. Donc, en fait, c'est tous les enjeux de production, parce qu'on a un studio en interne aujourd'hui. On crée des contenus, enfin, un studio de tournage, hein, de 50 mètres carrés, en cœur de Paris, on fait nos formats. Et on a aussi un pôle plus commercial pour toute la dimension commerciale et le modèle économique, on en reparlera peut-être après. Les journalistes, comment ça se passe? Ils sont surtout spécialisés par format. Parce que, paradoxalement, on peut penser que les réseaux sociaux, c'est la même chose, et donc on peut avoir un responsable réseau social qui va tout comprendre, mais on a des journalistes qui sont très bons sur Instagram et très mauvais sur TikTok, il y en a qui sont très mauvais sur TikTok et très bons sur YouTube. C'est des formats qui sont tellement différents qu'il faut une spécialisation sur les formats. Et donc, on a un journaliste et quelqu'un spécialisé, enfin, trois journalistes aujourd'hui, spécialisés sur les formats courts, d'autres qui sont spécialisés sur YouTube, d'autres qui sont spécialisés sur les reportages, et c'est ce qui nous permet, je pense, d'avoir cette mission commune et cette dimension d'accessibilité dans tous nos formats, mais avec des formes différentes, parce qu'on va de 30 secondes à 1 heure selon les formats qu'on a.
2: Les 5 infos ?
1: Ouais. Les 5 infos, comment on les choisit ? On a des éléments communs à tous les formats qu'on choisit le matin avec l'équipe. On a des sujets qui sont tellement importants qu'on les met sur tous les réseaux. Et après, selon les réseaux, selon les formats, on a d'autres choses. Et je préciserai aussi qu'on a même sur Instagram, par exemple, aujourd'hui, des déclinaisons sur les sujets culturels et sport. Sujet culturel, il y a près de 500 000 abonnés et des centaines de milliers de personnes qui s'informent juste sur les sujets culture. Donc pareil, là, après, on a des déclinaisons et des formats différents.
2: Aujourd'hui, c'est Hugo Décrypte, c'est pas l'équipe d'Hugo Décrypte. Ça, c'est un sujet. Je l'avais vécu il y a quelques temps de ça sur une organisation qui s'appelle Headspace, qui est sur la méditation, où le cofondateur qui s'appelle Andy, qui est un homme génial.
1: Je connais son nom et sa voix.
2: Tu connais la voix parfaitement. Donc, pour ceux qui disent, voilà, c'est une voix. En fait, à bout d'un moment, il y avait des gens qui se sont dit, c'est difficile pour lui de faire tout. Deux, il y a des gens qui cherchaient à avoir un peu plus de diversité, ils préfèrent avoir de la méditation là avec une femme ou d'un accent. Donc ça, comment tu le vis dans un monde où globalement c'est toi la face du média? Est-ce que c'est quelque chose qui est en train de, quand tu es parlé avec tes équipes de votre vision à 5 ans, tu vas faire monter des talents?
1: Je suis très content justement de cet aspect-là, parce que il y a environ un an justement j'avais fait une interview où je disais que le prochain enjeu c'était ça, et justement en l'espace d'un an et même plus récemment ces derniers mois, on est passé de Hugo Décrypte avec moi seulement qui incarnais et globalement dans la tête des gens l'idée que j'étais le seul dans l'équipe, à aujourd'hui un public qui est quand même conscient qu'on est plusieurs et que Hugo Décrypte c'est devenu le nom d'un média. Et même en termes d'incarnation des contenus et de présentation des contenus, si je prends le cas de TikTok par exemple, je dois incarner peut-être 50% des contenus sur TikTok aujourd'hui. Si je prends le cas de YouTube et des actus du jour, alors c'est le format qu'on a en podcast et sur YouTube, un format quotidien d'actualité en une dizaine de minutes. Depuis maintenant peut-être 2 semaines, les actus du jour sont présentés à moitié par moi et à moitié par des journalistes de l'équipe. Ce qui moi me libère du temps et c'est pas plus mal.
2: C'est comme ça qu'on a la chance de t'avoir ici, comme ça t'as un peu de temps pour nous.
1: Et ce qui permet aussi de faire comprendre qu'il y a une équipe et d'avoir des approches et des pas forcément des regards différents, parce que là c'est le même format. Mais à minima des tons différents et ça plaît parce que la
2: mission est la même. T'as eu un retour des abonnés qui sont dit cool de voir quelqu'un d'autre ou...
1: Au tout début sur TikTok, c'était parce que c'est sur TikTok d'abord qu'on a commencé, c'était un peu compliqué parce que je commence la plupart de mes vidéos, enfin de moins en moins, mais au début c'était je disais salut c'est Hugo à chaque fois. Et donc quand du coup il y a eu Blanche ou d'autres journalistes au sein de l'équipe qui ont commencé à poser leur voix sur des sujets, tous les commentaires par milliers c'était ah salut c'est pas Hugo, je ne sais quoi. Et donc c'était un peu la vanne pendant plusieurs mois. Aujourd'hui, il y a plus aucun commentaire là-dessus et les gens ont fait autant d'audience sur les contenus que je présente que sur les contenus présentés par d'autres personnes.
2: C'est une déception. Tu n'es pas. Ah, mais ça, indispensable.
1: Ça me va parfaitement bien. Et sur la chaîne, sur les actus du jour qu'on fait en podcast et sur YouTube, même chose. Les retours sont très bons et ça permet, je pense, aussi d'avoir des tons différents. C'est la même écriture parce qu'on écrit ça ensemble, mais c'est des tons différents et ça plaît beaucoup. Donc je suis trop content.
2: Tu penses que les médias traditionnels ont encore de beaux jours devant eux, selon toi?
1: Les médias traditionnels qui arrivent à faire cette transition vers les réseaux sociaux ou plus largement d'ailleurs vers le numérique, que ce soit une application ou les réseaux sociaux.
2: T'en as vu, t'en vois?
1: Le Monde en France, New York Times aux États-Unis. Malheureusement, sur un modèle par abonnement ou en paywall, je suis pas convaincu qu'il y ait de la place pour 100 000 acteurs.
2: Donc là, tu mets plutôt des médias presse, moins des médias TV, parce qu'ils ont moins compris, parce que la pub est encore très présente, selon toi?
1: Sans faire de généralité, je pense que globalement, ils pourraient faire beaucoup plus que ce qu'ils font aujourd'hui. Et quand on prend
2: c'est une chance pour toi, Brut, Combini et autres, c'est des chances pour
1: JT
2: vous.
1: Le JT de France 2, par exemple, quand France 2 est je sais pas, sur la couverture de la guerre en Ukraine, par exemple, chaque jour, ils font des reportages qui sont excellents, qui sont passionnants, qui sont avec Marius Burgo notamment, qui fait pas mal de reportages. Ces contenus-là pourraient vivre sur les réseaux sociaux et ils vivent de plus en plus. Je sais qu'ils commencent à le faire, mais et ça pourrait aller encore plus loin et ça pourrait intéresser y compris les jeunes. Et je pense que ça peut aller au-delà. Ouais.
2: Hugo, nous allons faire une pause fan. On a demandé à quelqu'un qui t'admire beaucoup de te poser une question. On l'écoute.
4: Salut Hugo, je me demandais, selon toi, est-ce que les youtubeurs, les créateurs ont un rôle à jouer dans la crise environnementale ou doivent juste s'en tenir à leur ligne éditoriale? Voilà, merci.
2: Tu ne connais pas Mamadou. Mamadou Dembélé est quelqu'un que je connais bien, on a travaillé ensemble. C'est aussi le fondateur, en plus de son, un peu comme toi, quand tu étais à Sciences Po, en plus de son travail qu'il fait au quotidien, il a fondé un média en ligne qui s'appelle Impact Story. C'est sur les réseaux sociaux, en particulier Instagram. Il te pose cette question-là. Est-ce que les gens qui ont une influence, on va dire les influenceurs, ont un rôle à jouer? Tu peux imaginer, ma vision est très claire là-dessus. Mais ouais. Je t'en parlais tout à l'heure justement d'accepter ou pas une marque, de se positionner, de dire des choses. Qu'est-ce que t'en penses, toi?
1: Pour dire les choses rapidement, je pense que c'est une très bonne chose que les créateurs de contenu, les youtubeurs, ce que vous voulez, prennent position et s'engagent sur des sujets d'actualité ou des sujets politiques. Ça avait fait un peu débat et polémique pendant la présidentielle parce que certains avaient appelé à voter pour tel ou tel candidat. Certains disaient, mais attends, mais là, t'es en train de manipuler les jeunes en disant pour qui tu vas voter ou quoi. Moi, ce que je considère, c'est que le vrai problème éventuel là qui se pose, c'est un problème d'éducation aux médias ou à ce genre de sujet, à comprendre justement d'où parle telle ou telle personne, on en revient à ça, et à être conscient que oui, c'est pas parce que telle ou telle personne va appeler à voter pour tel ou tel candidat que je dois le faire ou que je ne sais quoi. Donc moi, je pense que c'est très bien que des créateurs de contenu, typiquement sur des sujets environnementaux, s'ils le souhaitent, c'est pas une obligation, mais puissent prendre la parole et se positionner. Moi, je pense que c'est super.
2: Merci Mamadou pour la question, Hugo pour la réponse. En préparant l'émission, j'avais lu un article du magazine Elle dans lequel tu figurais et qui mettait en avant les jeunes de moins de 25 ans qui faisaient bouger la France. C'était il y a quelques années de ça, puisque tu avais 17 ans. Et la question géniale, où tu te vois dans 10 ans? Tu te souviens de la réponse que tu avais donnée?
1: Ah, j'en ai aucune idée.
2: Mais moi, je vais te dire, je me vois, écoutez bien ça, je me vois à la tête d'un média, d'une start-up de l'info. Tu avais 17 ans, on y arrive quasiment 10 ans après. Ouais. Tu es à la tête de ton propre groupe média, mission réussie. Pour terminer cet entretien avec la question que posait Rémi Buisine, dans 5 ans, tu te vois où?
1: Je me vois... Alors, j'ai pas une phrase aussi puissante, que aussi directe que celle qu'il y avait dans Elle il y a quelques années, mais je me vois toujours à la tête d'un groupe média...
2: Indépendant
1: qui... Indépendant, oui,
2: peut-être,
1: je pense. Alors, tout dépend ce qu'on met derrière indépendant, mais indépendant dans le sens où c'est aligné, en tout cas, avec cette mission-là complètement.
2: Alignement, ouais.
1: Cette mission d'information qu'on continue à porter au plus grand nombre. Et aujourd'hui, c'est le cas chez des millions de gens en France, mais l'idée de le porter bien au-delà, c'est clairement l'objectif, auprès de différents formats aussi. Le tout avec... une forme de ce qu'on a fait au final depuis le début sur la chaîne, mais une intersection entre cet univers médiatique et ce qu'on appelle la créateur économie, donc ce nouveau monde qui arrive avec des créateurs de contenu qui entreprennent, qui font des choses. Je me sens, c'est ce qui fait que je me sens très proche de youtubeurs en tout genre, c'est que on a tous cette volonté de bousculer un peu les choses et créer des choses nouvelles. Dans mon cas, c'est en matière d'information, mais ça rejoint d'autres personnes sur d'autres domaines, et d'être à la croisée de ce domaine de l'information et de la créateur économie, c'est ce qu'on fait aujourd'hui, et j'espère le pousser le plus loin possible.
2: Je vous propose maintenant une pause musicale. Hugo, quelle est ta chanson culte?
1: La chanson que j'ai, alors pas cette année, mais que j'ai beaucoup écoutée pendant un moment, que beaucoup connaissent peut-être, c'est Note pour trop tard de Orelsan. Je pense que ça fait écho à certains des sujets qu'on a abordés ici et j'aime beaucoup. Voilà.
2: On va en écouter un extrait.
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2: Je te propose maintenant d'inverser les rôles et de répondre à un questionnaire en oui, non. Tu vois ce que ça veut dire? Les invités de face cachée, prêts?
1: Ouais, je suis prêt.
2: Est-ce que tu te vois développer Hugo Décrypte toute ta vie?
1: Oui.
2: Ah ouais,
1: en tant que groupe média, mais oui, sinon oui.
2: Okay. HD Média, j'aurais dû dire. Oui. Estimes-tu que les études sont essentielles pour devenir journaliste?
1: Non.
2: Les médias traditionnels sont-ils en danger d'après toi?
1: Oui.
2: La nouvelle génération est-elle plus engagée que la précédente?
1: Ouais, je sais pas. Oui, peut-être, mais en vrai, je suis pas sûr. Je sais pas.
2: As-tu déjà été déçu par ta rencontre avec un ou une invitée?
1: Oui.
2: T'avais un fan absolu de quelqu'un? T'avais
1: non,
2: une star absolue, non? Jamais?
1: Non, mais.
2: Même un sportif?
1: Mais souvent, les politiques sont les plus décevants en interview parce que y a plus de place pour de la langue de bois ou pour des choses. Donc, alors, les sportifs sont les plus intéressants, je trouve. Mais ça dépend des, ouais.
2: Est-ce que tu as déjà regretté d'avoir interviewé quelqu'un?
1: Non.
2: T'est-il arrivé de vouloir mettre de côté Hugo Décrypte pour faire un autre projet?
1: Non. Non, honnêtement, non.
2: Pardon, les yeux. D'accord.
1: Très bien.
2: Serais-tu capable de laisser transparaître tes propres opinions? Tu l'as déjà fait? Parfois,
1: oui.
2: Une fois,
1: t'as... Ouais, je l'ai déjà fait et je l'ai assumé, et les gens, de toute façon, le voyaient très bien, mais quand, une situation très dure pour les étudiants, qui c'est encore le cas aujourd'hui, mais lors des confinements suivants, j'avais pas mal pris la parole sur le sujet pour sensibiliser au sujet, et ça me paraissait essentiel de le faire, ouais.
2: Pour terminer, passons à des questions d'ordre personnel.
1: Oula. c'est ça devient people d'un coup.
2: Non, on va faire attention. Quel thème as-tu le plus de mal à vulgariser?
1: Les sujets scientifiques, quels qu'ils soient. Parce qu'il faut, mais ce qui fait qu'on a une validation de, aujourd'hui en général, de chercheurs ou de journalistes spécialisés sur les sujets, mais c'est le plus dur.
2: Attention, people, la première chose que tu fais en te levant?
1: C'est mal, il faut que j'arrête, mais je regardais mon téléphone.
2: Eh oui.
1: En général.
2: Quel autre métier tu aurais fait si tu n'avais pas été journaliste?
1: Oh. Peut-être avocat.
2: Avocat?
1: J'y ai pensé un moment. Ça n'a pas duré longtemps, mais j'y ai pensé.
2: Ta plus grande peur?
1: Je pense que c'est une peur plus globale liée au, en vrai, plus à l'état de la société. Je suis pas de nature pessimiste, donc mais ça ressort quand même souvent. Et je pense que le fait d'être confronté autant à des sujets d'actualité fait que sur les sujets environnementaux, par exemple, ça revient quand même souvent. Ouais.
2: Tu pourrais, on parlait de métier, de futur, tu pourrais être politique?
1: Non. Enfin, ce que je pourrais, je
2: sais pas. Est-ce que l'OL d'aujourd'hui, c'est nous et qu'ils nous disent, dans 10 ans, je serai ministre?
1: Non, honnêtement, ça m'intéresse pas et c'est pas là où je me sentirais le plus utile.
2: C'est intéressant pourtant.
1: Ouais, c'est intéressant.
2: Et je pense que tu penses que tu peux avoir le plus d'impact?
1: Peut-être que si, mais je sais pas, ça m'intéresse pas aujourd'hui. En tout cas, je sais que ça m'intéresse pas et j'ai pas l'impression que là, en 6-7 ans, ça a évolué.
2: Attends, je réfléchis. Président traverse. Pas mal.
1: C'est pas mal. L'actualité.
2: Quelle est ta destination idéale pour faire une pause?
1: Waouh. Bah, le plus loin possible de mon téléphone. Ce qui est jamais évident, mais il faut se forcer.
2: Si les auditrices et les auditeurs ont des questions, ils peuvent te contacter sur les réseaux sociaux, je suppose.
1: Ouais.
2: T'arrives à répondre?
1: Sur les réseaux sociaux, ouais,
2: dur.
1: Non, sur Instagram, par exemple, ce sera compliqué. Ouais. Alors, première option, m'ajouter sur LinkedIn, ça peut être possible. Ouais. Sinon, j'ai un mail, hugo@hugodecrypte.com. J'essaie de répondre le plus possible. C'est un des trucs sur lequel j'essaie de travailler. Mais c'est sinon une bonne façon de, en tout cas, je le lis tous les jours, donc il n'y a pas de souci.
2: Hugo. Merci d'avoir accepté mon invitation.
1: Merci beaucoup. C'était super sympa. Merci pour l'invitation.
2: Merci à toi. Merci à tous d'avoir pris le temps de faire une pause avec nous sur RCJ. J'espère que l'émission vous a plu, inspiré ou fait réfléchir. Si c'est le cas, je compte sur vous pour soutenir Pause sur radio-rcj.info ainsi que sur toutes les plateformes d'écoute. À bientôt sur RCJ pour un nouvel épisode de Pause.
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française était partie et n'avait laissé aucun message à mon intention. J'ai immédiatement pris un taxi pour rentrer chez moi afin de vérifier que je ne m'étais pas trompé ni de date ni de lieu. Les courriels que j'avais reçus indiquaient tous par erreur la date du 29 avril au lieu du 22 avril. Voilà donc la source du malentendu. Vous venez de l'entendre d'ailleurs. Mais écoutons plutôt la leçon du Talmud, Talmud de Babylone, traité Shabbat 127b. Je cite. Les rabbins enseignent. Celui qui juge son prochain avec bienveillance sera jugé lui-même avec bienveillance. Et ajoute. Événement vécu. Un homme quitta la Galilée du Nord pour louer ses services à un propriétaire du Sud durant 3 années consécutives. À la veille du Yom Kippour, qui marquait la fin du contrat, il demanda à son employeur « Paie-moi mon salaire afin que je puisse enfin subvenir aux besoins de ma femme et de mes enfants. » L'employeur répondit « Je n'ai pas d'argent. Paie-moi alors avec les fruits de ta récolte. Je n'en ai pas. Donne-moi une parcelle de terre. Je n'en ai pas. Donne-moi quelques-unes des bêtes qui font partie de ton troupeau. Je n'en ai pas. Donne-moi des coussins ou des couvertures. Je n'en ai pas. » Le serviteur jeta son baluchon derrière son dos, s'en retourna chez lui, la mort dans l'âme. Après la fête, sans doute celle des cabanes, l'employeur se munit du salaire dû à son serviteur et, accompagné de 3 ânes, l'un chargé de nourriture, l'autre de boissons, le troisième de toutes sortes de victuailles délicieuses, il se rendit au domicile de son ancien serviteur. Après avoir mangé et bu, l'employeur remit à son serviteur le montant de son salaire et lui posa la question suivante. Au moment où tu m'as demandé ton salaire et où je t'ai répondu « je n'ai pas d'argent », quel est le soupçon qui a effleuré ton esprit ? Réponse, je me suis dit, tu as peut-être reçu une proposition d'acheter à un bon prix des marchandises et tu as alors utilisé tout le crédit dont tu disposais. Lorsque tu m'as demandé, donne-moi des animaux de ton troupeau, je t'ai répondu, je n'en dispose point, qu'as-tu pensé ? Que tu les as mis à la disposition d'autres personnes. Et lorsque tu m'as demandé, donne-moi une parcelle de terre, tes terrains étaient sûrement loués. Donne-moi des fruits. Peut-être que tu n'avais pas prélevé préalablement la dîme obligatoire, et donc, il était interdit de consommer ces fruits. Donne-moi des coussins et des couvertures. Tu avais sans doute consacré tous tes biens au temple. À ce moment-là, l'employeur s'écria, « Je le jure, c'est très exactement comme cela que les choses se sont passées. J'avais dévolu tous mes biens dont devait hériter mon fils Horkanos, afin qu'il étudie la Torah, et après son refus, je les ai consacrés au service du temple de Jérusalem. Lorsque je me suis rendu auprès des docteurs de la loi résidant dans le sud, je leur ai expliqué la situation et ils m'ont libéré de mon vœu. » Notons au passage que ce Horkanos eut pour fils Rabbi Eliezer, le plus doué des élèves de Rabbi Yochanan ben Zakkai, lui-même fondateur de l'académie de Yavné, qui eut entre autres mérites fixé définitivement le canon biblique. Et le visiteur conclut, « Quant à toi, mon ancien serviteur, puisque tu m'as jugé avec bienveillance, que le Seigneur veuille te juger toujours avec bienveillance. » Le Talmud à la suite rapporte l'anecdote suivante. Un homme pieux partit en voyage afin de payer la rançon pour acheter une jeune fille prise en otage appartenant à la communauté d'Israël. À l'hôtel, il la fit dormir près de lui. Le lendemain, il alla prendre un bain rituel avant de commencer son enseignement auprès de ses disciples. Mais il préféra commencer son exposé par la question suivante. Au moment où vous avez pris conscience que j'allais faire dormir cette jeune fille auprès de moi, de quoi m'avez-vous soupçonné ? Peut-être que l'un de tes élèves parmi nous ne t'inspirait pas une grande confiance. Et lorsque je suis allé prendre le bain rituel, peut-être que les difficultés du voyage t'avaient indisposé. Le rabbin a repris, je le jure, c'est très exactement comme cela que les choses se sont passées. Mais puisque vous m'avez jugé avec bienveillance, que le Seigneur veuille vous juger toujours avec bienveillance. Fin de citation. M'inspirant de ces deux personnages talmudiques, je voudrais à mon tour formuler la prière suivante. Puisque lorsque vous étiez à Jérusalem, vous m'avez jugé avec bienveillance, que le Seigneur veuille vous juger toujours avec bienveillance.

0: excusez-moi. Permettez-moi de poursuivre par une autre anecdote, et cette fois contemporaine. Il y a à peu près 3 ans, lors du mariage de la fille du grand rabbin de France, M. Gilles Bernheim, j'ai été placé à table à côté du professeur Rein, professeur de chirurgie cardiaque infantile à l'Université hébraïque de Jérusalem. Nous nous sommes présentés, et lorsqu'il a entendu mon nom, il s'est rappelé que lorsqu'il avait 6 ou 7 ans, il avait été invité à passer le Shabbat chez ses cousins, les enfants du grand rabbin Charles Toiti de vénérée mémoire. Ses cousins avaient tenu à le prévenir qu'il y avait une petite fille de son âge qui était invitée, mais qui avait une malformation cardiaque, et qu'il fallait absolument éviter qu'elle se fatigue ou qu'elle se mette à pleurer, car cela pouvait avoir des conséquences très graves. Il a ajouté avec un sourire qu'il avait été traumatisé par cette responsabilité et que c'était peut-être pour cette raison qu'il avait choisi beaucoup plus tard la discipline qui était la sienne dans le plus grand hôpital de Jérusalem. Ma fille Hélène, puisque c'est d'elle qu'il s'agit, était encore en vie au moment de notre rencontre. Je lui ai donc donné son adresse, puisque je venais d'apprendre qu'il devait se rendre à Paris pour recevoir des mains du président du Sénat un prix pour l'action admirable qui est la sienne et celle de ses collègues, qui ont fondé une section à Jérusalem, en dehors de leur service normal de cardiologie infantile, où les enfants israéliens sont soignés, afin de leur permettre d'opérer les enfants atteints de malformations cardiaques et qui vivent dans les territoires palestiniens ou à Gaza. Plus encore, ils forment des médecins palestiniens ou gazaouis afin d'aider ces derniers à assurer les soins post-opératoires, ainsi que les mamans et les infirmières qui auront à s'occuper des enfants convalescents. Un jour, voici quelques années, j'ai vu ma fille Hélène très triste, contrairement à son habitude. En réponse à mon étonnement, elle m'a dit que le professeur Vernon, de l'hôpital Henri Mondor à Créteil, qui l'avait suivi, l'avait soigné avec un dévouement et une compétence sans pareil, durant 35 ans, allait prendre sa retraite. Il a dû sûrement te recommander à l'un ou à l'une de ses assistants particulièrement compétents. Excuse-moi, papa, tu n'as rien compris. Il n'y a plus de cardiologue spécialisé pour des cardiopathies comme la mienne. Depuis que l'échographie prénatale est en place, les mamans qui portent un fœtus atteint d'une telle malformation sont dirigées vers un service d'avortement médical. Dans toute la France, il ne reste en vie que 5 personnes dans mon cas. Or, elle avait eu la joie, malgré son enfance difficile et la conscience d'un risque vital permanent, d'avoir une scolarité à peu près normale, de poursuivre des études secondaires et supérieures jusqu'au 3e cycle, d'être heureuse, et surtout grâce au professeur Vernon et à Madame le professeur Michel Usan, de connaître le bonheur infini de la maternité. Alors que les médecins à la naissance ne lui accordaient une espérance de vie que de quelques semaines, Dieu, dans sa miséricorde, nous l'a confié, puis maintenu en vie durant 57 ans. Cela signifiait-il dans son esprit une opposition au progrès de la science médicale ? Nullement. Peut-être juste une prière pour que les décisions médicales soient mûrement réfléchies et prises régulièrement avec consultation d'autres spécialistes. Que ces décisions soient accompagnées dans une confiance infinie, dans un Dieu bon, dont les décisions souveraines sont bien au-delà de la compréhension humaine. Le prophète Isaïe nous a enseigné, Isaïe 55, versets 6 à 9, je cite, « Recherchez le Seigneur car il est accessible. Invoquez-le car il est proche. Vos pensées, dit le Seigneur, ne sont pas les miennes, ni vos voix ne sauraient être mes voix, dit le Seigneur. De même que les cieux sont très élevés au-dessus de la terre, ainsi mes voix sont élevées au-dessus des vôtres, et mes pensées de vos pensées. » Fin de citation. C'est en l'honneur du professeur Rein et de ses collègues, ainsi que de vous tous ici présents ce soir, que je voudrais rappeler l'enseignement suivant de nos rabbins. Comment les juges doivent-ils mettre en garde les témoins lors d'un procès pénal? Ils doivent affirmer avec insistance « Gardez-vous bien de témoigner en infléchissant la vérité ou à partir d'un témoignage que vous auriez vous-même reçu sans être véritablement et directement témoin. Car souvenez-vous bien que l'homme qui se rend responsable de la disparition d'une seule âme est considéré comme ayant porté atteinte à la vie et donc coupable de la destruction d'un univers entier. En revanche, celui qui maintient en vie une seule âme a le même mérite que celui qui maintiendrait en vie l'univers entier. Talmud de Babylone, traité Sanhédrin, page 37a. Vous tous, qui consacrez votre existence à sauver des vies, vous aurez sans nul doute le privilège, après 120 ans, d'être jugé à l'égal de ceux qui sauvent l'univers de la destruction. En effet, les mathématiciens nous ont enseigné qu'un seul infini est égal à une infinité d'infinis. Une seule vie humaine équivaut à l'ensemble des vies humaines qui peuplent l'univers. Tout l'art médical est cependant de mener sans cesse un combat qui, dans le meilleur des cas, sera victorieux sur le court terme, mais débouchera immanquablement sur un échec. Depuis l'exil d'Adam et Ève et de tous leurs descendants du jardin d'Éden et jusqu'à la venue du Messie, tous les êtres humains sont condamnés à mourir. Faut-il pour autant désespérer ? Non, en aucun cas. Reprenons, si vous le voulez bien, le premier récit talmudique cité en exergue. Qui compensera l'humiliation du serviteur qui a aliéné 3 ans de sa vie et qui, au bout de ce long service, pensait rentrer enfin chez lui en espérant pouvoir offrir des cadeaux à son épouse, veuve si longtemps malgré elle, ainsi qu'à ses enfants et ses proches, qui se préparaient à célébrer dignement la fête des cabanes, c'est-à-dire à vivre enfin dans une joie totale, comme l'exige la Torah à propos de la fête de Sukkot. Son épouse, ses enfants, ont vu leur mari et père revenir après 3 ans, pauvres comme Job. Imagine-t-on leur peine et leur déception ? Un autre récit talmudique, à la fois semblable et très différent, nous revient en mémoire. Rachel, la fille de Kalba Saboua, l'homme le plus riche de Jérusalem à l'époque de la destruction du Second Temple, c'est-à-dire contemporain du père de Horkanos, dont nous avons parlé tout à l'heure, s'éprend de l'un des bergers de son père, beau, intelligent, paré de toutes les qualités. Elle lui dit « Si tu acceptais d'aller étudier la Torah, je veux bien t'épouser. » Son père, apprenant la mésalliance, se désespère et la déshérite. Le jeune couple vit littéralement sur la paille. Mais ce berger ignorant est devenu Rabbi Akiva, le plus illustre des docteurs de la loi de son temps. Lorsqu'il revint après 24 ans d'absence, il offrit à son épouse, nous dit le Talmud, une couronne en or qui symbolisait l'apparence de la ville de Jérusalem, d'où l'expression « Yerushalayim shel Zahav » que Naomi Shemer a immortalisé. Et le Rabbi a expliqué à ses disciples « Toute la Torah que j'ai apprise et celle que je vous ai transmise, c'est à elle et à elle seule que nous le devons. » Talmud de Jérusalem, traité Shabbat, chapitre 6, alinéa 5. Si je pouvais m'autoriser une simple remarque, la couronne en or, le beau compliment formulé publiquement devant tous les disciples par le maître, représente bien peu de choses face à la souffrance de Rachel durant 24 ans. Que dire des souffrances que la vie a imposées à ma fille Hélène, les séjours nombreux à l'hôpital, dans l'angoisse du lendemain, l'attente à oxygène de son enfance, où chaque nuit elle était terrorisée à l'idée d'être enfermée dans une sorte de cage, et où toutes les 2 heures, chaque nuit, l'un des deux parents devait ajouter de la glace dans le bac prévu à cet effet, afin de refroidir la température de la tente qui risquait de devenir étouffante. Les restrictions continuent à une vie normale d'enfant. Les souffrances et la nécessité à chaque instant de se mesurer à la mort qui pouvait survenir dans toutes circonstances. Pourquoi ? Quelle justification donner à toutes ces souffrances ? La seule réponse que je connaisse et qui remet les problèmes en perspective est tirée des maximes des pères de la synagogue, chapitre 4, Mishnah 15. Rabbi Yanaï enseignait « À l'échelle humaine, nous ne pourrons jamais expliquer ni le bonheur dont jouissent les méchants ici-bas, ni encore moins les souffrances imposées aux justes. » Fin de citation. Mais au fait, qu'est-ce qui permet aux médecins d'intervenir dans l'ordre naturel des choses ? Dieu a permis à une maladie de s'emparer du corps d'une créature humaine. De quel droit un être humain pourrait être tenté, et souvent avec succès, de guérir cette maladie ? La Bible nous enseigne que l'homme qui se rend coupable d'agression sur son prochain doit être condamné, et le Talmud précise le montant des indemnités qui sont dues. L'agresseur doit réparation pour les dommages corporels, pour la souffrance subie, pour l'invalidité, pour la honte dont la victime est l'objet, et doit également assumer les frais médicaux. Talmud de Babylone, traité Babakama 83b. Et les rabbins ajoutent avec humour. De là, nous apprenons que les médecins ont le droit d'exercer leur art. Fin de citation. En effet, qui autorise le chirurgien à porter atteinte à l'intégrité corporelle de son patient en utilisant son bistouri? Il est bien évident que ce médecin n'agit qu'en vue de sauver la vie de son patient et donc accomplir son devoir. Un chercheur qui a consacré de longues années d'études à apprendre à sauver son prochain a donc non seulement le droit, mais le devoir d'intervenir. Plus encore, il reçoit pour cela la bénédiction du maître de la miséricorde. C'est le devoir absolu de chaque être humain, créé à l'image du Dieu vivant, de préserver la vie en toutes circonstances. Cependant, le médecin a le devoir de respecter de manière absolue les limites de cette injonction. S'il a le devoir d'intervenir en fin de vie pour apaiser les souffrances, nul ne lui a permis de participer d'une manière quelconque à ce qui pourrait ressembler de près ou de loin à l'euthanasie. La limite de la mission confiée au médecin s'arrête très précisément à la définition de son rôle qui est d'apporter la guérison. « Verapo irapé », dit le texte biblique. Sa mission s'arrête exactement là où s'arrête le soin en vue de la guérison. Le médecin doit également agir avec humilité. Il ne dispose jamais d'aucune certitude absolue. Et l'inquiétude doit être toujours présente car c'est la vie de ses semblables qui lui est confiée. Je cite dans la Bible, auteur des Proverbes, chapitre 28, verset 14. « Heureux l'homme qui vit toujours dans l'anxiété, car celui qui endurcit son cœur tombe dans le malheur. » Le médecin n'a pas le droit non plus de se soustraire à la prise de responsabilité, car l'espérance, certes mêlée d'inquiétude, doit être la compagne de sa vie. Il vit dans une tension permanente qui fait la grandeur de sa mission, ce qui explique le respect et l'admiration qui entourent le médecin. Les docteurs de la loi ajoutent que le médecin a également le devoir d'approfondir sans cesse et de renouveler ses connaissances. Le grand maître de Vilna, Lituanie, 18e siècle, Rabbi Eliaou, qui fut dans tout le monde juif un maître incontesté, explique ainsi le verset biblique, Proverbe 6, 4, « N'accorde jamais de sommeil à tes yeux, ni de somnolence à tes paupières. » Dans son commentaire sur les Proverbes, réédition Jérusalem 2008, page 59, il explique « Les juges, et cela est vrai aussi pour les rabbins et pour les médecins, et pour tout homme qui assume de graves responsabilités face aux hommes de son temps, ne doivent jamais agir sans une connaissance approfondie de la science universelle contemporaine. Car si l'on se base uniquement sur des connaissances qui peuvent devenir périmées ou obsolètes, le jugement ou l'action entreprise ne correspondrait pas à la vérité absolue. » Fin de citation. Seuls restent valables les principes éthiques immuables qui sous-tendent la recherche scientifique, ainsi que les méthodes de recherche et l'adaptation permanente aux nouvelles méthodes techniques et intellectuelles qui ne cessent d'être remises à jour et même est toujours améliorées. Peut-être pensez-vous que le Gaon de Vilna et ses disciples formulent ici une exigence démesurée? En aucune manière. L'esprit humain, œuvre du Créateur, ne connaît aucune limite. Les prévisions récentes qui nous apprennent que l'espérance de vie augmentera durant le prochain siècle jusqu'à 150 ou 200 ans, n'ont rien qui puisse nous effrayer. En effet, Malthus a définitivement perdu la partie. En revanche, on attend beaucoup des savants et des médecins pour changer l'ordre naturel des choses aujourd'hui, car une vieillesse où les drames à l'image de la maladie d'Alzheimer deviendraient la règle, où les personnes âgées seraient transformées en loques humaines attendant sans fin une délivrance qui n'arrive pas, constitue une prévision qui n'a rien de réjouissant pour l'humanité. Écoutez plutôt le prophète Zacharie, chapitre 8, versets 3 à 8. Ainsi parle le Seigneur. « Je suis revenu à Sion et j'ai rétabli ma demeure au milieu de Jérusalem. Cette ville portera le nom de ville de la fidélité et la montagne du Seigneur Sébaoth, la montagne du Saint. Ainsi parle le Seigneur Sébaoth, à nouveau des vieux et des vieilles seront assis sur les bancs des places de Jérusalem, munis d'une canne à cause de leur grand âge. Les places de la cité seront également pleines de jeunes gens et de jeunes filles qui exprimeront leur joie de vivre. Ainsi parle le Seigneur Sébaoth. Certes, la chose paraîtra extraordinaire aux yeux des survivants de ce peuple en ces jours-là. Mais existe-t-il à mes yeux un événement qui puisse sembler extraordinaire, dit le Seigneur Sébaoth? Ainsi parle le Seigneur Sébaoth. Oui, je vais apporter mon secours à mon peuple qui se trouve dans les pays de l'Orient et du Couchant. Je les ramènerai afin qu'ils habitent dans Jérusalem. Ils seront mon peuple et moi je serai leur Dieu en vérité et en justice. Fin de citation. Pour les habitants de Jérusalem d'aujourd'hui, et j'ai l'honneur d'en faire partie, cette prophétie semble décrire la réalité quotidienne. Mes petits-enfants, lorsqu'ils étaient jeunes, et moi-même avons réalisé dans les moindres détails la scène décrite par le prophète. Seule la canne manquait à l'appel. Aujourd'hui, mes petits-enfants ont pris de l'âge. Ce sont des officiers de l'armée israélienne ou des étudiants à l'université qui n'ont plus le temps de se promener sur les nouvelles places de la ville d'espérance et de lumière où s'exprime la joie de vivre et le bonheur éclatant. Malheureusement, depuis le printemps arabe qui s'est transformé en hiver sibérien, l'inquiétude a refait son apparition. À la mi-mai 2013, nous avons appris que le régime syrien avait, je cite, « pointé ses fusées de longue portée sur Tel Aviv ». Fin de citation. Deux jours plus tard, le ministre israélien chargé de l'organisation du territoire civil en temps de guerre a déclaré que la question n'était plus « est-ce que les fusées vont être lancées sur Tel Aviv ?» mais « à quelle date ces fusées seront-elles dirigées sur la grande cité méditerranéenne ?» Fin de citation. Ici, c'est au prophète Jérémie que je voudrais faire appel. Durant toute sa longue carrière prophétique, Jérémie s'est opposé à la volonté de guerre des conseillers du roi de Jérusalem. Accusé de défaitisme, il a même été mis en prison. Et voici que, au fond même de la fosse où il a été jeté, la parole du Seigneur s'adresse à lui en ces termes. Chapitre 32, versets 6 à 44. Voici que Hananel, fils de ton oncle Shalom, va venir te trouver pour te dire « Fais l'acquisition de mon champ qui est à Anatote, car tu disposes du droit de rachat, et c'est donc à toi de l'acquérir. » Et aussitôt, Hananel va me trouver conformément à la parole du Seigneur dans la cour de la prison pour me demander « Achète, je te prie, mon champ qui est à Anatote. » Anatote est une petite ville de la lointaine banlieue de Jérusalem. Je reconnus que telle était la volonté du Seigneur. J'achetai donc le champ, lui ayant compté le prix, 7 cycles et 10 pièces d'argent. J'écrivis le contrat de vente, le scellai, invitai des témoins à siéger, pesai la somme dans une balance, et devant témoins, je donnai à Baruch, mon secrétaire, les instructions suivantes. Ainsi parle l'Éternel Sébaoth, Dieu d'Israël. Prends ces écrits, le contrat de vente, l'acte scellé, l'acte ouvert, et dépose-les dans une vase d'argile, afin qu'ils se conservent de longs jours. Puis j'adressai au Seigneur la prière suivante. Hélas, Seigneur Dieu, c'est toi qui as créé le ciel et la terre, par ta grande force et ton bras puissant. Tu as fait sortir Israël du pays d'Égypte, avec des signes et des prodiges dont la mémoire dure encore. Or maintenant, les terrasses des ennemis avancent jusqu'à l'entrée de la ville pour la prendre d'assaut. Et tu me dis, achète ce champ à prix d'argent, réunis des témoins alors que cette ville est à la merci des Chaldéens. Le Seigneur répondit, je suis le Seigneur, Dieu de toute chair. Est-il pour moi rien de trop difficile? Oui, voici ce qu'annonce le Seigneur. Aussi bien que j'ai causé à ce peuple une grande calamité, je susciterai en sa faveur tout le bonheur que je lui annonce. On aura remarqué, car l'onomastique est très important dans l'interprétation des textes bibliques, que Hananel signifie « Dieu a eu pitié d'eux » et Shalom, le messager de paix. Pour quelle raison le peuple de Judée, et tout particulièrement les habitants de Jérusalem, ont-ils été condamnés à subir la destruction violente que craignait le prophète Jérémie et qui finalement s'est abattu sur eux? Jérémie, deux chapitres plus loin, donne lui-même la réponse. Chapitre 34, versets 8 à 22. Je cite, « prophétie révélée à Jérémie par le Seigneur au moment où le roi Sédécias contracta une alliance avec le peuple de Jérusalem afin d'y proclamer la liberté pour tous. C'est-à-dire, je cite toujours, que chacun avait librement accepté de remettre en liberté son serviteur ou sa servante d'origine hébreu, afin que nul ne retînt dans la servitude son frère judéen. Tous les grands dirigeants du pays et tous les habitants, acquiesçant à la convention, avaient consenti à affranchir chacun son serviteur et chacun sa servante, et à ne plus les retenir en état de servitude. Ils avaient immédiatement procédé à leur libération, mais après coup, ils s'étaient ravisés, avaient repris les serviteurs et les servantes. La parole du Seigneur fut alors adressée à Jérémie en ces termes. Ainsi parle le Seigneur, Dieu d'Israël. J'avais fait un pacte avec vos ancêtres au jour où je les fis sortir d'Égypte de la maison d'esclavage. En voici les termes. Au début de la septième année, chacun d'entre vous rendra la liberté à son frère hébreu. Mais vos pères ne m'ont pas obéi. Ils n'ont point prêté l'oreille. En voici que récemment, vous vous étiez amendé en faisant ce qui était juste à mes yeux. Vous avez proclamé la liberté de vos frères et vous en avez pris engagement devant moi dans la maison qui porte mon nom. Puis, vous ravisant, vous avez outragé mon nom et chacun a repris son serviteur ou sa servante. Aussi, je vais proclamer contre vous, dit le Seigneur, la liberté du glaive, de la peste et de la famine. Et je ferai de vous un objet d'épouvante pour tous les royaumes de la terre. » Fin de citation. Il y a 2 ans, éclatèrent en Israël les manifestations réclamant la justice sociale, en hébreu, Tzedek Chevrati. 1,5 million de citoyens, ce qui est compte tenu de la population israélienne, représente beaucoup, beaucoup de monde, ont scandé dans la rue cette revendication légitime. Le gouvernement a accédé à quelques-unes des propositions de la commission Trachtenberg qu'il avait lui-même composée en réponse à ces manifestations. Et voici qu'aujourd'hui, le projet de budget rédigé par le nouveau ministre des Finances, élu pourtant sur la base de ses revendications, ressemble comme un frère jumeau à celui qui avait été présenté par son prédécesseur, et même en pire, et porte en filigrane la signature invisible du super ministre de l'économie du gouvernement précédent, qui n'est autre que celui qui cumulait ce titre avec celui de premier ministre et qui a été maintenu à son poste. Pire encore, un certain nombre de mesures accordées dans la précipitation, voici 2 ans, sont rapportées. Et l'OCDE vient dans son rapport d'affirmer que le seuil de pauvreté en Israël était alarmant. Israël est le premier pays parmi les pays industrialisés au niveau de la pauvreté, calculée sur le rapport du nombre de pauvres par rapport à la population totale. Par ailleurs, le Premier ministre avait, il y a 4 ans, prononcé un magnifique discours à l'université Bar-Ilan, affirmant que le gouvernement d'Israël était partisan de l'ouverture des négociations avec l'autorité palestinienne sur la base du principe « 2 États pour 2 peuples ». Or, depuis, rien n'a avancé dans ce domaine. Le gouvernement israélien, comme le gouvernement palestinien, ont entrepris une course de lenteur alors que la situation est grave. Lors du décès du père du Premier ministre, le professeur Ben-Sion Netanyahou, mort l'an dernier, centenaire à Jérusalem, les journaux ont publié que son fils Binyamin lui avait promis de ne jamais restituer la moindre parcelle de territoire. Pour résoudre cette contradiction, il existe 2 solutions. Ou bien le Premier ministre demande à être délié de son vœu, ou bien il laisse la place à quelqu'un qui dispose de toute la liberté d'esprit nécessaire pour faire les concessions indispensables à la paix. Mais la voix de l'espérance se fait entendre, même si elle est faible aujourd'hui. Tout d'abord, pour la première fois depuis 1900 ans, le peuple juif est doublement majoritaire dans son pays. D'une part, par rapport à la population globale de l'État, et d'autre part, depuis le début de l'année 2013, le nombre de Juifs vivant en Israël est devenu supérieur à celui des Juifs vivant en diaspora. En d'autres termes, il y a plus de Juifs qui vivent dans ce tout petit pays, grand comme 2 départements français, que sur le reste de la planète. Espérons que les pourparlers de paix vont enfin reprendre et surtout vont enfin aboutir. Le jeune nonagénaire qui préside aux destinées de l'État s'y emploie vigoureusement. Et d'ici, ce soir, en ce moment, je voudrais lui adresser mes félicitations car il fête à Jérusalem, dans le grand palais de la nation, son anniversaire, son 90e anniversaire. Espérons que lui qui a œuvré si longtemps pour faire advenir la paix pourra enfin voir réaliser sa prière et son vœu. J'ajoute que sur les 12 partis représentés à la nouvelle Knesset élue il y a 3 mois, 3 partis sont dirigés par des femmes. 2 de ces partis sont membres de l'opposition et le 3e de la majorité. Ce sont les seuls partis qui ont pris position publiquement pour une négociation directe avec l'autorité palestinienne. La tradition juive nous a enseigné qu'au moment où le pharaon avait pris le décret infâme contre les Hébreux qu'il retenait comme esclaves en Égypte, c'est-à-dire de jeter dans le Nil tous les nouveau-nés hébreux, Amram, le chef des Hébreux, avait décidé de répudier sa femme. Myriam, sa fille, l'a apostrophée en ces termes: « Tu es plus criminel que le pharaon, car si ta décision est suivie par tous les Hébreux, tu seras la cause de la destruction finale du peuple. » Amram obtempéra, reprit son épouse Yocheved. C'est ainsi que naquit Moïse, le rédempteur d'Israël. Midrash sur Exode, chapitre 2. J'espère vivement que l'action efficace des femmes d'Israël permettra de dépasser la stagnation que connaissent aujourd'hui les pourparlers de paix. Le roi David, dans les psaumes, psaume 27, verset 14, nous enseigne: espère en l'Éternel, courage, que ton cœur soit ferme, et espère encore en l'Éternel. Et le commentaire midrashique sur ce verset est le suivant: si quelqu'un prie le Seigneur et que sa prière n'est pas exaucée, qu'il prie encore et encore, et que son espérance soit la plus forte. Dieu est bon et miséricordieux, il répond à l'espérance et à l'amour par l'amour et la miséricorde. Enfin, nous sommes un certain nombre de chefs religieux de tout pays qui militons depuis un demi-siècle afin de développer le dialogue interreligieux et la recherche d'une plus grande compréhension parmi les religions. Les événements tragiques que connaît l'Europe ces dernières semaines nous amènent à interroger nos collègues musulmans. Comment comptent-ils affirmer aux oreilles de leurs fidèles que les dirigeants islamiques ne sauraient assister à des événements tragiques sans réagir? Les événements de Toulouse l'an dernier, de Londres le mois dernier, et du Carrefour de la Défense ainsi que ceux de Stockholm, ne peuvent laisser personne, je dis bien personne, indifférent. Est-ce que les sourates ne commencent-elles pas toutes par le verset « Au nom du Dieu bon et miséricordieux » Est-ce qu'elles n'impliquent pas la recherche de la paix et de la fraternité? Reprenons pour conclure une autre prophétie du prophète Zacharie, chapitre 2, verset 14. Exulte et réjouis-toi, fille de Sion. Ainsi parle le Seigneur Sébaoth. Si tu suis mes ordonnances, si tu gouvernes bien ma maison et gardes avec soin mes parvis, je te donnerai accès afin de siéger avec ceux qui sont ici debout devant moi. Et plus loin, voici la parole du Seigneur adressée à Zorobabel. Ce n'est ni par la vaillance ou par la force que tu vaincras, mais bien par mon esprit, dit le Seigneur Sébaoth. La paix, qui est l'un des noms du Seigneur Dieu, finira, bien plus tôt qu'on ne le pense, à faire son entrée définitive dans la ville d'espérance et de lumière. Je veux parler de Jérusalem. Je vous remercie.
1: Je vous remercie infiniment pour cette conférence qui, si personnelle et si ouverte et claire dans ses prises de position, qui nous change un peu des discours lénifiants que l'on entend trop souvent. Je vous remercie infiniment de vous être livré, d'avoir été si vrai. Merci beaucoup.
0: Mais je voudrais simplement dire, d'abord sur le premier plan, j'avais également dans mon exposé fait allusion à cette situation d'un serviteur qui est absent de sa famille pendant 3 ans, qui revient les mains vides, qui passe des fêtes malheureuses. Et ça, la tristesse de la fête de Soukhot, avant que le propriétaire ne vienne avec les victuailles, avec le salaire, avec l'argent, etc., ont dû être épouvantables, alors que c'est la fête de la joie, et j'avais précisé que justement Soukhot est la fête où on doit être entièrement adonné à la joie. Si vous voulez me faire dire que le monde dans lequel nous vivons n'est pas encore le monde du bonheur, de la joie parfaite et de la santé sans limite, etc., non, c'est sûrement pas cela. Nous sommes dans un monde qui, après avoir été chassé du jardin d'Éden, connaît des maladies, connaît des injustices, connaît des souffrances. Nous ne savons pas. Nous ne sommes pas capables de juger. Nous, avec notre esprit, nous ne pouvons que faire des progrès à la médecine, et chacun d'entre vous ici a fait faire des pas grands ou même très grands à la médecine de son temps dans la discipline qui est la sienne. Mais nous sommes toujours en progrès, mais c'est une asymptote, on n'arrive jamais. Ce sera quand le monde aura retrouvé effectivement le moment de ce que le rabbin appelle la venue du Messie, lorsque nous sommes de nouveau dans le jardin d'Éden, il n'y a pas de maladie, tout le monde est heureux, tout le monde est bon, tout le monde est gentil, Mais jusque-là, nous ne sommes pas dans ce monde-là. Notre rôle ici-bas n'est pas de venir nous plaindre pourquoi il y a des choses qui ne sont pas en ordre. Notre rôle ici-bas est d'essayer de faire le tikkun olam, de réparer. Qu'est-ce que fait un médecin toute sa vie? Qu'est-ce que fait un chirurgien durant toute sa carrière? Il répare. Et quand il y a une malformation cardiaque, on essaye d'opérer, on essaye de redonner vie et santé à quelqu'un qui est malade et qui, sans cette opération, risque de ne pas pouvoir survivre, en tout cas de survivre dans des conditions difficiles. Notre rôle à nous est de faire avancer la science, le bonheur, la vie en commun, la joie de vivre. Mais nous ne pouvons pas expliquer pourquoi un enfant naît avec une malformation cardiaque. Nous ne pouvons pas expliquer. Il y a là des choses qui nous dépassent. Et il faut avoir l'humilité, non pas de dire « alors c'est que tout va mal parce que je ne comprends pas et je n'ai pas de réponse à cette question », c'est d'admettre avec humilité qu'il y a des questions qui, à l'échelle humaine, n'ont pas de réponse. Y a-t-il une réponse qui, au-delà de l'échelle humaine, il faudra attendre pour avoir la réponse, mais ici-bas, pour les vivants, nous ne connaissons pas les réponses. Notre rôle à nous est d'avancer, d'apporter un peu de bonheur, de joie, pour les médecins, de rétablir un peu la santé. Et effectivement, la question posée, que j'ai évoquée en quelques mots, la question qui nous interpelle, nous, aujourd'hui, il y a des enfants, des fœtus qui sont en mauvais état et qui risquent d'avoir une vie très brève ou une vie difficile, dramatique, etc. Mais l'exemple de ma fille Hélène, c'est que normalement, s'il y avait eu échographie prénatale et si les parents avaient accepté la décision des médecins, ce qui n'est pas le cas, et à l'époque ça n'existait pas, et puis de toute façon le problème moral l'aurait emporté sur toute autre considération, eh bien voilà un être humain qui aurait été privé de donner la vie à son tour. C'est-à-dire, donc, donner la vie, c'est le symbole même de la victoire, de la vie sur la mort. Car quelqu'un qui aurait pu être condamné à disparaître avant même de naître, a donné la vie et a permis à un enfant de croître et multiplier, de grandir, et j'espère de se marier plus tard et d'avoir à son tour des enfants. C'est-à-dire que la vie l'a emporté sur la mort. C'est donc une question qui doit se poser à tous les médecins, en particulier ceux qui s'occupent de surveiller les fœtus et en gestation. Donc, et cela, c'est vrai dans tous les domaines. Le problème qui s'est posé, et je... Bien entendu, mais c'est leur vie même. Les rabbins ont été également interpellés. Et ils ont osé apporter une réponse qui n'était pas facile. Maïmonide, le grand décisionnaire, 13e siècle, a donné la définition de la mort. La définition de la mort de Maïmonide, qui était d'ailleurs à l'unisson avec les grands médecins de son temps, c'est la fin de la fonction respiratoire et circulatoire. un corps humain où le cœur ne bat plus et où le poumon ne fonctionne plus est considéré comme mort. Pendant 7 siècles, cette définition a été la règle dans le droit rabbinique, dans le droit hébraïque. Et puis, maintenant, la science a fait des progrès. Et les médecins, les chirurgiens savent prélever un organe et faire une greffe et sauver la vie d'un être humain avec un organe prélevé sur quelqu'un qui, selon la nouvelle définition de la médecine, 3 électroencéphalogrammes plats, on considère que le cerveau est mort et que par conséquent l'être humain n'est plus de ce monde, et donc on prélève l'organe pour le greffer et sauver une vie humaine. Les rabbins se sont trouvés dans une situation extrêmement difficile. Comment faire avec la définition de Maïmonide qui s'impose à tous? C'est Maïmonide et tous les rabbins de son temps et tous ceux qui ont suivi, qui ont accepté la définition de Maïmonide. Mais on n'avait pas d'autre définition. On ne savait pas ce que c'était qu'un électroencéphalogramme. Maintenant, les rabbins se sont réunis et ils ont décidé de changer la législation de Maïmonide et de considérer dorénavant qu'un électroencéphalogramme plat, une expérience reproduite à 3 reprises, à des moments différents, permette au chirurgien de prélever un organe dans un corps humain où le cœur bat encore, où le poumon respire encore, mais qui permet de sauver une vie humaine. Et quand on a posé la question au grand rabbin Unterman, qui était grand rabbin d'Israël, mais à ce moment-là, on ne savait pas faire de prélèvement d'organes pour sauver des vies. On savait prélever la cornée de l'œil pour rendre la vue à un aveugle. Et on lui a demandé, est-ce qu'on a le droit de prélever sur un cadavre la cornée de l'œil? Et il a répondu, sûrement, le mourant aurait été heureux de pouvoir aider quelqu'un d'autre à retrouver la vue ou à continuer à voir et améliorer son champ de vision, et par conséquent il est permis de prélever la cornée. C'est à ce moment-là il s'agissait de prélever la cornée sur un cadavre. Maintenant il s'agit de prélever des organes dans un corps dont le cœur continue à battre, mais qui est déclaré par la médecine et par l'ensemble du corps rabbinique comme étant mort alors que le cœur continue à battre. Donc c'est dire que la grandeur de l'homme, c'est de savoir faire face à des problèmes qui sont dramatiques, prendre ses responsabilités, mais avoir aussi l'humilité de dire « Atkan, je peux aller moi jusque-là ». Mes prédécesseurs étaient allés, mais étaient arrêtés en chemin. Il se trouve que ceux qui viennent après bénéficient de toute la connaissance et de tous les développements et de toutes les découvertes et de toutes les avancées de leurs prédécesseurs. Et il faut avancer un peu la science, la possibilité de guérir, de sauver des vies humaines. Il faut leur en être reconnaissant, mais il faut être reconnaissant à toutes les générations de médecins qui ont fait avancer la science. Et la science continue à avancer, elle continuera. Et lorsque, et c'est ce que j'ai essayé de dire tout à l'heure, de vous faire sentir, c'est que la morale est également la condition sine qua non des progrès. Car je voudrais citer un verset des Proverbes qui nous dit « Birsot Adam Darkeish Gam Oivav Yashlimito » quand le Seigneur agrée la conduite d'un humain, il transforme ses ennemis en amis. Ce qui signifie que par conséquent la recherche de la paix, ou je ne parle pas de la recherche médicale qui fait avancer et qui sauve des vies en permanence, et pas seulement une vie, mais des milliers et des milliers de vies, lorsque, et cela dépend de la conduite morale, ce qui nous est demandé à nous, c'est en toutes circonstances, quelle que soit la situation dans laquelle nous nous trouvons, quels que soient les problèmes qui se posent à nous, la morale, birsot Hashem Darkeish, il faut toujours veiller à suivre les voies de la justice, de l'amour du prochain, de la bienveillance, de l'aide à autrui. Alors vous me direz, ça n'a rien à voir avec la médecine. Mais si, parce que tout est lié. Parce que, effectivement, lorsque la morale existe à l'intérieur de la famille, du groupe humain, de la ville, de la société, du pays, de l'humanité. Lorsque, effectivement, nous sommes en règle, ou nous essayons de nous rapprocher de la règle morale absolue, alors à ce moment-là, les problèmes qui se posent trouvent les uns après les autres les solutions qui sont telles. Mais dans une situation comme que nous connaissons à notre époque, où finalement la morale est jetée par-dessus bord, et où il y a des manquements à la morale la plus naturelle, la plus simple, la plus élémentaire, mais la plus fondamentale, alors nous pouvons craindre effectivement un peu sur l'avenir de l'humanité, car, et c'est cela, c'est par là que je voudrais conclure ces remarques, c'est que le commentaire rabbinique sur le premier chapitre de la Genèse nous dit que lorsque Dieu a créé ce monde, il a ajouté, après avoir créé le premier jour, le deuxième jour, le cinquième, le sixième jour et le Shabbat, pourvu que ce monde aille jusqu'à son aboutissement heureux. Pourvu que. Un souhait exprimé par Dieu, c'est la marque la plus éclatante de la liberté qu'il a donnée à celui qu'il a créé à son image et à sa ressemblance, et qui par conséquent, disent les rabbins, est supérieur aux anges, si les anges existent, parce qu'eux sont privés de libre arbitre. Ils ne sont là que pour accomplir la volonté de Dieu. Un être humain qui agit selon le droit, selon la morale, avec amour du prochain, finalement, est celui qui peut parler avec Dieu face à face.
1: Je pense que votre réponse, en tous les cas, sur la réponse que vous avez faite en disant, vous, grand rabbin, dites, il y a des questions sur lesquelles il faut avoir l'humilité de dire « je ne sais pas ». Et je pense que c'est un langage qu'on peut parfaitement entendre, d'où médecin, car plus souvent qu'on ne le voudrait, nous sommes obligés de dire « je ne sais pas ». Je ne sais pas, peut-être parce que je ne suis pas assez compétent, mais il y a autour de moi des gens compétents que je vais consulter, ou des livres, ou maintenant d'autres moyens. Mais plus souvent qu'on ne le voudrait, donc, on peut dire, on doit dire, je pense que vous comme moi, vous dites « là, je ne sais pas ». Ou « la médecine ne sait pas encore ». Donc c'est un langage qu'on peut entendre parfaitement, et là encore, je souligne le caractère vrai de votre parole. Nous sommes plus habitués à des hommes qui ont réponse à tout, pour ne pas apprécier celui comme vous qui dites « je n'ai pas réponse à tout ».
0: Alors, premièrement, les Israéliens, le soir où le premier ministre Rabin et celui qui était redevenu son ami, Shimon Peres, ont chanté le Shir la Shalom, le chant pour la paix. Ce soir-là, je crois que la paix était proche. Et puis, il y a eu un jeune religieux, élève d'une yeshiva, qui a mis fin à la vie du Premier ministre et qui a donc pris une responsabilité qui a eu des conséquences graves et qui continue à les avoir, car effectivement, le problème, après l'assassinat de Rabin, s'est posé d'une toute autre manière. Parler de paix, que je sache, n'est pas une honte. Vouloir la paix, c'est ce que tous les Israéliens ont voulu ardemment durant les décennies qui se sont passées depuis l'existence de l'État d'Israël. Tous les premiers ministres, tous les présidents, tous les ministres ont essayé. Et celui qui a réussi à faire la paix avec deux grands États du Proche-Orient, c'est-à-dire l'Égypte et la Jordanie, c'est d'abord Menachem Begin avec l'Égypte et Rabin avec la Jordanie. Quelque part, ça doit nous faire réfléchir. Et notre volonté n'est pas de dire il n'y a pas de possibilité de dialogue de paix parce que les Palestiniens n'en veulent pas. C'est trop facile. Parce que depuis 4 ans, c'est ce que j'ai dit effectivement et que j'en prends la responsabilité, les gouvernements israéliens d'il y a 4 ans et celui de Ramallah, celui de Palestine, de l'autorité palestinienne, ont joué à une course de lenteur. Il n'y a pas eu de pourparlers, il n'y a pas eu de discussion, il n'y a pas eu d'avancée. Et puis finalement, si le choix qui va se poser et qui nous angoisse, c'est que s'il n'y a pas deux États pour deux peuples, et si je reprends ici les termes du discours de Bar-Ilan, du Premier ministre d'Israël, s'il n'y a pas deux États pour deux peuples, quelle va être la solution qui commence déjà à se faire jour? C'est un État binational. Et un État binational est un immense danger pour Israël. Car avec les problèmes de démographie, les problèmes aussi de cet hiver sibérien qui a remplacé le printemps arabe que l'on voit tout autour, avec un pays à la frontière d'Israël, à la frontière nord, où plus d'une centaine de personnes sont assassinées chaque jour dans l'indifférence croissante des uns et des autres, ça nous pose problème. Et l'État, ni paix ni guerre, et l'État incertain qui se fait jour depuis une ou deux décennies, n'est pas garanti du tout. Ça peut basculer d'un jour à l'autre. Et les rabbins n'auraient pas le droit de se poser les questions fondamentales, quel est l'avenir d'Israël? Et pour cela, et être traité de gauche, c'est devenu une insulte. Mais voyons, si nous sommes responsables, et un rabbin est responsable de sa communauté à l'échelle du poste que Dieu lui a confié. Mais s'ils sont responsables de... Regardez le prophète Jérémie, relisez le prophète Jérémie. Relisez le prophète Jérémie. Il a lutté toute sa vie, sa longue vie, contre ceux qui voulaient faire la guerre à Nabucodonosor. Il était partisan de la paix, on lui a reproché, on l'a mis en prison. On l'a traité de défaitiste. Et pourtant, il a été celui qui a, avec son peuple, qui a supporté effectivement le drame de la destruction du temple, mais aussi de la destruction du peuple, de l'envoi de ses concitoyens, des Judéens, en esclavage après la victoire de Nabucodonosor et la destruction de l'indépendance de la Judée. On n'a pas le droit de se poser les questions. Jérémie, il faudrait le censurer. Il existe un verset biblique qui nous dit « Asherei Adam Mefached Tamid »« Heureux l'homme qui a toujours peur ». C'est vrai qu'on a peur. On a peur devant l'inconnu, on a peur devant la mort. On ne sait pas ce qui adviendra après le passage de la vie à autre chose, après ce passage. Et on a peur. On a peur de l'inconnu. On a peur de ce qu'on ne connaît pas. Mais la grandeur de l'homme, c'est de vaincre cette peur, de la sublimer, de ne pas la laisser dominer l'esprit que Dieu nous a donné et de conduire au défaitisme. Si on a peur et qu'on se laisse envahir par la peur, on ne fait plus rien, on ne réagit pas, on se laisse simplement balloter au gré du vent et subir les atteintes de l'âge, de la maladie, des ennemis, de la destruction. On a des principes, on a des devoirs. Par exemple, lorsqu'il y a guerre, Abba le Orgecha, Hashkem le Orgo, il y a le principe sacré de la légitime défense. Si un ennemi veut venir vous tuer, vous avez non seulement le droit, mais le devoir absolu de vous défendre et de prendre les devants s'il le faut. Pour éviter justement le principe de la guerre qui, lorsque vous savez qu'elle est inévitable et qu'on est en train de préparer des plans, lorsqu'on vous dit que, et c'est l'ancien président d'Iran qui a dit que les fusées étaient dirigées, non c'est le président de Syrie, pardon, qui a dit que les fusées étaient dirigées sur Tel Aviv. Et alors, il est bien normal que le devoir absolu du chef d'état-major d'Israël et de veiller en quelque sorte que si ces fusées sont dirigées vers Israël, elles n'atteindront pas leur but. C'est son devoir élémentaire. C'est pour ça qu'il est chef d'état-major. Ça veut dire qu'on doit combattre constamment contre la peur. De la même façon que quelqu'un qui est malade se doit d'aller consulter un médecin et de faire ce que le médecin lui a dit et de prendre les remèdes et éventuellement de subir une intervention chirurgicale, même si on lui dit qu'elle est dangereuse et qu'elle risque d'avoir une issue fatale. Mais le chirurgien étudie avec minutie le cas en question et prend des décisions qui sont... Mais on ne peut pas demander à un chirurgien d'être un surhomme. Il y a toujours ce risque. Le risque, et je comprends l'angoisse du médecin, du chirurgien, mais il domine sa peur et il prend son bistouri et il agit et il sauve des vies. C'est cela. On ne peut pas dire que le chirurgien dans sa salle d'opération est toujours sûr qu'il va réussir l'opération et que le patient va sortir dans quelques jours en pleine forme. Il y a des risques, il y a des opérations qui ne réussissent pas et qui plongent dans le désespoir le chirurgien, mais il continue, il sauve des vies, il continue, il apporte le concours de son art pour permettre justement une vie meilleure à beaucoup de ses patients. Il peut y avoir des reculs, c'est très malheureux, mais c'est cela la condition humaine. Nous n'avons pas de certitude sur aucun point. Nous ne pouvons que faire notre possible et humainement et avoir conscience des limites qui sont les nôtres, savoir que nous ne pouvons pas tout, nous ne sommes pas des surhommes et que nous faisons de notre mieux dans les conditions qui sont les nôtres.
1: N'est-ce pas Rabin qui a dit qu'il fallait négocier comme s'il n'y avait pas de risque de guerre et faire la guerre comme s'il n'y avait aucune possibilité de paix? Enfin, je crois que ce n'est pas exactement ce qu'il a dit, mais enfin, l'idée est là.
0: Oui. Il a repris une idée de Ben Gurion et des dirigeants du Yishuv à l'époque, lorsque, avant la création de l'État, lorsqu'il y avait la guerre contre les nazis et le livre blanc des Anglais. Et Ben Gurion avait dit qu'il fallait lutter contre les Anglais, contre le livre blanc, comme s'il n'y avait pas de guerre avec l'Allemagne nazie, et lutter contre l'Allemagne nazie comme s'il n'y avait pas le livre blanc. Et c'est ce principe-là qui a été repris effectivement par Rabin après les accords d'Oslo, et les attentats, et les drames, et les destructions, et les morts, etc. Rabin avait continué à croire que le dialogue avec les Palestiniens était possible, et il avait réagi avec une main de fer contre les attentats, contre l'intifada ou ce qui avait précédé l'intifada et l'ensemble des attentats qui avaient ensanglanté le pays d'Israël. Donc il y a là, mais il n'avait pas perdu du tout l'espérance de. Et il était très très heureux, on l'a vu à la télévision, il était très heureux lorsqu'il y a eu cette grande rencontre avec le peuple sur la place qui porte dorénavant son nom, sur le Kikar Rabin, qui s'appelait à ce moment-là Kikar Malchei Israël, la place des rois d'Israël, et où il croyait que la paix était à portée de main. Malheureusement, il y a eu le drame que vous savez, et qui a retardé l'arrivée de la paix, mais nous sommes un grand nombre, beaucoup plus qu'on ne le pense, à croire que la paix est pour demain. Alors, est-ce que nous avons une certitude? Pas du tout, personne n'a de certitude. Ce serait une imbécilité que de croire que nous sommes certains. Mais il faut en tout cas garder l'espérance et faire en sorte que ce qui est pour l'instant une aspiration, une volonté de faire advenir, devienne la réalité des choses, la réalité pour demain, pour nos enfants et nos petits-enfants.
1: C'est cette bipolarité entre la peur d'un côté et l'espérance de l'autre. L'un n'exclut pas l'autre.
0: Et l'inquiétude aussi.
1: Et l'inquiétude.
0: Un chirurgien qui entre dans la salle d'opération, il a toujours peur. Oui, bien sûr, il a toujours peur. Mais il agit quand même. Et il fait en sorte que le soir, en rentrant chez lui, après des heures très très difficiles et fatigantes, etc., il est heureux d'avoir mis son savoir au service de la médecine et de sauver des vies.
1: Est-ce que quelqu'un veut encore dire un dernier mot avant que nous nous séparions et que nous remercions le grand rabbin de sa présence ici et de ce qu'il nous a dit? Bien, vraiment, en mon nom personnel et en nom de mes amis, je vous remercie
0: c'est moi qui vous remercie
1: de tout ça.
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0: Bienvenue dans la 12e édition des 5 livres, l'émission littéraire d'Academ. Aujourd'hui, il sera question d'une quête d'identité au cœur de la Mitteleuropa, d'un départ subi pour Israël et aussi de la mort volontaire en Suisse et de la fin de vie en résonance avec la Shoah. Avec nos invités, Valérie Zenati, Lola Gruber et nous serons rejoints par Philippe Michard. Et puis en fin d'émission, nous évoquerons également Georges Perec, Sami Frey et aussi l'histoire des grandes familles juives de New York. Qui vivent, c'est un beau titre, avec une très belle couverture. Alors, je m'attendais à y retrouver dès la première page le sourire d'Aaron Appelfeld, parce que vous avez été son amie, son éditrice, son interprète, sa traductrice, très important. Et il est présent dans presque tous vos livres. Et puis finalement, ce n'est pas lui qui ouvre votre livre, c'est Leonard Cohen. Il est même partout dans le livre.
1: Oui.
0: Mais qu'est-ce qui s'est passé?
1: Aaron Appelfeld était présent dans mon dernier livre, beaucoup, puisque
0: et
1: je
0: pour
1: l'ai
0: cause.
1: Écrit. Et pour cause, un livre que j'ai écrit après sa mort. Mais il était moins présent en tant que personnage, ou pas du tout, dans un livre comme Jacob, par exemple. Je crois que c'est quelqu'un. Il était moins présent en tant que personnage, ou pas du tout, dans un livre comme Jacob, par exemple. Je crois que c'est quelqu'un qui est présent dans...

0: Enfin, ce clair-obscur de l'existence.
1: On va en parler de Mathilde et d'autres personnages, mais encore un mot sur Appelfeld. Quand on a vécu dans l'intimité de sa langue et de son univers pendant tant d'années, est-ce que, si on est également écrivain, c'est pas un peu compliqué, difficile, ou bien est-ce peut-être pas nécessaire de se séparer de ses mots à lui ?
0: Non, je ne crois pas. Et d'ailleurs, je n'en parle même pas au passé parce qu'il reste, on l'ignore beaucoup en France, mais il reste 25 livres à traduire.
1: Vous avez du boulot, hein.
0: De l'œuvre déjà publiée. J'ai surtout intérêt à vivre longtemps. En tout cas, pour mener.
1: C'est déjà en hébreu.
0: Oui, c'est l'œuvre publiée. Ce ne sont pas des fonds de tiroir. L'œuvre publiée comprend 45 livres et
1: Il a tant écrit que ça.
0: Oui, ouais. Il a commencé à publier en 1962. Et il a terminé. Le dernier livre est paru l'année de sa mort, en 2018. Mais en France, il n'a pas été tout le temps traduit, loin de là. Donc on a du retard à rattraper sur l'édition de son œuvre. Et c'est une entreprise éditoriale passionnante.
1: Dans laquelle vous êtes ?
0: Toujours impliquée en tant que traductrice et dans les choix que nous faisons avec les éditions de l'Olivier. Par ailleurs, je dirais qu'au contraire, la pratique de la traduction et de la traduction portée à ce point d'incandescence, parce qu'il s'agit de la langue d'un écrivain qui a vraiment forgé, dans la braise, dans les braises, il a forgé sa langue. Je pense qu'au contraire, cette pratique-là me permet de trouver mes propres mots. C'est comme une sorte d'exercice musical, de pratique musicale, qui n'empêche pas de composer soi-même d'une certaine manière. Au contraire, je dirais.
1: Mais il est là en filigrane.
0: Je pense que j'ai commencé à écrire avant de rencontrer Aaron Appelfeld et à percevoir quelque chose du monde qui se transformait, qui essayait de se transformer par les mots depuis l'enfance, peut-être. Je suis sûre que la rencontre avec Aaron Appelfeld a laissé une empreinte et qui est encore à l'œuvre dans ce que j'écris, mais qui n'en reste pas moins que c'est à partir de mes propres visions et de mon rapport au français que j'écris, même si l'hébreu est toujours en embuscade dans mon français, si j'ose dire.
1: C'est pas la même musique.
0: Ce n'est pas la même musique, non, non. Mais j'entends de l'hébreu aussi lorsque j'écris en français. On y reviendra peut-être.
1: En tout cas, la voix de Leonard Cohen, elle est bien là, dans votre livre, mais tout le long. Hein.
0: Alors, soit elle s'affirme, heureuse, oui.
1: Soit elle s'affirme parce qu'il y a les paroles, on retrouve les paroles,
0: oui.
1: Vous avez des chansons préférées, des musiques, mais soit elle est là en douce, presque en contrebande parfois.
0: Alors, c'est ce qui me comble. Enfin, ce que vous dites ne peut que me combler. Parce que justement, en cherchant la sonorité de ce livre, je n'ai pas cherché à la produire, mais je me suis imprégnée de ses textes, de ses poèmes, de ses romans, de sa voix, de ses musiques. Et ça s'est tissé, enfin j'espérais, je ne sais même pas si j'espérais, mais si on me dit que ça s'est tissé dans le texte, alors j'en suis heureuse. Je crois que j'avais ce besoin d'approcher les événements portés par la tradition de Leonard Cohen.
1: Alors, vous avez évoqué Mathilde, donc personnage principal, qui vous ressemble.
0: Qui est un double. Je suis aussi retournée vers Philippe Roth en écrivant ce livre, et j'ai beaucoup lu sur ses doubles. Je peux totalement assumer le fait que c'est un double. Je ne sais pas en réalité si elle me ressemble, mais nous avons, deux souvenirs en commun. Au-delà de ça, c'est quand même un double littéraire. Elle n'a pas ma vie. Sur le plan autobiographique,
1: elle est professeure d'histoire-géographie, histoire-géo, comme on dit.
0: Oui.
1: Et puis, elle est insomniaque, mais les deux. Vous avez dit il y a deux éléments.
0: Oui, les deux éléments, c'est le souvenir qu'elle a de Kippour 1973, qui est vraiment. Je pense que quand ce double s'est présenté à moi, il y a ce souvenir de la guerre de Kippour qui s'est planté comme un clou qui superposait son existence à la mienne.
1: Vous aviez quel âge ?
0: J'avais le même âge. J'avais 3 ans et demi. Octobre 73, j'étais à Nice dans une synagogue auprès de ma mère. Et donc ce souvenir-là, c'est un souvenir que je partage avec Mathilde. Et la deuxième chose, c'est un souvenir qu'elle a d'un voyage en Israël lorsqu'elle avait 6 ans.
1: C'est quand même aussi un livre qui est marqué par le Covid, l'expérience du Covid et du confinement, donc du virus, de la pandémie.

0: y a Mathilde, perd ses sens,
1: oui.
0: Le toucher, l'odorat.
1: Le reste est décuplé, elle perd vraiment le toucher.
0: Et l'odorat un peu ?
1: Non, l'odorat, elle sent des choses un peu étranges, parce que dans le métro, elle sent des fougères, et du fromage blanc et des myrtilles. Donc on peut se dire que c'est un peu curieux de sentir ça dans le métro parisien. Mais ses sens sont tous décuplés ou désaccordés, et le toucher disparaît.
0: Donc il y a ça, il y a la guerre en Europe qui monte, et puis elle retrouve les feuillets oublié de son grand-père. Donc tout ça, ça avec le Covid, le virus, ça forme un tout. Elle est, je crois que vous le dites à un moment, désorientée. Et moi, quand je lis ce mot, je lis qu'elle a perdu son Orient.
1: Ah, bravo.
0: Et son Orient, où le retrouver, sinon en Israël?
1: Vous avez trouvé la clé. J'aime quand quelqu'un d'autre que moi trouve la clé. Mathilde, on parlait tout à l'heure de Leonard Cohen, on fait sa connaissance le jour de l'annonce de la mort de Leonard Cohen, et qui est quasiment simultané avec l'élection de Donald Trump. J'espère ne pas dire la première élection de Donald Trump, mais bon. Et ce qu'on comprend, c'est que cette succession de catastrophes depuis le début du nouveau millénaire... atteint un peu son et quelque chose qui l'ébranle, comme chacun d'entre nous. Mais elle est professeure d'histoire et elle a donné ce sens-là à sa vie, maîtriser les clés de l'histoire et les transmettre. Et la pandémie, en quelque sorte pour elle, surtout lorsque les choses semblent revenir à la normale, marque au contraire un moment où l'histoire devient aphone. Elle a le sentiment que personne n'a donné de sens à ce moment inédit dans l'histoire de l'humanité où les relations humaines ont été brisées par des mesures très fortes et où les activités les plus banales ont été effacées.
0: C'est le moment du Covid.
1: Le moment du Covid.
0: Du confinement.
1: Alors, j'ai pas du tout voulu écrire un
0: livre. Non, c'est pas un livre là-dessus.
1: En fait, je crois qu'il y a vraiment quelques pages. Hein.
0: Oui.
1: Mais c'est l'impression extrêmement forte qu'il s'est passé une sorte de secousse tellurique silencieuse qui commence à être désorganisée. Et puis vous avez dit, il y a le retour de la guerre en Europe et la mort de son grand-père avec une transmission qu'elle ne comprend pas, des feuillets qui semblent surgir dans une langue qui n'était pas la langue de son grand-père et qui parle pourtant du violon de son grand-père. Et à ce moment-là, elle regarde une vidéo de Leonard Cohen qu'elle a découvert sur Internet et qu'elle interprète, parce que c'est un livre, je pense, dans lequel l'interprétation a été pour moi aussi importante que l'intrigue, peut-être. Elle interprète cette vidéo comme une sorte d'injonction à aller effectivement vers cet Orient pour y trouver ce qu'elle voit dans la vidéo, c'est-à-dire une quête de justesse.
0: Ce qui est drôle, c'est que votre Mathilde, elle va en Israël pour retrouver du sens, elle qui a perdu l'un de ses sens.
1: Oui.
0: Et en même temps, elle se rend compte que c'est un pays, à l'époque, il y a quelques années donc, hein, c'est un pays où les gens font bloc pour ne pas se parler.
1: Exactement. Elle y va en 2022, elle y va peu après le début de la guerre en Ukraine. Et alors, dans ses insomnies, à un moment donné, elle a entendu sa voix intérieure qui lui disait « écoute, écoute ». Quand elle était petite, c'était peut-être elle disait une autre prière qui commence par écoute Israël, et puis là c'est écoute. Mais peut-être qu'en allant en Israël, elle écoute Israël. Elle écoute les habitants de ce pays qui ont tous, en tout cas ceux qu'elle rencontre, des visions de vie extrêmement fortes, des façons de décrypter la vie qui sont très très assise dans des certitudes, et alors qu'elle n'en a pas du tout. Et oui, il refuse de se parler, juste il y a une sorte de paroxysme à la fin.
0: Et en même temps, elle vient d'une famille où on aime moins écrire que raconter.
1: Tout à fait.
0: C'est très oral, hein, tout ça.
1: Oui, oui.
0: Tradition orale.
1: Hein. Tradition orale. C'est pour ça qu'elle est si frappée par ces feuillets écrits.
0: Ben
1: parce
0: oui.
1: que le cousin lui dit personne...
0: C'est très inattendu.
1: C'est très inattendu. Ouais. Le cousin, elle essaie de comprendre d'où viennent ces feuillets. qui parle des arts, de la nature, d'un violon, d'un luthier, de la première édition des Misérables à Bruxelles. Et ça ne ressemble pas du tout à ce qui lui a été transmis. Et le cousin est perplexe, il lui dit « Oh, il y a un vieil oncle qui est resté en Tunisie, qui était communiste et qui est resté en Tunisie. » Alors, quand tout le monde est parti, et puis il lui dit « Mais pourquoi un communiste écrirait-il des choses pareilles ?» Et il n'a pas la réponse, elle non plus. Elle vient d'une tradition orale. C'est peut-être ce qui rend ses oreilles capables de percevoir ce que les habitants de ce pays qu'elle croise lui disent. Et qui est à cheval entre la perception intime de la vie et peut-être la perception de ce pays qui ne cesse pas une seconde d'être dans l'histoire, même quand il a envie d'y échapper. C'est pas moi qui l'invente, c'est vrai.
0: Alors, il y a des certain nombre de passages. C'est drôle parce que quand elle va en Israël, ça m'a fait penser à... ça n'a rien à voir, mais M. le Maudit de Murnau, le fameux plan où il y a marqué « Passer le pont, les fantômes vertent à sa rencontre ».
1: Ah oui.
0: Et je me demande si c'est pas ça qui se passe quand elle arrive en Israël. Il y a un certain nombre de choses qui remontent comme ça. Bon, c'est assez classique, hein, mais c'est très bien rendu en tout cas. Bon, merci. Et puis il y a deux pages, trois pages qui n'ont pas rien à voir, mais qui arrivent comme ça d'un coup sur Flavius Joseph,
1: oui. Oui.
0: Et est-ce que vous le considérez comme un traître ?
1: Non.
0: Parce que quand même, il y a tout un débat là-dessus dans votre livre.
1: Il y a tout un débat.
0: La fameuse controverse.
1: Alors, quand elle arrive à Jérusalem, elle rencontre quelqu'un qui s'est échappé de mon premier roman à l'Olivier, dans Retard pour la guerre. Dans Retard pour la guerre, l'héroïne Constance faisait sa thèse, son devoir de maîtrise plutôt sur Flavius Joseph et sur le discours de Flavius Joseph aux assiégés de Jérusalem en 70 après Jésus-Christ. Et donc Flavius Joseph est considéré par une grande partie de la tradition juive comme un traître, puisqu'il est, après avoir dirigé une des révoltes contre les Romains...
0: Il raconte de l'extérieur.
1: Voilà, il est passé du côté romain, il a raconté la destruction de l'extérieur, et il avait même sa femme, sa première femme et ses trois enfants à l'intérieur des murailles. Et donc oui, il est considéré comme un traître. Moi, quand je dis non, c'est parce que pour moi, Flavius Joseph est à la fois un personnage et un témoin capital. Et lorsque j'écris, je me situe à un endroit où je ne juge pas. Donc je ne juge pas Flavius Joseph, je ne juge pas sa cousine Bérénice, qui était une reine et qui a pu être aussi accusée de trahison, qui était l'amante de Titus.
0: Oui, mais...
1: Je ne la juge pas non plus.
0: Mais par deux
1: ce
0: fois.
1: Sont d'autres que moi.
0: Qui... Mais par deux fois. Oui, oui. Ce sont des personnages qui la jugent. Pas vous, pas nécessairement. Mais par deux fois, dans la page 151, vous utilisez un mot moi, qui m'a fait tiquer.
1: Ah oui.
0: Compromis. Ils sont pas dans le compromis.
1: Si, Flavius Joseph, en tout cas, dans son discours aux assiégés, il les incite à un compromis avec les Romains. Vous avez quelle perception ?
0: Non, moi, pour moi, c'est tout ça, c'est par rapport au pouvoir. Et c'est le rapport au pouvoir qui change tout. Mais bon, on pourrait en parler longtemps.
1: Oui.
0: Et d'ailleurs, on pourrait vous demander, ceux qui nous écoutent, qui n'ont pas encore lu votre livre, qu'est-ce que la guerre des Juifs et Flavius Joseph viennent faire dans ce récit.
1: Ils viennent faire. Alors, ils arrivent là. Par le biais d'une mise en scène et d'une pièce de théâtre qui est montée sur la destruction du temple de Jérusalem. Donc on ne retourne pas en arrière, on ne retourne pas en 70 après Jésus-Christ. On est toujours en 2022. Il se trouve qu'en arrivant à Jérusalem, Mathilde rencontre cette Constance Kahn qui met en scène cette pièce, Les Voies de la Destruction. Et quand ça s'est présenté à moi, si j'ose dire, je crois qu'il y a deux choses qui se sont inscrites là. C'est d'une part quelque chose que je sentais venir en Israël. Et ce n'est pas pour rien que ce roman est allé vers Israël alors que ça fait 15 ans qu'Israël n'a pas surgi dans mes romans. Je pense que je, étant très attentive à ce qui se passe en Israël, un pressentiment de catastrophe m'a accompagnée pendant l'écriture de ce livre. Un pressentiment de catastrophe, de division du peuple. semblable d'une certaine manière, même s'il ne faut pas faire, c'est pas, il n'y a pas de parallèle historique à faire, mais quelque chose de la déchirure interne du peuple en 70, avant la destruction de Jérusalem, et quelque chose de la déchirure interne du peuple israélien, a fait écho, et j'écris beaucoup à partir des échos.
0: Donc il y a des résonances entre les deux situations. En 2005, vous avez publié Une bouteille dans la mer de Gaza.
1: Oui.
0: Qui d'ailleurs, au cinéma, est devenue Une bouteille dans la mer.
1: Tout à fait, oui, oui, oui, oui.
0: C'est étrange.
1: Oui, oui, c'est le diffuseur qui a voulu...
0: Oui, non, mais c'est étrange
1: rebaptiser.
0: Par rapport à aujourd'hui.
1: Oui.
0: Aujourd'hui, bon, c'est un livre jeunesse. Hein,
1: oui, tout à fait.
0: Mais vous l'auriez écrit de la même manière aujourd'hui ?
1: Je ne pense pas, parce que chaque écriture est liée au temps dans lequel j'écris, pas à l'actualité, mais quelque chose du temps. Et je crois que dans tous mes livres, il y a une quête, malgré moi, d'écho entre l'écriture et l'histoire. Mais en général, c'est l'histoire qui vient percuter la vie des personnages. Et là, dans ce livre-là, j'ai repris les mêmes questions, je crois, autrement. C'est pas la vie de Mathilde qui est percutée, c'est sa conscience et ses perceptions. Et c'est à partir de là que j'ai réinterrogé ce qui me continue de me secouer et qui me secouera, je pense, jusqu'au bout.
0: Vous avez vécu des années en Israël.
1: Oui, j'ai vécu 8 ans en Israël.
0: Et comment
1: j'ai même fait mon service militaire.
0: Comment vous avez vécu ce qui se passe en Israël depuis le 7 octobre ?
1: Alors, ça serait très difficile de trouver vraiment les mots. Je dirais peut-être deux choses, deux images. Je suis allée en Israël peu après le 7 octobre et j'en suis revenue avec les bras couverts de bleu à l'intérieur, parce que chaque personne que je voyais s'effondrait, que j'ai serré les jambes si fort dans mes bras que j'en ai été marquée. Et la deuxième chose, c'est qu'il m'a été donné de traduire des témoignages du 7 octobre. Et la langue dépouillé des témoins, dénué de pathos, dénué d'effets, évidemment. Mais cette langue dépouillée, dans laquelle ils relatent cette catastrophe, ce qui leur a été arraché, et cette façon dont la confiance a pu être brisée, me bouleverse encore au point que je me sens incapable de dire d'autres mots que les leurs, peut-être, pour parler de ça.
0: Vous n'avez pas essayé d'interpréter ?
1: Là, non.
0: Non.
1: Là, non. Il suffisait de traduire, enfin, d'écouter ce qui était dit et de traduire cet effroi et cet effroi que j'ai perçu encore en y étant et qui est, je crois, pas suffisamment perçu ici. Parce que j'entends souvent des discours de « que veut le peuple israélien ?»« que veulent les Israéliens ?»« les sondages disent ceci, les sondages disent cela. » Alors que d'abord et avant tout, c'est cet effroi qui reste prégnant et qui est en première ligne, bien avant la pensée politique. Je ne dis pas que la pensée politique n'est pas nécessaire, mais elle mettra du temps à se construire. Elle ne peut pas être construite à chaud. Je crois qu'il y a une impossibilité et qu'il faut d'abord entendre ce que raconte le 7 octobre, qui est vraiment aussi un arrêt du temps, parce que le temps a continué de s'écouler. Mais les gens le disent. Le 7 octobre dure encore pour eux.
0: Bien sûr. Ouais. Lola Gruber, alors, bon, c'est un livre tout à fait différent, avec Valérie Zinati et Qui vive, c'est une sorte de coulée de prose poétique, mais très concise. Là, on a affaire à un livre beaucoup plus gros dans un esprit tout autre, dans une écriture tout autre. Mais je crois que c'est l'un de vos amis qui vous a dit « tu devrais écrire un roman d'espionnage ». Pas tout à fait pareil. Hein.
2: J'étais dans une résidence d'écriture avec... On n'était que deux. Et donc on se racontait, on travaillait la journée, puis on se racontait nos histoires le soir. Lui, il avait que des histoires de Grand Nord, ce qui m'allait très bien, le chien de traîneau. Et moi, j'ai commencé à lui raconter des histoires de ma grand-mère qui a été impliquée dans l'Orchestre Rouge, où elle a eu un rôle pas très glorieux, je crois, pour ce que j'en sais. Et ce que j'en sais est très peu fiable. Et ce qu'ont écrit les historiens n'est pas toujours non plus. Et puis on parle, et il me dit d'un air convaincu, tu devrais écrire un roman d'espionnage. Je t'assure, et il me dit, je suis pas en train de projeter un truc, ni de te donner un conseil, je t'écoute me parler, et tu devrais écrire un roman d'espionnage. Et petit à petit, quelques choses qui naviguaient de façon éparse dans mon esprit, soit se goût très très fort pour la Hongrie, cette attirance très forte pour la Hongrie, pas forcément explicable quand même quand on connaît la Hongrie. Les vieilles histoires mal connues, déjà très romancées de la famille de mon père dont je sais pas grand chose. Et cette petite envie de roman d'espionnage, tout ça a commencé à se composer assez lentement jusqu'à ce que...
0: La famille de votre père, c'est le côté Gruber.
2: C'est le côté Gruber.
0: C'est le côté hongrois.
2: C'est le côté austro-hongrois, on pourrait dire. Parce qu'on en savait tellement peu avec ma sœur qu'on s'est même interrogé assez tardivement en se demandant quelle avait été sa langue maternelle. Parce qu'il parlait beaucoup de langues. Il n'a jamais été à l'école. Et en fait, c'était l'allemand encore. Il parlait allemand et un peu yiddish. Pour ce que j'en sais, mais les histoires de mon père étaient tellement pas fiables, ou proprement impossibles à croire, parce qu'il avait fabulé les choses ou qu'il les avait vues avec ses yeux d'enfant pendant la guerre et qu'il racontait des choses qui étaient proprement pas croyables, qu'elles se prêtaient déjà beaucoup au romanesque, au manque, et des trucs... Mais c'était vrai pour lui.
0: Alors là, bon, je parlais du nombre de pages, c'est-à-dire 600 à peine, mais c'est normal parce que c'est quand même une plongée dans tout le XXe siècle. Donc ça exige une certaine ampleur et puis qu'on se donne le temps. C'est bien parce que vous vous êtes donné le temps d'écrire, on se donne tout de suite envie le temps de le lire. On comprend très bien quand on entame votre livre qu'il va falloir prendre son temps. Donc deux parties. Les premières parties, les disparitions, et puis la deuxième partie, les témoins. C'est drôle parce que quand j'ai vu cette distinction entre les deux, j'ai pensé dans la première partie donc au fameux disparu de Daniel Mendelssohn, et les témoins, ça m'a fait penser à un vers de Paul Celan, personne ne témoigne pour le témoin. Et je les ai retrouvés, ils ne sont pas cités dans votre livre, mais je les ai retrouvés d'une manière ou d'une autre, ce qui n'est pas évident dans un roman d'espionnage.
2: Les témoins peuvent mentir, c'est là que le roman d'espionnage devient intéressant, c'est-à-dire que dans cette espèce de flou avec lequel moi, comme beaucoup d'autres, j'ai été laissée, et l'envie de savoir et de retourner au témoignage, parce qu'il y a beaucoup de témoignages réels, donc je fais la liste à la fin que j'ai utilisée, il y a une sorte de sacralisation de la parole des témoins qui vous êtes tellement content de la trouver que vous la... prenez tout de suite pour acquise et comme incontestable. Mais pour reprendre l'exemple de mon père, mon père m'a par exemple raconté que des gens, quand il était petit, il devait avoir une dizaine d'années pendant la guerre, avaient, vous le livre comme c'était, tiré sur sa mère, que la balle était rentrée par le sein, qu'elle était tombée à terre et que la balle était ressortie par l'anus et qu'après ça, ma grand-mère s'était remise sur ses pieds. Pas dans le livre, ça. Mais... bon, il n'était pas du tout gâteux, il avait une soixantaine d'années quand il me racontait ça. Et il avait quand même quelques notions d'anatomie et de balistique, quand même plus hors des affaires de Deep que ça, j'avais bien compris. Mais à la fois, c'est ce qu'il avait vu. Et il n'avait rien vu d'autre. Et moi, je n'imagine pas ce que c'est que l'effroi d'un enfant de 10 ans qui voit battre sa mère. Et alors, bon, entre la folie et la mauvaise foi, il y a par moments l'épaisseur d'une feuille de papier à cigarette. Hein. Mais j'avais un exemple de première main et donné assez tôt de... Oui, un témoignage dit pas tout. Et avec toute la bonne foi du monde. Hein. C'est-à-dire qu'on peut se souvenir mal. Ou alors on vous raconte un truc, puis vous avez compris un mot de travers, ça se passe beaucoup dans le livre. Où il vous manque une information, et sur ces manques, que ces gens qui, effectivement, ne disparaissent pas, comme chez Mendelssohn. Bon, on m'a toujours dit, à part ça, pour ce qui est... Ma mère est d'une famille juive polonaise, où là, je connaissais mieux l'histoire. Puis j'ai eu des grands-parents que j'ai connus, en disant, sans expliquer rien du tout, bon, ils sont morts, quoi. Oui, bah, tu sais, machin, guerre, hein, ils sont morts. Ce qui est quand même un peu lapidaire. Avec pas d'objets, quasiment pas de photos, etc. Donc... oui, on vit avec ces gens disparus, dont la disparition est donnée comme normale, qui se sont soit estompés petit à petit, soit donnés comme disparus dès leur apparition, en fait. Et les gens, dans la première partie du livre, effectivement, les parents d'Ilse, qui est une des héroïnes du livre, son père, ça je peux le dire parce que c'est le tout début du livre, son père est fondu avec un autre dans un bombardement à Prague. On lui annonce ça comme ça. Des gens ont vraiment été fondus ensemble dans le bombardement de Hambourg. Là, je l'ai déplacé dans ce bombardement très bizarre de Prague, qui est censé être fait par inadvertance. On croyait qu'on bombardait Dresde, en fait, c'était Prague. Mais c'était peut-être pas par inadvertance, apprend-on. apprend-on des dizaines d'années après.
0: C'est un roman qui est plein d'incertitudes. Hein. Mais en même temps, ça correspond à sa musique et à son écriture. C'est évidemment délibéré. Parce qu'on est à Prague, au début, on va à Bratislava, où ça se passe en partie, et puis évidemment à Budapest. Alors, vous allez quand même nous fixer un petit peu l'intrigue. Oui. Parce que moi, je l'ai lu comme une quête et une enquête hein, d'un personnage qui essaie de retrouver des traces de sa famille. Il s'appelle Ungar, c'est-à-dire hongrois en allemand.
2: Alors Simon, qui est
0: Simon Ungar
2: est dans la situation de flottement total où quasiment au même moment il perd son travail et il est quitté par sa petite amie et ça lui prend comme une espèce de bouée de sauvetage devant un avenir qui en promet assez peu ou qui est très incertain de retourner dans le passé. Et un peu sur un coup de tête, il part sur les traces de sa famille Ungar dont il sait très peu de choses. Et donc, il part à Olomouc, et de là, il va essayer de retrouver quelques traces d'un grand-père mythique dont on lui a parlé. Mais comme il n'est pas du tout taillé pour l'aventure, et qu'il est à la fois maladroit, craintif, pas dégourdi, qu'il ne parle pas tchèque, qu'ensuite il ne parle pas hongrois, et qu'il est tellement avide de vérité qu'il est prêt à croire tout ce qu'on lui propose, l'enquête va se passer... C'est en général pas une qualité qu'on souhaite chez un détective d'être gauche et...
0: Ouais, il est quand même carrément inerte. À un moment, vous employez le mot. Oui. Moi, il m'a fait penser, vous savez, qu'il y a Oblomov, le héros de Gontcharov. Et c'est-à-dire, il est complètement apathique au départ.
2: Il en manque un bout. C'est aussi pour ça, ces quêtes. C'est-à-dire que Simon, moi, je l'ai pensé comme un... personnage où il lui manque un bout de son identité et ça le laisse à la fois avide d'en savoir plus mais aussi pas en capacité d'aller le trouver. Voilà, quant à l'autre personnage du livre qui est Ilse qui naît dans une famille allemande de Bratislava, là on est quand même dans un contexte, elle naît on peut imaginer vers 36-38. Là, on est quand même dans cet endroit bizarre du monde où, pour ce qui est de se constituer une identité, les nationalités changent à chaque régime, les croyances changent à chaque régime, les noms peuvent changer aussi, les noms de rues changent, et tout ça au gré des guerres et des changements de régime, ces choses sur lesquelles on a tendance à s'appuyer.
0: Les monuments aussi changent, parce que vous parlez d'un monument révisionniste à Budapest.
2: Il y est encore.
0: Qu'est-ce que c'est que ce monument ?
2: Alors ça, c'est un des grands marqueurs de la période Orban. Viktor Orban a fait ériger en 2013, dans une des plus grandes places de Pest, qui est la place de la Liberté, un monument aux victimes de la barbarie allemande, qui est une espèce de mélange terrible de kitsch baroque et de fin de réalisme socialiste, qui est quand même assez étonnant dans le fait qu'il met toutes les victimes de la Deuxième Guerre mondiale dans le même panier qui serait l'Allemagne. Mais les Juifs hongrois ont été principalement, et les Tziganes ont été déportés principalement par les croix fléchées hongroises. Je veux dire, les Hongrois n'ont pas attendu. Donc c'est une façon de se laver assez bien les mains d'un passé hongrois au moment où on cherche à mettre cette nation sur un autre plan. Et il faut quand même dire, ce qui n'est que justice, qu'une minorité, certes, mais une minorité active de Budapestois, ont construit face à ça ce qu'ils ont appelé le contre-monument populaire, c'est-à-dire un amas de très touchant, dans le genre brut, de petites pierres avec des dates, de photos, de chaussures d'enfants, d'étuis à violon, de notices d'expropriation reçues par leurs parents, etc., forgeant avec ces petits objets, ces petits vestiges qui sont très importants dans un livre où on cherche des traces. Parfois, la trace qui reste, c'est, vous voyez, une carte postale, une paire de lunettes, ces petites choses-là qui viennent rappeler le passé, pas franchement innocent de la Hongrie, dans ses occurrences, et qui a continué après-guerre aussi, hein, parce que ça fait partie des choses qu'on oublie de dire.
0: C'est à l'image de votre roman, Lola Gruber, qui est très énigmatique. D'ailleurs, le titre, Horn, venez la nuit, c'est très joli, hein, mais on ne comprend pas tout de suite, mais à un moment... On va comprendre, donc c'est un personnage, Horn.
2: Horn venait la nuit, c'est la première phrase d'un texte de Beckett. C'est dans une foirade de Beckett. Enfin, quand Beckett foire un texte, c'est mieux que la réussite d'autres. Et
0: oui, échouer, mais échouer mieux.
2: Voilà. Ça, c'est la magie de Beckett. C'est-à-dire que je ne sais pas pourquoi « Orne venait la nuit » a été une phrase qui m'a tellement suivie, inexplicable, qui m'a fait autant d'effet. Ça, c'est le génie de Beckett. Donc, j'ai été jusqu'à faire un roman où il y a un personnage qui s'appelle Orne et qui vient la nuit.
0: Alors, vous évoquez aussi, enfin, un de vos personnages le dit, le test ADN. Et il dit, mais c'est un truc que... Enfin, le fameux test, hein, ouais. My Heritage ou autre.
2: Ouais,
0: et il dit, oui, mais c'est une chose que font essentiellement les Ashkenazes. Vous croyez ça, que les séfarades ne font pas des tests ADN?
2: Alors, dans ma... Le petit échantillon qui est autour de moi, c'est quand même principalement des...
0: Parce que vous connaissez que des Ashkenazes.
2: C'est ça, l'échantillon.
0: Valérie, vous qui connaissez un peu plus de séfarade qu'elle...
1: Ah, j'ai l'impression que beaucoup de gens cèdent à cette envie.
0: Mais
1: des deux camps. Voilà, on ne dira pas comme ça. Mais il y a cette envie aussi de pouvoir dire « Ah, je viens de là, mais aussi d'ailleurs ». Et je sens cette envie-là présente aussi.
0: Vous l'avez fait, ce test?
1: Non.
0: Ça ne vous dit rien?
1: Ça ne me tente pas.
0: Vous savez d'où vous venez?
1: Je crois savoir, et j'aime bien imaginer le reste, parce que je ne sais pas.
0: De Tunisie?
1: C'est un peu tout le bassin méditerranéen, c'est-à-dire on a à la fois le... Alors, Zenati est un nom présent à Masada. C'est un nom de juif du deuxième temple et d'une famille juive qui n'a jamais quitté Israël après la destruction. Il y a tout.
0: Ah bon?
1: Oui, il y a des historiens qui se sont penchés sur cette famille dont les deux dernières descendantes étaient dans un village arabe israélien qui s'appelait Pti'in. Et c'est un nom qui a en fait, je pense, plusieurs origines, mais c'est aussi le nom d'une tribu berbère convertie au judaïsme. Donc,
0: En Tunisie ou en Algérie?
1: En Algérie. Donc, et puis il y a un petit peu d'Espagne par ma grand-mère et peut-être un peu d'Italie. Et le reste, je me l'invente. Moi, je me sens très proche du judaïsme d'Europe centrale, et ukrainien en particulier, chassidique peut-être, sans avoir, je crois, dans mes gènes le moindre indice sur cette proximité.
0: Et vous, Lola Gruber, le test ADN, vous l'avez fait?
2: Non, j'ai failli le faire pour le livre.
0: Oui, pour voir.
2: Pour voir comment ça. Puis j'avais un copain qui l'avait fait, je voyais. Je le ferai peut-être un jour, je prends pas ça très au sérieux, puis j'entends les trucs. Ce qui me dit, un ami polonais qui me dit, mon frère a 1% de juif et moi pas. C'est très injuste.
0: Ça change tout.
2: Donc je sais pas trop ce que ça vaut. Je le ferai peut-être un jour. Je l'ai pas fait pour le moment.
0: Il y a un autre terme plus important que l'ADN, qui est dans votre roman, c'est Metal Europa. Pas trop, d'ailleurs, mais on sent ce parfum. Tout au long, parce que l'enquête, l'enquête de votre personnage, bah, vous l'avez faite. Et donc, la Metal Europa, vous y croyez, ou c'est un mythe?
2: Il y a une chose, quand même. Alors, la Metal Europa fantasmée, oui. Celle de Zweig, etc., je ne sais pas. Mais moi, il y a une chose qui me frappe, c'est que pour la France, et moi, j'ai été élevée, enfin, l'éducation scolaire, vous disiez ça à l'époque, c'était l'Europe de l'Est. Mais eux, pour eux, c'est l'Europe centrale. Et moi, je trouve ça très important aussi de rappeler que cette Europe est au centre. C'est bizarre, quand même, qu'en France, l'Autriche... Alors, l'Autriche, c'est au centre, mais la Hongrie et la Slovaquie, non.
0: Oui, mais c'est ce que dit nos personnages, c'est au centre de beaucoup de choses.
2: Ouais.
0: C'est-à-dire de l'effervescence culturelle européenne, etc. C'est très... Vous savez, quand je vous ai lu, à un moment, une phrase m'est venue à l'esprit, je me suis dit, tiens, je l'aurais mise en épigraphe. C'était une phrase que m'a dite un antiquaire à Iași, en Roumanie. Alors je m'étais baladé, puis il m'a dit, est-ce que vous avez remarqué? Les rues sont pleines de juifs qui ne sont plus là. Et je trouvais ça très beau, bien sûr. Je m'en suis servi, d'ailleurs, dans des livres. Mais je trouvais que c'était tellement vrai pour l'ensemble de l'Europe centrale. Il reste cette présence absente. Et dans votre roman, à part le côté roman d'espionnage, il y a cet esprit-là qui flotte en permanence.
2: Mais un ami tchèque m'avait dit ça. Il m'avait dit, si tu cherches le quartier juif dans une petite ville tchèque, va voir le centre commercial. En général, c'est maintenant soit un centre commercial, soit un parking.
0: Oui, mais là, c'est vrai à Salonique, c'est vrai dans beaucoup d'endroits. En tout cas, on retrouve tout ça dans votre roman « Orne venait la nuit », qui vient de paraître aux éditions Christian Bourgois, que je vous recommande, comme je vous recommande le livre de Valérie Zenati, « Qui vive », magnifique, à l'image de sa couverture. Et puis, alors, j'ai deux coups de cœur, comme d'habitude. Hein. L'un, c'est un gros livre. C'est un gros livre qui paraît aux éditions Exil, qui s'intitule Notre monde. Unser Wort.
1: Unser Wort. C'est ce que j'entends.
0: Mais c'est ce que j'entends moi aussi. C'est-à-dire le journal Unser Wort, oui, qui était autrefois celui des vieux yides à Paris dans le sentier. Hein. On a tous connu ça, Unser Wort. Et qui est sous-titré Histoire des grandes familles juives de New York. Et Stephen Birmingham en est l'auteur. Bon, c'est paru en 1968 aux États-Unis, mais c'est traduit seulement maintenant grâce aux éditions Exil, qui c'est un gros livre, hein, il fait 500 pages, c'est très dense. C'est le livre de l'historien. Et évidemment, c'est quand même quelque chose qui est, moi, qui m'a, comment dire, stupéfait, parce qu'il y a une foule d'informations. Je crois que c'est le livre le plus documenté que j'ai lu sur les grands banquiers juifs, qui sont des dynasties de banquiers juifs, qui sont arrivés aux États-Unis au milieu du 19e siècle et qui ont concurrencé ceux qui étaient en place, les WASP, depuis longtemps, c'est-à-dire les Rockefeller et les autres. Et là, ils s'appellent, on connaît ce nom maintenant, Seligman, Goldman, Sachs, Goldman Sachs, Lehman, ceux de Lehman Brothers, Schiff, Levinson et puis évidemment Guggenheim. Et en fait, c'est l'histoire et la biographie familiale, dynastique de ces gens-là. Je veux dire qu'on apprend des milliers de choses. Vous avez vu comment c'est dense, c'est inouï, quoi. C'est comment ils ont été repoussés, en quelque sorte, par l'élite bancaire protestante, qui non seulement a résisté, mais qui résiste encore. Et comment ça ne pouvait se passer qu'à New York et pas ailleurs. Comment ça a aussi marqué l'esprit new-yorkais. Je dois dire que c'est un livre assez stupéfiant. Oui, dans les autres banquiers de Wall Street qui ont résisté, qui n'étaient pas juifs, c'est les Roosevelt, les Pierpont Morgan, évidemment les Rockefeller et quelques autres. Voilà, je ne sais pas si je vous le recommanderais parce qu'il faut avoir un intérêt particulier. Moi, je l'avais pour ce genre de famille et je dois dire que c'est assez stupéfiant. Évidemment, ça a aussi une importance par rapport à l'histoire économique, tout simplement, des États-Unis. Mais à part ça, sur le plan, j'allais dire, anthropologique, comment des familles juives décident de s'intégrer sans jamais se désintégrer, tout en restant elles-mêmes, parce qu'elles ont renoncé à rien de ce qu'elles étaient, surtout à New York, où quand on voit le Temple Emmanuel, vous connaissez le Temple Emmanuel ?
1: Sur
0: la 5e avenue. C'est la grande synagogue, tellement imprégnée de protestantisme WASP qu'on se demande si on n'est pas dans les prières sont faites pratiquement sur une musique protestante et une liturgie protestante. Il faut vraiment prêter l'oreille pour entendre l'hébreu. C'est assez frappant et donc c'est parfaitement raconté là et traduit. Alors j'insiste par Pierre de Longuemare, traduit de l'anglais. Et Pierre de Longuemare, c'est important pour un traducteur. C'est un homme qui a passé toute sa vie professionnelle à la banque BNP Paribas, un niveau très important. Et il est tellement passionné par l'histoire bancaire qu'il a même monté une association et il a traduit ça, je pense, par passion pour ce monde bancaire. Il faut dire aussi que la plupart, ou un certain nombre de ces familles juives new-yorkaises arrivées au milieu ou à la fin parfois du 19e siècle, sont passées par Ellis Island. Ellis Island, c'est la porte d'entrée qui, de 1892 à 1924, donc pendant à peu près 27 ans, a fait rentrer aux États-Unis 16 millions d'émigrants. Ellis Island, c'est donc la Statue de la Liberté, New York, c'est juste là. C'est mythique, hein. Quand on est français et qu'on vous dit Ellis Island, évidemment, vous pensez à New York, mais vous pensez à Georges Perec. Parce que Georges Perec et Robert Bobert, que nous avons reçu ici même la dernière fois, Georges Perec a écrit un livre sur Ellis Island, et il était venu, et il est revenu avec Robert Bobert pour faire les récits d'Ellis Island, qui est un magnifique documentaire. Eh bien, imaginez-vous que ce livre, Ellis Island, il existe aussi donc en écouter lire, hein, c'est chez Gallimard, c'est un disque, un CD, mais l'important c'est toujours le lecteur, le comédien, qui est-il ? Alors là, c'est lu par Samy Frey. Alors là, vos mamans vont être... Hein, pas que vos mamans, mais notamment. Samy Frey, donc, c'est pas seulement un physique, hein, évidemment, c'est une présence. Et c'est une voix, un timbre, un rythme, un tempo assez lent, en général, quand il lit, qui est très singulier. Et nul n'était mieux placé que Samy Frey, c'est-à-dire le fils de Mendel Frey, son vrai nom, et de Perla Wolf, dont le yiddish était la langue maternelle, Samy Frey.
1: Oui. Il ne venait pas de Tarnov ou... Non, je ne sais pas si sa famille...
0: Il est né à Belleville, mais famille, ses parents, oui.
1: Il me semble.
0: Oui. C'est un lecteur envoûtant. Moi, je dois te dire que j'ai eu le bonheur de l'entendre il y a peut-être 20 ans, à l'école normale supérieure, lire un seul soir la cérémonie des adieux de Simone de Beauvoir, dans un silence religieux. Il n'y a pas de téléphone portable, hein, rien. Il a à peine salué une petite table, une petite lampe, et il a lu. Ah, c'était magique.
2: Je crois qu'il le faisait sur un vélo. Hein.
0: Non, c'est Je me souviens.
2: C'est Je me souviens, oui, il le faisait sur un vélo.
0: Mais moi, je parlais de oui. Simone de Beauvoir. Oui. Mais oui, Je me souviens, c'était au théâtre de la Madeleine, que j'avais vu également, où il pédalait. Il a dû beaucoup maigrir, je pense, pendant qu'il l'a fait, et c'était inoubliable. C'était déjà avec Pérec.
3: Les émigrants qui devaient passer par Élysse étaient ceux qui voyageaient en troisième classe, c'est-à-dire dans l'entrepont, en fait à fond de cale, au-dessous de la ligne de flottaison, dans le grand dortoir, non seulement sans fenêtre, mais pratiquement sans aération et sans lumière, où 2000 passagers s'entassaient sur des paillasses superposées. Le voyage coûtait 10 dollars dans les années 1880 et 35 dollars après la guerre de 1914. Il durait environ 3 semaines. La nourriture consistait en pommes de terre et en harengs. Toute une série de formalités avait lieu au cours de la traversée. Elles étaient à la charge des compagnies de navigation qui étaient en quelque sorte responsables des passagers qu'elles embarquaient puisqu'elles devaient payer les frais de séjour des émigrants retenus sur Ellis Island et, en cas de refoulement, assumer le retour en Europe des émigrants. Ces formalités consistaient en une visite médicale, généralement bâclée, des vaccinations, des désinfections, et l'établissement d'une fiche signalétique où étaient consignés divers renseignements concernant les migrants, identité, origine, destination, ressources, antécédents judiciaires, tuteurs aux États-Unis, etc.
0: Philippe Michard, dans votre livre, dans votre roman aussi, Malinka et le monde à venir, il est écrit roman, enfin aujourd'hui le roman c'est une auberge espagnole, vous appelez ça une autofiction midrashique. Ah, il faudrait un petit peu quand même expliquer. Est-ce que vous avez inventé un genre ?
4: Je n'oserais pas dire ça, mais il est certain que j'ai une pratique d'écriture très ancienne et que je finis par me dire qu'elle aboutit à une forme particulière, effectivement, que je préfère appeler roman, parce que j'aime beaucoup les romans, et que j'aimerais que ça se lise comme un roman, c'est-à-dire comme effectivement que ça soit qu'on soit happé par une écriture.
0: On ne l'est pas toujours par une, à la lecture des romans.
4: Une dynamique, hélas. Une dynamique vers un but. Enfin, donc tout ça. Mais effectivement, ce que j'y écris emprunte à de nombreux genres et en particulier le midrash, bien sûr. Voilà, donc Midrash vient de l'hydroche, qui veut dire exiger. Et en fait, c'est devenu, le Midrash, cette façon d'exiger d'un texte qu'il dévoile, évidemment pas tous ses sens, parce que c'est infini, mais qu'il éclate en de multiples sens et qu'il ne soit justement pas réductible à un sens comme un mode d'emploi. Absolument, c'est pas un mode d'emploi. Donc le Midrash, j'ai utilisé en particulier dans ce livre de façon presque littérale, puisque je m'appuie pour une bonne partie du livre sur le texte que mon héroïne a écrit elle-même, Malinka. Elle a écrit sa sortie, enfin sa, sa, son échappée de la Shoah, dont elle est la seule dans sa famille à en avoir réchappé, et elle a écrit un récit. Et ce récit, il est présent presque in extenso dans mon livre. Simplement, je m'infiltre dans son récit, je n'invente rien, donc effectivement, c'est pas un roman, il n'y a pas d'imagination, mais par contre, à partir de son écriture, j'essaye de dériver et d'essayer de rapprocher, par exemple, son expérience d'expérience personnelle ou d'expérience autre ou d'expérience livresque. Ce qui fait que le texte s'épanouit, j'espère, dans ce régime-là, dans cette modalité-là.
0: Ce régime-là, c'est finalement le tissage de deux textes. On dit souvent qu'un livre peut en contenir un autre. Mm-hmm. Le vôtre contient celui de Malinka, mm-hmm. donc une juive née près de Varsovie en 1927, pour situer à peu près, mm-hmm. et qui a donc perdu sa famille durant la Shoah, toute sa famille. Elle est absolument seule.
4: Absolument.
0: Et donc, vous l'avez tissé avec toutes ces écritures. Votre livre, c'est un livre qui contient d'autres livres, on l'a dit, mais qui est d'une très grande richesse. Donc, on peut avoir des interprétations à l'infini. Moi, je l'ai lu comme une longue réflexion sur la mort, mais sur la mort volontaire. Cette mort volontaire, dans votre livre, elle est aussi administrée par d'autres.
4: Oui.
0: C'est ce qui change tout.
4: Oui, c'est ce qui change tout. Et c'est d'ailleurs... ça a été presque une pomme de discorde entre mon ami Pierre, avec qui... si j'ose dire, j'ai écrit ce livre, et moi, puisque lui a quand même accompagné sa mère jusqu'à cette mort volontaire, et que moi, j'y étais peut-être réticent, et surtout, la question de ce livre, c'est quand même cette question, effectivement, on parlait de la mort, mais surtout du statut de la mort, et surtout du statut de la vie, en fait, du statut de la vie, et du rapport que pourrait avoir cette tentation de la mort volontaire avec la Shoah.
0: Alors justement, pourquoi, on va parler des autres, mais pourquoi Malinka décide, si tant est qu'on puisse décider, qu'il y a un libre arbitre, de se donner ou de se faire administrer à la mort volontaire, et sous quelle forme?
4: Je n'y étais pas. Et... J'espère surtout ne pas blesser ou déformer une réalité qui a été celle de mon ami, qui lui a vécu ces instants. Objectivement, elle avait une maladie de Parkinson, elle avait 85 ans, mais ça arrive, je dirais, au meilleur d'entre nous, c'est pas forcément suffisant. Hein. Moi, ce que j'ai évidemment rapproché plusieurs fois, c'est un peu un leitmotiv, on a entendu parler d'autres morts volontaires ou suicides chez des personnes qui ont traversé la Shoah. Je parle évidemment de Primo Levi, quoi qu'on en discute.
0: Jean Améry.
4: Jean Améry, bien sûr, qui l'a théorisé.
0: Vous êtes, enfin, je l'ai senti dans votre livre, méfiant vis-à-vis de cette fausse liberté qu'accorde le droit de choisir sa mort. Et de se donner la mort.
4: Oui, certes, oui. Oui, je suis...
0: Ou en tout cas sceptique.
4: Oui, je suis réservé, j'exprime même des réserves à l'idée d'autonomie, qui est évidemment mise en avant aujourd'hui, l'autonomie des malades. Et effectivement, en découvrant les Écritures et la synagogue, j'ai découvert les commandements, enfin les mitzvot. Et donc, c'était un grand... soulagement pour moi, les mitzvot, en fait. Je pense que j'éprouve beaucoup de plaisir à l'idée que ça existe. La loi, qui est une loi. Après, on fait ce qu'on en veut, mais qui est une loi, c'est en fait merveilleux.
0: Toutes les mitzvot ou le décalogue?
4: Toutes les mitzvot, non.
0: Toutes. Le décalogue. Et donc, déjà.
4: Moi, j'aime beaucoup l'idée de mitzvot et j'ai toujours douté de l'idée d'autonomie, mais.
0: Un juif, c'est pas quelqu'un qui croit ou qui ne croit pas, c'est quelqu'un qui respecte la loi.
4: Voilà, oui, enfin en tout cas qu'il étudie.
0: Qu'il étudie ou qu'il essaye de s'y conformer.
4: Oui.
0: Mais
4: oui.
0: Mais encore une fois, je vous sens méfiant ou sceptique vis-à-vis de... Parce que c'est un débat actuel, la fin de vie.
4: Oui, tout à fait. Tout à fait. Alors, on m'a accusé, on m'a dit que c'était parce que j'étais médecin. Je ne sais pas si ça change quelque chose. Mais c'est vrai que... En général, on est confronté à des personnes qui souffrent. En général, veulent vivre plus longtemps. Enfin, c'est pas en général, c'est tout le temps. C'est-à-dire que si jamais il y a une demande d'euthanasie, elle est vraiment exceptionnellissime. Donc c'est jamais le principal problème.
0: Ça vous est arrivé ?
4: Ça m'est arrivé exceptionnellement, oui, exceptionnellement.
0: Et quelle était votre réponse ?
4: J'ai botté en touche. Non, ça m'est arrivé dans des conditions beaucoup plus aiguës, chez des patients qui allaient très très mal. Et là, il s'agissait d'augmenter un peu le débit d'une perfusion sédative. C'était pas une euthanasie.
0: Non, mais ça aboutit quand même.
4: Oui, oui, oui.
0: Au décès.
4: Oui, ça aboutit au décès, mais c'est pas quelque chose de programmé comme dans le cas
0: de
4: Malinka. Où quelqu'un, disons, en pleine possession de ses moyens, décide d'en finir.
0: Mais ce que vous avez fait, est-ce que c'est considéré comme une euthanasie par la loi laïque ?
4: À l'époque, c'était plutôt quand j'étais infirmier de nuit. C'était infirmier de nuit, c'était même pas comme médecin, et c'était tout à fait passible de... Enfin bon, pas...
0: Et maintenant ?
4: Maintenant, je ne sais pas comment ça se passe.
0: Parce que mais quand vous parlez, dans votre livre et chez Academ, quand vous parlez de la mort volontaire et de votre position vis-à-vis de la mort volontaire, c'est le médecin ou c'est le juif qui s'exprime ?
4: Je sais pas, c'est le même. Hein. Non, je suis pas sûr d'avoir une position. C'est un livre hein, au sens où c'est presque une expérience psychique et une expérience d'écriture. Donc ça aboutit à de l'écriture. Et j'espère justement, à l'image du Midrash ou à l'image de l'écriture juive, ne pas donner de directive. C'est-à-dire, je ne dis pas c'est ça qu'il faut faire ou pas faire. D'ailleurs, c'est la fin du livre se termine là-dessus. Donc non, c'est sûr que j'ai mis des réserves sur cette semblant... Enfin, cette pseudo-liberté qui est toujours affirmée par des personnes qui sont en bonne santé. Là aussi, évidemment, c'est...
0: Parce que vous n'êtes pas fasciné par ce mystère inentamé, à mes yeux, de ces hommes ou de ces femmes qui ont survécu à la Shoah, avec toute la force que ça suppose, et la volonté, et qui sont... et que ça a tenu pendant toute une existence, et qui, à la fin, malgré tout, se donne la mort.
4: Oui,
0: comme Jean Améry, comme Bettelheim, comme Primo Levi et d'autres.
4: Oui.
0: Qu'est-ce que ça veut dire ?
4: Je ne sais pas ce que ça veut dire, et je ne suis pas là pour leur donner des leçons. Et ce qu'ils ont traversé est tel que... On peut être absolument tout petit devant eux.
0: Oui, mais comment l'interpréter ? Il ne s'agit pas
4: mais,
0: de condamner.
4: Disons que l'expérience de lecture et d'écriture que j'ai faite me fait penser, peut-être me fait craindre, que cette pseudo-autonomie, cette solution, ait à voir avec le meurtre organisé au moment de la Shoah. Avec le meurtre de quelque chose qui est même au-delà des corps. Voilà.
0: Merci Philippe Michard et merci à tous les trois donc d'avoir participé à cette nouvelle édition des 5 livres.

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2: Bonjour, Frédéric Huttmann au micro. J'ai le plaisir de vous retrouver pour un nouvel entretien. Aujourd'hui, j'ai l'immense plaisir de recevoir Fabien Armengaud. Bonjour.
3: Bonjour, Frédéric.
2: Alors, je vous présente comment? Classini, chef d'orchestre, chef de chœur, est-ce un ordre?
3: Ah non, il n'y a pas d'ordre. L'ordre, j'ai commencé par être claveciniste au départ. Donc, d'abord claveciniste. Et ensuite, j'ai étudié la direction. Et maintenant, je suis, le directeur musical et artistique de la maîtrise du Centre de musique baroque de Versailles.
2: Magnifique fonction. Alors là, c'est pour évoquer deux disques très, très différents qui montrent l'étendue de votre talent, Fabien Armengaud. Alors je sais pas par lequel on va commencer, mais on va peut-être mélanger les deux au fil de l'entretien. Mais il y a ces sonates en trio de Jean-Sébastien Bach que vous avez enregistrées aux côtés de Maud Caille pour le label Lancelot, ce si beau label pour lequel vous aviez déjà pas mal enregistré. Donc ça, c'est un projet qui vous tenait beaucoup à cœur.
3: Absolument. Et donc déjà, j'aime beaucoup ce label Lancelot, qui est une collection magnifique et qui est dont le directeur est un amoureux de la musique, un amoureux du clavecin. Et donc oui, c'est un projet qui a mis 30 ans à mûrir, puisque cela fait partie des premières sonates que j'ai pu jouer avec la flûtiste Maud Caille quand nous étudions ensemble, au conservatoire de Toulouse. Et un jour, on a eu envie d'enregistrer tout le cycle, évidemment, parce que c'est de la musique incroyablement variée. Et voilà, ça peut nourrir toute une vie, je pense.
2: Oui, et puis parce que vous le dites aussi dans le texte qui accompagne ce disque, en fait, il n'y a pas d'œuvre de Bach pour clavecin et flûte.
3: Et non, on est tout de suite dans de la transcription. Il y a des cantates de Bach avec évidemment des parties de flûte magnifiques. Non, Bach a écrit pour le traverso et il fallait avoir recours à la transcription et en essayant beaucoup de choses, on s'est rendu compte que ces sonates, ça leur donnait un éclairage nouveau, en tout cas de les entendre comme ça, avec un clavecin et avec une flûte. Et on sait que Bach faisait déjà ça, puisqu'on a trouvé une transcription par un de ses fils de ces sonates transcrites pour deux clavecins. Donc déjà, dès après leur naissance, elles ont déjà été vouées à la transcription.
2: Fabien Armengaud, pour préparer cet entretien, alors au départ je l'ai fait pour préparer l'entretien, j'ai beaucoup écouté vos disques, et puis après ça tournait en boucle parce que c'est une musique tellement sublime et inépuisable comme tout le temps chez Bach, mais c'est au fort horizon, et puis il y a des thèmes entêtants quand même qui nous restent dans l'oreille
3: ces sonates en trio. À qui le dites-vous? Oui, c'est pas du tout de la musique triste ou de la musique intellectuelle, c'est très savamment fait, c'est un contrepoint incroyable, mais il y a un accès absolument, je trouve, facile et qui nous prend tout de suite, qui nous séduit. Il y a beaucoup de séduction dans ces œuvres qui sont considérées comme un des sommets, en tout cas dans l'œuvre de Bach, mais à la fois qui est facilement accessible et dans des styles très différents. On va du concerto à des choses un peu plus tardives, je pense à des mouvements lents, des siciliennes qui nous emmènent peut-être un peu plus tard que d'autres mouvements, parce qu'il y a beaucoup de choses réemployées aussi chez Bach.
2: Alors dans votre version, j'ai inévitablement pensé au 5e brandebourgeois en écoutant la...
3: Parce qu'il y a beaucoup de choses réemployées aussi chez Bach.
2: Alors dans votre version, j'ai inévitablement pensé au 5e brandebourgeois en écoutant la première sonate, mais peut-être que c'est...
3: Oui.

0: C'est, on appelle ça une flûte de voix parce que c'est, elle est censée imiter la voix. Elle est en ré et donc Ernst Mayr ainsi que son ses fils qui contribuent sa facture est un facteur de flûte absolument génial. Mais toutes les tonalités marchent pas dans toutes les flûtes et donc il fallait privilégier certaines tonalités avec certaines flûtes. Donc c'était déjà une combinaison à chercher, une combinaison de tonalités. Être au plus proche du texte et ne pas faire 100 000 octaviations dans les œuvres et puis choisir des couleurs de tonalité, pareil pour le clavecin et les registrations du clavecin.
1: Alors, le clavecin, c'est une création d'Alain Anselme de 1994, dont on dit qu'elle est dans l'esprit des grands instruments nord-allemands du XVIIIe siècle. Donc ça, c'est Fabien Armengaud. C'est quoi? C'est un clavecin que vous aviez déjà? Pour le disque?
0: Je suis un peu monomaniaque de clavecin. J'ai 5 clavecins chez moi et c'est un des clavecins de ma collection. Celui que j'ai depuis le plus longtemps. Et Alain Anselme ne parle pas de copie, il parle d'instruments inspirés de la facture allemande, et donc voilà, c'est un instrument dont il a fait le plan, et il s'est inspiré évidemment de toute son immense science pour faire cet instrument absolument magnifique avec des jeux très différents, une grande rondeur et un jeu polyphonique assez incroyable. Voilà.
1: Alors ces sonates en trio, elles sont toutes en 3 mouvements.
0: Oui.
1: Ce qui est incroyable, c'est la variété de ces œuvres, Fabien Armengaud. Est-ce que c'était très difficile justement de trouver les tempi et l'interprétation adéquate pour chaque sonate?
0: On s'est posé beaucoup de questions. Est-ce qu'il fallait les faire dans l'ordre? Est-ce qu'il fallait inverser, commencer par la seconde? Par exemple, c'était une des options. Et à un moment, à force de les travailler, au bout de plusieurs années, on se dit, mais non, le cycle est absolument logique tel qu'il est. Cette première sonate entraînante, cette seconde sonate qui s'ouvre comme un concerto, qui finit comme une fugue. Et plus on avance, la troisième qui calme un peu tout le monde et qui calme l'écoute. La quatrième, avec cette petite introduction, voilà. Et la cinquième qui est encore un concerto et la sixième qui est peut-être la plus virtuose. Et on se dit que c'est construit comme ça. Et donc, la variété, elle s'est imposée à nous. Et les tempis, oui, c'est une recherche pour, voilà.
1: Et ce fameux chiffre 6 chez Bach, parce que les 6 partitas, les 6 suites françaises, anglaises, etc., les 6 suites pour violoncelle, c'est quoi la signification? Ces cycles sont par 6?
0: Je ne sais pas. Oui, c'est vrai, j'ai joué les 6 partitas.
1: Avec souvent le sixième qui est le plus grand des chefs-d'œuvre parmi les chefs-d'œuvre.
0: Oui, c'est ce que je trouve. Les autres sont des chefs-d'œuvre aussi.
1: Oui, mais
0: je ne sais pas. Ah, vous me cueillez à froid.
1: Ah non, bah alors
0: là-dessus. Mais
1: je m'interrogeais justement parce que j'écoutais ces œuvres et puis je faisais l'analogie avec d'autres cycles de chefs-d'œuvre chez Bach.
0: Mais
1: écoutez, on va réfléchir à cette question.
0: On refera un entretien quand j'aurai réfléchi aux six. Mais on sait que elles ont une vie autonome. En tout cas, ces sonates qui sont des réemplois, comme souvent chez Bach. Et il y a que la sixième qui a été spécifiquement écrite pour finir le cycle. Le reste, c'est des réemplois d'autres choses. C'est un tel génie qu'il savait où il allait du début à la fin. C'est un voyage, il nous entraîne dans un voyage... Et moi, j'éprouve aucune lassitude à écouter les 6 à la suite.
1: D'ailleurs, dès la première, il y a tout de suite une modulation incroyable dans le premier mouvement.
0: On
1: se dit, mais quel génie! C'est-à-dire que même si on les a écoutés, à chaque fois, on se laisse surprendre.
0: Qui
1: est incroyable.
0: On découvre toujours des choses et même de le génie de mettre, peut-être cette première sonate, le premier mouvement est assez court, de mettre le mouvement lent le plus long tout de suite dans la première sonate, avec les 2 reprises, avec l'ornementation qu'il met, c'est déjà tout de suite, il choisit pas la facilité, il nous impose ce mouvement lent, absolument incroyable.
1: Alors vous avez donc transcrit ces 6 sonates qui sont au départ écrites pour l'orgue.
0: Oui.
1: Et c'est un projet que vous portez depuis très longtemps. Il y a quand même aussi quelque chose d'incroyable chez Bach, la transcription, c'est-à-dire que
0: il y a
1: peu de compositeurs qui se prêtent autant à la transcription avec tellement de génie et de...
0: Je trouve quel que soit l'instrument, là c'est une flûte à bec et un clavecin, mais Bach a lui-même beaucoup transcrit. Quand on voit ses concertos de Vivaldi pour orgue, ses concertos de Corelli, c'est

0: et tout ce qu'il a recopié aussi, il a recopié, je crois que c'est le livre d'orgue de Grigny. C'est une musique tellement universelle, bah, c'est pas pour rien que Mozart aussi a transcrit certains mouvements de ses sonates en trio, qu'il les a insérés dans ses propres œuvres. Je sais que c'est comme je prends l'exemple de la symphonie de l'Actus Tragicus, qui est incroyable, que Courtag a transcrit à quatre mains.
1: On le voit jouer avec son épouse, c'est tellement émouvant.
0: Moi, je pleure à chaque fois que je vois cette vidéo.
1: Oui, j'invite les auditeurs à voir ça. On peut le voir très facilement sur le net. C'est tellement bouleversant. Ouais.
0: Mais c'est le génie de Bach qui sont tout petit.
1: Ce génie qu'on retrouve dans votre disque, qui est absolument merveilleux. Vous, le clavecin, d'après ce que j'ai lu, vous l'avez commencé à 14 ans, c'est ça ?
0: Oui, j'ai commencé par le piano parce que à l'époque c'était je sais pas si on a le temps, mais je vais vous raconter ça.
1: Mais on est là pour ça.
0: Alors, mon grand-père était organiste de la cathédrale d'Auch dans le Gers, et ils habitaient, mes grands-parents, en face d'un musée qui s'appelle le musée des Jacobins. Et donc, tout petit, j'entendais un clavecin attribué à Jacques Restenois, 1780, dans ce musée. Et tout petit, il suffisait de traverser la rue pour aller écouter du clavecin. Et j'ai fait d'ailleurs mes premiers concerts en 94 sur ce clavecin. Et le piano n'était pas mon instrument. J'en ai fait. Mais j'ai joué. Il y a eu une histoire d'amour avec le clavecin tout de suite, avec le répertoire, avec l'instrument.
1: D'ailleurs, ce disque, il est dédié alors à Jean-Pierre Nicolas, flûtiste, professeur de Motkai.
0: Oui.
1: Et puis à Laurence Boulet, qui a été une de vos professeurs aussi.
0: J'ai eu la chance. J'ai eu beaucoup de chance dans mes études de rencontrer, donc j'ai travaillé avec Willem Janssen et Yasko Bouvard au Conservatoire de Toulouse, et je suis arrivé à une période où le directeur Marc Bleuze, à l'époque, venait de nommer Hervé Niquet directeur du département de musique ancienne, et donc est arrivé aussi Laurence Boulet, qui a été, peut-être les auditeurs ne la connaissent pas, elle a fait beaucoup pour la musique ancienne et pour la musique française aussi, pour Debussy, elle s'intéressait à ça. Elle a créé la classe de basse continue au Conservatoire National Supérieur de Paris. Ça a été vraiment la créatrice de l'enseignement de la basse continue en France. Elle a eu tout le monde. Prenez Christophe Rousset, Olivier Beaumont, Scott Ross, quand elle raconte 100 000 anecdotes. Et elle était donc à la retraite et elle venait tous les week-ends nous enseigner la basse continue. Et ça a été, je peux vous le dire, je l'avais invitée à mes 20 ans. Et le jour de mes 20 ans, on a joué cette sonate. Elle a été la première à écouter cette transcription. J'ai une pensée pour elle parce qu'elle m'a beaucoup apporté. Et chaque fois que je mets les mains devant un clavier, je pense à elle et tout ce qu'elle a pu apporter au continuo et en France.
1: Alors Fabien Armengaud, cette interview, elle est réalisée dans un lieu absolument féerique, qui est le Centre de musique baroque de Versailles, un lieu qui a été créé en 1987, donc on va bientôt fêter donc les 40 ans. Et c'est l'occasion aussi d'évoquer un disque qui paraît en même temps que ce disque de Bach, qui montre lui toute l'étendue de votre curiosité et de votre talent, puisque là c'est votre autre casquette, chef de chœur, chef d'orchestre, vous êtes à la tête des pages et chantres du Centre de musique baroque de Versailles. Il y a quelques instrumentistes sur ce disque qui portent un très très beau titre, un bouquet de myrrhe, musique pour les cathédrales françaises au XVIIe siècle.
0: Alors un bouquet de myrrhe. Donc c'est un disque qui est sorti pour le label Château de Versailles Spectacle, et je remercie Laurent Brunner pour sa confiance pour ce programme qui est un bouquet de myrrhe. C'est le titre d'une des œuvres de ces deux manuscrits dont je vais parler, donc qui compare le cœur de Jésus à un bouquet de myrrhe, et on sait tous la symbolique de l'or, de l'encens et de la myrrhe, et je trouvais que c'était assez poétique de choisir ce titre pour donc c'est un florilège de pièces extraites de deux manuscrits qui s'appellent les manuscrits Tours et des Lauriers, qui sont une pierre de rosette, je pense, en tout cas les deux manuscrits incroyables du premier XVIIe siècle français que le Centre de musique baroque a édité, d'ailleurs qu'on peut trouver sur notre site. Il y a toutes les pièces en accès libre. et avec tout le travail de Jean Duron ici, évidemment. Et ces pièces ont été composées, on ne sait pas trop, il y a beaucoup de pièces anonymes, et elles ont été, on pense, composées pour les plus belles pièces du royaume qui ont gagné ce qu'on appelait des concours, des puits de musique. Et donc, il y a une variété incroyable sur les
1: 340, je crois.
0: 344, oui, oui, pièce, oui, oui, oui.
1: J'ai puisé ça dans le texte
0: oui,
1: accompagne.
0: Absolument, hein. Oui, oui.
1: C'est quelque chose que je savais avant.
0: Mais, et donc, on pourrait en faire des dizaines, hein, des disques. Mais bon, là, je pense que le choix avec toutes ces thématiques est assez intéressant.
1: Oui, il y a 5 grandes thématiques.
0: Oui. Il y a l'évocation de la Vierge, il y a l'évocation de la mort, il y a le Cantique des Cantiques qui est une source inépuisable à l'époque. Il y a ce que j'ai appelé le Jardin des Délices parce que il y a des pièces où on parle des roses de Saron, des palmiers Jéricho. Enfin, c'est cinématographique pour moi, cette musique. Et voilà. Et puis il y a la rédemption, voilà, pour finir ce disque
1: absolument magnifique. Il faut dire aussi que comme pour le disque paru pour le label Lancelot, ce sont des labels qui font des très beaux disques, pas seulement ce qu'on écoute, mais aussi ce qu'on voit.
0: Oui, c'est aussi un
1: effort éditorial aussi.
0: Un très très bel objet. Ce disque a été enregistré à la Chapelle Royale du Château de Versailles, qui est un lieu dans lequel nous jouons avec les pages et les chantres très régulièrement, puisque nous avons nos concerts tous les jeudis pendant la période scolaire dans ce lieu magique, qui a une acoustique incroyable et avec un preneur de son, Frédéric Briand, qui connaît ce lieu comme sa poche et qui arrive à capter l'ambiance et l'atmosphère de ce lieu incroyable.
1: Oui, vous parlez de la prise de son, elle est très poétique, enfin elle est pas froide ou c'est chaleureux, en même temps c'est très touchant comme acoustique, je trouve.
0: Mais alors on le dira à Frédéric que j'aime vraiment beaucoup et qui avec qui nous venons de réenregistrer, d'ailleurs je peux vous le dire, il y a 15 jours un disque de grand motet d'Henri Dumont qui sortira aussi chez Château de Versailles Spectacle d'ici un an dans cette acoustique merveilleuse et avec cette équipe merveilleuse des pages et des chantres que je dirige maintenant depuis 5 ans. Les pages ce sont les enfants et les chantres ce sont les adultes. Et voilà, on travaille principalement la musique française.
1: D'ailleurs, par moments, il y a quelques voix solistes qui sont absolument merveilleuses. Les noms sont soulignés.
0: Ah oui, les enfants, oui.
1: Ils ont des voix absolument sublimes.
0: On est très chanceux, oui. Ils ont une pureté incroyable et avec un effectif qu'on pense historique, c'est-à-dire une dizaine d'enfants. On a beaucoup par le passé entendu toute cette musique avec peut-être un pléthore d'enfants. Et maintenant qu'on a vraiment accès au registre, on sait que c'était une dizaine d'enfants dans le meilleur des cas. Et ça fait cette couleur. Je pense qu'il y a une pièce, le Tota Pulcraes, à 4 voix d'enfants, qui est une des rares pièces à 4 voix sans basse continue, qui est juste incroyable.
1: Et alors, ces enfants, comment ça se passe au niveau cuisine? Comment ils sont sélectionnés? Comment vous travaillez avec eux?
0: Ils sont en horaire aménagé, c'est-à-dire qu'ils sont au collège le matin et l'après-midi chez nous. Il y a évidemment un recrutement, mais l'enseignement commence dès la fin de maternelle sur le hors-temps scolaire et après il y a toute la section de la pré-maîtrise, le cœur probatoire et ensuite à partir de la sixième ils rentrent chez les pages et ils sont en tout 27, hein, de la sixième à la troisième.
1: Et alors après, est-ce qu'il y en a qui deviennent des chanteurs professionnels?
0: Oui, ça c'est... Après, puisque nous on s'arrête en troisième, après ils peuvent aller dans d'autres maîtrises parisiennes qui continuent. Certains sont rentrés ensuite au Conservatoire de Paris. Et voilà, certains reviennent. Ensuite ici, c'est arrivé une fois et peut-être ça va revenir. Ils reviennent en tant que chantres quelques années après. Ils font quelque chose de toute cette musique et certains en font leur vie professionnelle, d'autres non, mais ça leur fait une richesse incroyable.
1: Alors,
0: je l'espère.
1: Il y a des instrumentistes absolument merveilleux. On retrouve l'orgue par moments aussi.
0: De Haruna Nakaye, absolument.
1: Oui, c'est mieux que ce soit vous qui prononciez. J'avais peur de commettre un impair. Merveilleux organiste.
0: Oui, qui était notre compte. Chaque année, nous avons un ou une continuiste en résidence qui vient travailler un an avec nous et cette année-là, donc c'est-à-dire l'année dernière, on avait Haruna Nakaye qui a fait un travail magnifique. Et c'est le premier disque, je signale juste, parce qu'il y avait du serpent dans les églises. Hein. Oui. Et c'est le premier disque...
1: Serpent, précisé pour les auditeurs.
0: C'est un instrument en forme de serpent. Et voilà, qui était là pour soutenir un instrument à cuivre qui est là pour soutenir le chœur. Et souvent, il y en avait un et peut-être deux dans les paroisses les plus riches, mais en tout cas, les deux serpentistes, c'est comme ça qu'on appelle ces joueurs d'instruments, oui. Volney Ostiou et Patrick Vibar, c'est le premier disque où on peut entendre deux serpents à la fois. Donc je suis très content d'avoir réuni ces deux artistes que j'aime beaucoup.
1: C'est aussi un son incroyable,
0: je trouve.
1: Instrument. Il y a aussi Isabelle Saint-Yves à la viole de grande.
0: Bien sûr, Isabelle qui j'ai fait beaucoup de choses, qui est une instrumentiste d'une grande poésie et qui voilà. Qui
1: est... Et Maud Caille qu'on retrouve.
0: Oui, c'est...
1: Alors là, elle a abandonné la flûte pour voilà, un autre instrument pour beaucoup moins connu.
0: Le cornet à bouquin. Alors, c'est pas une histoire de livre. Hein. Bouquin, ça vient de la bouche. Hein, c'est de l'embouchure. C'était un instrument peut-être...
1: qui évoque le corps, peut-être
0: Non, qui se rapproche le plus de la... de la trompette, ou en tout cas de la voix humaine. C'est ce qu'on disait à l'époque, hein, que c'était l'instrument le plus proche de la voix humaine. Et on sait que c'est pour la musique du XVIIe, c'est l'instrument de prédilection pour doubler le chœur. Voilà.
1: Et alors, comment elle est passée de la flûte à cet instrument, Maud Caille? Comment elle a pu travailler?
0: Elle a d'abord commencé par la flûte à bec, et à un moment, elle s'est mise, il y a quelques années déjà, au cornet à bouquin, et elle joue les deux, voilà.
1: Tous ces instruments donnent une couleur très magnifique à ce disque, mais comment vous avez choisi les moments où on les entend, et bon, il y a le chœur?
0: Déjà, la première sélection, ça a pris, je sais pas, ça a pris un an, hein, de lire. J'ai lu toutes les pièces, hein, je suis un peu
1: mono.
0: Oui, deux fois, pour faire un choix, je voulais le plus intéressant possible.
1: Oui, c'est très varié.
0: J'ai essayé. Donc, si j'y suis arrivé, je suis content de cela. Et après, on a essayé des choses avec des serpents, des choses avec cornet, sans cornet. Quelle partie joue la viole? Est-ce qu'elle joue la partie de basse? Est-ce qu'elle joue la partie juste au-dessus, ce qu'on appelle de basse-taille? Voilà, on a essayé plusieurs combinaisons et on a choisi ce qui nous semblait le plus convaincant.
1: Mais alors, qu'est-ce qu'il y a dans la partition, dans les partitions que vous avez étudiées?
0: Rien, je peux vous en montrer. Il y a pas d'instrument. On sait que dans les registres des paroisses, il y avait des instrumentistes, mais on sait, mais le serpent doublé, la partie de basse, ou parfois la partie de basse-taille, ou si on veut donner un côté héroïque, c'est ce qu'il a fait dans le Ecce Homo, où il y a ce crucifigé. Patrick double la partie de ténor pour donner quelque chose d'un peu plus cuivré à cette musique.
1: Alors, donc vous avez cette activité, vous dirigez cette maîtrise, et donc vous arrivez à partager votre temps entre claveciniste,
0: oui,
1: chef de chœur.
0: C'est plutôt cette maîtrise qui m'occupe mes jours et mes nuits avec bonheur. Et je dis pas que le clavecin est devenu mon hobby, parce que j'ai d'autres projets et j'adore. J'adore réfléchir à d'autres projets, sortir des sentiers battus. Bon, pas avec Bach, je suis d'accord avec vous, mais voilà.
1: Bah, Bach, de toute façon, c'est inépuisable.
0: C'est inépuisable.
1: On peut voir 10 000 disques dans l'année.
0: Voilà, mais j'ai des projets de disques de musique française aussi, encore au clavecin, parce que la musique française, c'est mon langage. En tout cas, c'est celui qui me parle. C'est moins présomptueux de dire ça comme ça.
1: Et oui, mais en même temps, quand on vous retrouve dans Bach, on a l'impression que c'est votre langage aussi.
0: C'est très gentil. En tout cas, c'est un compagnon de route. On peut pas ne pas avoir Bach avec soi.
1: Mais le fait que vous pratiquiez tellement la musique française, quand vous retournez à Bach, est-ce que ça vous a justement nourri?
0: Oui, ça. L'un nourrit l'autre, et même avec le cœur, on a évidemment notre côté patrimonial de faire français, de la musique française, toutes les formes sacrées, et même l'opéra. Hein, on a fait beaucoup de productions d'opéra avec des chefs, avec Hervé Niquet, avec Emiliano González Toro, avec les pages et les chantres. Mais aller dans d'autres musiques, oui, j'adore jouer la musique italienne, j'adore jouer la musique allemande aussi. Et en chœur aussi, on varie les plaisirs.
1: Ça va, vous retrouvez pas dans les lieux trop sordides entre la Chapelle Royale, l'Opéra Royal?
0: Non, on va pas se plaindre. Non, ça c'est vrai que cette chapelle, écoutez, moi je suis arrivé au Centre de musique baroque en 2000, voyez, et tous les jeudis j'y suis, et on pourrait croire qu'on se lasse, hein, de rentrer dans ce lieu.
1: On peut pas se lasser de tant de beauté, je pense.
0: Non, ça fait chaque semaine quelque chose. Et puis, moi, ce que j'aime bien, c'est le premier concert des Jeudis musicaux qui a lieu donc le premier jeudi de novembre, où les nouveaux étudiants, les pages et les chantres arrivent découvre ce lieu pour la première fois, qui nous inspire, qui nous porte, parce que c'était quand même des très grands acousticiens à l'époque aussi, et voilà, c'est un plaisir toujours renouvelé.
1: Et ce centre baroque de musique de Versailles, donc créé en 1987, on a l'impression qu'il y a eu un grand trou noir, avant, pour la musique française et le patrimoine.
0: Je
1: me rends peut-être pas bien compte.
0: Non, vous avez raison, la redécouverte, c'est les années 60, la musique française, quand les premières transcriptions, il y a eu Laurence Boulay, justement, qui a retranscrit, c'est le son de Ténèbres de Couperin, et il y a eu cette idée, incroyable de Vincent Berthier de Lioncourt, aidé aussi de Jean Lyonnais et de Jean Durand, de recréer un centre en 87 dédié à la musique baroque. Et donc, ce centre de musique baroque, c'est plusieurs départements. On a un département de recherche, on a un département d'édition. On a aussi tout ce pôle maîtrisien qui est développé en plus avec un pôle de formation. On a aussi un magnifique département d'action culturelle, de médiation et d'accueil des publics qui a été développé il y a 5 ans maintenant par le précédent directeur Nicolas Bucher. Et c'est une fourmilière, vous voyez, à côté de nous, toutes les partitions blanches qui sont là sont toutes les éditions du Centre de musique baroque. Et moi, je travaille avec, évidemment, les chercheurs, les graveurs qui sont dans cette maison et qui me disent « Ah, peut-être tu devrais lire cette pièce ». Et là, on vient d'enregistrer, donc c'est Grand Motet de Dumont. On vient de finir l'intégrale, la publication de toutes les œuvres de Dumont. Et Thomas Lecomte, qui vient de finir, me dit « Ah, ce motet-là, personne l'a encore fait, je pense que tu devrais le lire ». Et c'est évidemment le motet un des motets qui est dans le disque. Donc il y a un fourmillement intellectuel dans cette maison, avec l'accueil de chercheurs, de doctorants. On s'ennuie pas une seule seconde ici.
1: Mais comment ça s'est passé au départ? Parce que les partitions là auxquelles vous pouvez accéder maintenant, elles étaient où avant?
0: Elles étaient à la bibliothèque, Bibliothèque nationale. Tout n'était pas numérisé. Moi, je vois encore l'écriture de Jean Lyonnais qui a travaillé beaucoup ici et qui a recopié évidemment beaucoup de musique, de la musique italienne et les Italiens à Paris. Et donc, il y a encore tout un travail de recherche, de documentation dans les bibliothèques de province, assez incroyable.
1: Alors, je le disais, on évoquait au début de cet entretien donc ces fameuses 6 sonates en trio de Jean-Sébastien Bach. J'espère que je vous ai pas trop assommé avec cette histoire de 600.
0: Non.
1: Fabien Armengo.
0: Pas du tout.
1: Je me dis, c'est tellement, c'est incroyable ces cycles de chefs-d'œuvre chez Bach. Vous avez d'autres projets justement d'œuvres de Bach? On a beaucoup parlé de musique française.
0: Pour
1: le moment, vous avez porté tellement ce projet.
0: Oui, pour ces histoires de 6, peut-être que vous savez, c'est comme dans la Genèse, hein, peut-être le septième jour, il se repose. Hein, peut-être Bach a composé les 6 premiers jours, ces 6 sonates. Et après, le septième jour, il se repose. Peut-être est-ce cela. J'ai d'autres projets. J'ai d'autres projets de musique française avec les pages et les chantres. Et j'ai quelques projets de clavecin aussi. Encore musique française. Que faire après ces sonates en trio de Bach? Voilà, j'ai une autre idée, mais c'est un peu trop tôt pour en parler. Mais voilà, je trouvais que ça, c'est prétentieux de dire ça, mais en tout cas que ça a apporté un éclairage nouveau, parce qu'il y a des gens, il y a des clavecinistes incroyables aujourd'hui qui enregistrent Bach de façon magnifique. Je ne suppose que moi je pourrais apporter de plus, alors que ces transcriptions, je pense, apportent une écoute différente.
1: Non, et puis c'est tellement inépuisable. Enfin, oui. Chaque interprète peut apporter ses déchets.
0: Moi, j'adore jouer les Goldberg pour moi. Hein. On est nombreux.
1: Vous pouvez les jouer pour nous aussi.
0: Je ne sais pas si ce serait une bonne chose. Mais en tout cas, on a été nombreux pendant la première période du Covid à s'enfermer chez nous et à travailler les Goldberg.
1: Mais qu'est-ce qu'on trouve chez Bach et qu'on ne trouve pas ailleurs, en fait? On a beau parler de musique géniale partout, tout le monde revient quand même. Il représente tellement pour nous tous Bach, et que ce soit des gens qui n'y connaissent rien ou des musiciens comme vous, qu'est-ce qui fait qu'il est aussi singulier et qu'il nous apporte tellement?
0: Si on prend les Goldberg, c'est comment arriver à varier autant cet art de la variation, ces 30 variations. Et à la fois, il y a le challenge aussi de la difficulté dans certaines variations, et ce génie mélodique du thème absolument incroyable, et cette variété. Je sais pas, on prend les partitas, mais c'est absolument, d'une grande variété. C'est un monde. Chaque partita est un monde, et je dirais chaque variation Goldberg aussi. Vous, c'est un puzzle et c'est et je sais pas moi, je trouve quand l'aria revient à la fin. Ni tout à fait la même, ni tout à fait une autre. Oui. Et pour reprendre ce poème, et y a rien de plus beau. Et comme si c'était, bon, y a la messe en si. Enfin, je veux dire, je vais pas rentrer dans les poncifs, mais voilà, on est parce qu'on se sent tout petit. Je pense qu'on se sent tout petit face à cette musique. On a envie de gravir ces Everest, et ça nourrit spirituellement, d'une façon ou d'une autre, cette musique.
1: Alors, pour nos auditeurs, c'est différent pour vous, interprètes, parce que moi, quand cette aria revient, je trouve ça bouleversant, mais enfin, je me dis, ah, c'est dommage, c'est déjà fini.
0: C'est vrai,
1: je pense
0: qu'en
1: tant qu'interprète, vous devez vous dire quand même 1h20 de musique aussi intense.
0: Doit
1: être épuisant.
0: Il y a le palier de la
1: 25e aussi.
0: Oui, et puis, incroyable, j'ai le souvenir de Léonard en concert. Et aussi la 16e, quand l'ouverture arrive aussi. Parce qu'on se dit, ah, ça y est, on vient de finir les 15, et l'ouverture qui repart. Mais bon, moi j'adore les fantaisies de jeunesse, voilà.
1: Alors, on va terminer, Fabien Mongo, justement, avec ce centre de musique baroque de Versailles, dont on va célébrer les 40 ans en 2027. Il y aura des événements particuliers qu'on peut évoquer, ou c'est encore...
0: On pourra les présenter à partir du mois de septembre à la conférence de presse.
1: Très bien.
0: Voilà.
1: On attend ça avec impatience.
0: Voilà. Et il va y avoir beaucoup d'événements autour des 40 ans, évidemment, pas de retour en arrière, mais de se réquestionner et voir ce qu'est devenu le CMV de sa création à maintenant et ce qu'il va devenir dans la suite.
1: Et alors, quand on écoute les traces sonores, les enregistrements justement des années 80, il y a tout un itinéraire d'interprétation aussi depuis. Et qu'est-ce que ça vous fait comme impression quand vous écoutez justement les premiers disques,
0: les premiers temps? Moi, je trouve ça très touchant si on prend pour les gens de ma génération. Qu'est-ce qui a fait le déclic, c'est évidemment l'enregistrement d'Atis en 1986 de Lully par William Christie, et c'est bateau ce que je vais vous dire, mais moi j'avais 15 ans quand Tous les matins du monde sont sortis, le film de...
1: Bah, il a eu un fort impact.
0: Ah oui oui. Et là où on va maintenant avec Benoît Radwicki, qui est le directeur artistique du Centre de musique baroque de Versailles, c'est là où on peut apporter quelque chose encore, c'est dans la performance practice. C'est-à-dire, on en sait plus. C'est pas qu'ils avaient tort en 86, hein, c'est que la recherche a encore avancé. On a accès à encore plus de sources. Par exemple, sur la façon de faire le continuo, le nombre d'instrumentistes à l'Académie royale de musique. Donc, la présence des enfants. Là, il y a 3 ans, on a réenregistré Atis avec Alexis Kosenko. Et on s'est rendu compte que dans le livret, il y avait 6 enfants. Donc, on a réenregistré en ajoutant 6 enfants au chœur. Et ça fait une couleur absolument différente. Je dis pas que ceux d'avant avaient tort. Je dis que continue tous d'avancer. Et donc voilà, c'est couleurs différentes, je pense, et la recherche aussi sur la facture instrumentale qui s'est énormément développée entre les années 70, disons, et maintenant.
1: Non, mais c'est ça en plus qui doit vous rendre heureux, c'est découvrir à la fois des partitions, redécouvrir un mode d'interprétation. Il y a tout ce travail de découverte et de redécouverte, et puis de faire apparaître des partitions que personne n'a entendues depuis 300 ou 400 ans.
0: Ah oui, moi j'adore.
1: C'est un bonheur aussi.
0: Ah, moi, c'est mon côté. J'adore sortir des pièces que personne n'a jamais entendues. C'était le cas aussi pour mon précédent disque de clavecin, Étienne Richard. Peu de gens jouaient ça en France. Et c'était le professeur Louis XIV quand même. Et voilà. Comme dans le disque dont on a parlé, un bouquet de mire, il y a beaucoup de pièces anonymes qui étaient absolument inconnues. Oui, oui. Si je vous cite des auteurs comme Bergeron ou des gens comme ça, on fait. Voilà, j'ai aussi des grands projets, Lalande et comme ça, mais aller chercher les musiciens de province aussi, puisque je suis un homme de la province, donc ça me touche d'aller voir. Oui, oui, oui, je suis né à Toulouse aussi, donc tout ce qui s'est fait aussi en région toulousaine, je suis pas le seul, on est beaucoup à travailler là-dessus. Aller voir ce qui est l'enseignement des musiciens de province.
1: On va terminer avec cette évocation, et justement, il est tellement beau ce titre, Un bouquet de mire. C'est vous qui avez choisi de donner ce titre.
0: Absolument, je suis, voilà, parce que J'étais dans le train et je cherchais quelque chose de poétique et je pense que ce fasciculus mirae, donc ce bouquet de mire, résume à lui seul la poésie, je l'espère, de ce disque.
1: Et le tableau aussi qui illustre le texte qui accompagne et la pochette du disque, il est merveilleux, ce tableau.
0: Merci à Laurent Brunner pour ce choix.
1: En tout cas, merci aussi au label Lancelade pour ces sonates en trio. Vous êtes aux côtés de Maud Caille, sonate en trio de Bach, et puis ce bouquet de mire, musique pour les cathédrales françaises du XVIIe siècle, où vous dirigez les pages et les chantres du Centre de musique baroque de Versailles. Fabien Armengaud, il me reste à vous remercier infiniment d'avoir été mon invité.
0: Merci beaucoup, Frédéric Huttmann.
1: Pour illustrer cet entretien avec le claveciniste, chef d'orchestre, chef de chœur Fabien Armengaud, je vous propose de l'écouter interpréter aux côtés de la flûtiste Maud Caille les deux premières sonates en trio de Jean-Sébastien Bach, transcrites pour clavecin et flûte à bec. Je vous en souhaite une très belle écoute, très bonne fin de soirée sur RCJ.

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4: Bonjour Frédéric Huttman au micro, j'ai le plaisir de vous retrouver pour un nouvel entretien. Aujourd'hui j'ai l'immense plaisir de recevoir deux invités, deux des membres du trio Helios. Alexis Gournel, bonjour.
5: Bonjour.
4: Vous êtes pianiste de ce trio et Raphaël Jouan, vous êtes violoncelliste, bonjour.
6: Bonjour.
4: Trio que vous formez aux côtés de Camille Fontenot au violon, et j'ai vraiment demandé à vous recevoir avec insistance parce que vous allez donner le 19 décembre prochain, notamment dans le cadre de la belle saison, mais vous le donnerez à Paris, mais c'est un concert que vous avez déjà donné dans d'autres lieux, d'autres villes, et que vous donnerez par ailleurs au Bouffe du Nord, un concert russe et tchèque avec à la fois des œuvres de Shostakovich, des œuvres de Dvorak, de Novak et de Arensky. Donc une partie russe avec le premier trio de Arensky, et puis ses romances sur des poèmes d'Alexander Blok de Shostakovich. C'est une œuvre absolument extraordinaire, et vous serez aux côtés d'Alban Carrère pour cette œuvre. Et en deuxième partie, donc le deuxième trio de Novak, et puis alors des mélodies de Zigane de Dvorak arrangées par Bruno Fontaine pour trio. Vous serez toujours aux côtés de Alban Carrère. Donc qui a eu l'idée de ce programme qui est assez fabuleux?
5: Ah oui, alors faut dire que c'est un programme assez passionnant et très c'est un peu le grand frisson sur scène pour nous, ce programme. C'est un programme qui est né à la fois de notre volonté d'orienter les compositeurs plutôt sur la partie slave, et puis aussi la volonté d'Antoine Monceau, donc le directeur de la Belle Saison, d'incorporer la voix à notre formation, ce qui est plutôt une association assez rare pour le trio. Et il nous a proposé donc Alban Carrère pour cette occasion.
4: Donc c'est la première fois que vous jouiez avec Alban Carrère, et alors elle est dans la même soirée contrainte entre guillemets de chanter en russe première partie et en tchèque deuxième partie, donc j'imagine qu'elle a travaillé
5: absolument, ça lui a demandé un travail assez spécifique avec des coachs pour le russe, pour le tchèque, pour la prononciation, la diction lyrique évidemment, et c'est un travail passionnant à faire autant pour elle que pour nous, parce que ça inclut aussi des prises de temps, des respirations qui sont pas tout à fait les mêmes que si elle chantait en français ou en allemand par exemple.
4: Alors votre trio, il a été constitué en 2014. C'était quoi? C'était une rencontre comme pas mal de formations chambristes, une rencontre au conservatoire, ou comment ça s'est passé?
6: Ouais, tout à fait, c'est ça. Tout simplement, on était Alexis et moi dans la même promo, et Camille juste la promo après. Et donc c'est qu'on était en troisième année de licence pour Alexis et moi, donc assez tôt, qu'on a eu l'envie d'explorer ce répertoire extraordinaire. Et donc Camille nous a rejoint. Ça fait déjà plus de 7 ans maintenant.
4: Et alors c'est une rencontre parce que vous avez fait du trio, parce que vous vous entendiez très bien tous les trois, c'était un souhait même pour les instrumentistes à cordes qui auraient pu choisir la voix du quatuor ou une autre voix chambriste, c'était vraiment la formation du trio et le répertoire qui vous emballait.
6: Alors les deux, puisque déjà oui, c'était une amitié au départ qui nous a donné envie. Bon, peut-être que si Alexis avait été altiste, on aurait fait du quatuor, mais il se trouve qu'il était pianiste et qu'il se trouve que le répertoire pour trio est absolument génial, et moi en tant que violoncelliste en plus, c'est vraiment un terrain de jeu formidable. Et donc c'est l'amitié et puis le répertoire incroyable qui se sont réunis pour faire ce trio.
4: Alors ce répertoire, comme vous le dites, il est incroyable. Bon, il y a les grands tubes de cette formation, les deux trios de Schubert, les trios de Brahms, l'Archiduc ou d'autres chefs-d'œuvre de Beethoven, et puis le Dumky de Dvorak. Et bon, quelques chefs-d'œuvre qu'on entend fréquemment. On est toujours très heureux de les écouter, mais aussi votre programme du 19 décembre prochain, puis que vous donnez par ailleurs dans le cadre de cette belle saison. Donc là, c'est dans cet écrin magnifique qu'est le Théâtre des Bouffes du Nord. C'est quand même un programme avec que des chefs-d'œuvre qui sont, bon, les poèmes de dans cet écrin magnifique qu'est le Théâtre des Bouffes du Nord, c'est quand même un programme avec que des chefs-d'œuvre qui sont, bon, les poèmes de d'Alexander Bloch,

0: apporter une texture orchestrale par l'apport des cordes.
1: Alors, effectivement, c'est, donc comment ça s'est passé? Il vous a soumis à chaque fois son travail, ou alors vous lui avez passé la commande et puis une fois que c'était fait, vous êtes lancé à l'eau? Il n'y a pas eu des moments où vous lui avez dit non mais Bruno Fontaine, vous êtes gentil, mais ce que vous nous donnez, c'est pas forcément, ça correspond pas au travail du trio, où il y a des choses à modifier? Non, c'était
0: à vrai dire, c'était plutôt un très très bel arrangement. Il nous les a envoyés au fur et à mesure de son avancement dans le travail. Et on a été très agréablement surpris, ça fonctionne vraiment bien. Et avec voix aussi, en tout cas, c'est un tout qui fonctionne assez bien.
1: Ouais, c'est une musique qui pour nous est absolument jouissive quand on l'écoute, mais qui doit être très difficile à interpréter, non? Enfin, comme tout le programme d'ailleurs du 19 décembre.
0: Oui. En tout cas, c'est un programme assez délicat, c'est Dvorak. Il y a beaucoup de raffinement de tempo. C'est une musique qui fluctue beaucoup, qui est extrêmement vivante et comment dire, qui a ses propres caprices de temps.
1: Alors donc c'est une musique que vous interpréterez aux côtés de, pour la partie tchèque, du deuxième trio. Alors de, alors je sais pas, j'ai peur de mal prononcer le prénom.
2: Nous aussi.
1: Novak. Alors que les auditeurs qui parlent couramment le tchèque veuillent bien m'excuser. Donc ce deuxième trio, alors Novak. C'était un élève de Dvorak, un de ses élèves favoris. Il a été directeur du conservatoire de Prague après le départ de Dvorak. Et ce deuxième trio, à ma grande honte, je ne le connais pas. C'est une œuvre que vous aimez particulièrement. Et ce programme s'est un peu organisé avec au départ ce trio.
2: Alors c'est vrai qu'il y avait une volonté de notre part d'avoir une partie tchèque dans ce programme. Tout simplement parce que en fait, on a enregistré en juillet dernier notre deuxième disque qui sortira au printemps.
1: Pour
2: Mirare toujours, qui est un disque tchèque cette fois-là. Et donc c'est à l'occasion de ce disque et des recherches qu'on a faites autour de ce disque qu'on a nous-mêmes découvert le trio de Novak, et à vrai dire Novak lui-même qu'on ne connaissait pas non plus, donc pas d'inquiétude. Et on a eu un coup de cœur pour ce deuxième trio, qui est donc quasi una ballata, c'est-à-dire d'une seule traite, même s'il y a plusieurs mouvements à l'intérieur, mais c'est une sorte de grande fresque d'un gros quart d'heure, très intense, mais qui passe par plein d'états, très poétique aussi, et ça nous fait vraiment plaisir de le faire découvrir. Et donc maintenant on a commencé à l'avoir joué un certain nombre de fois, et c'est vrai que on a des superbes retours, c'est quelque chose qui marque les gens. Et donc nous, ça nous tient à cœur depuis toujours, de comme interprète, on va dire, d'avoir aussi cette mission de au-delà de ces magnifiques chefs-d'œuvre que tout le monde connaît, de faire aussi découvrir des nouvelles choses. Et donc c'est un compositeur qui est assez connu dans son pays, mais pas vraiment en dehors. Et donc ça nous permet en l'associant en plus, en effet, avec Dvorak qui était son professeur, de le faire connaître un peu plus.
1: Alors avant de revenir sur ce programme, votre trio, vous avez travaillé avec le trio Wanderer, certains de vos anciens, puis d'autres grands chambristes. Comment on travaille le trio au départ, parce que vous vous retrouvez comme ça trois instruments. Bon, il y a violon, violoncelle, avec une proximité, parce que ce sont des cordes bien évidemment, mais alors il y a avec le piano qui est un instrument qui n'a rien à voir. Donc il y a un équilibre à trouver. Comment ça se passe au départ? Vous avez joué comme ça, en accumulant les partitions, et puis après vous avez dit, bon bah maintenant il faut qu'on travaille sérieusement et qu'on travaille avec des... Enfin sérieusement, je veux dire, la forme trio et le son du trio, comment ça s'est passé?
0: C'est sûr qu'on a quand même le challenge de réussir à mélanger les timbres, puisqu'on a deux familles d'instruments très différentes. Et aussi pour Camille et Raphaël, le challenge de mélanger leurs propres timbres, hein, et voilà, d'égaliser certaines choses en termes de vibrato. Et pour le reste, je dirais, c'est un peu le même travail que pour n'importe quel autre ensemble de musique de chambre. Il s'agit de construire un discours commun avec trois individualités fortes.
1: Donc oui, parce que quand on pense trio par rapport au quatuor, le quatuor, bon, c'est quatre cordes, on a une idée d'unité beaucoup plus forte au niveau du son, bien évidemment. Et le trio, on a l'impression que les personnalités peuvent ressortir beaucoup plus.
0: Oui, il y a peut-être ce côté un peu plus holistique qu'on retrouve avec la formation trio, et qui permet peut-être un plus grand espace de liberté et d'expression que pour le quatuor. Donc il y a évidemment une part du travail qui consiste à homogénéiser, en tout cas à trouver une certaine cohésion de groupe, mais on a quand même cette indépendance de jeu peut-être un peu plus marquée que pour le quatuor.
1: Et alors comment ça se passe? Vous travaillez, bon, bien sûr, énormément tous les trois, vous arrivez au concert. Mais au concert, il y a une part, vous vous retrouvez dans des salles ou avec un instrument, un piano, bon, pour le violon, le violoncelle, pas pareil, vous vous retrouvez avec un piano qui est pas forcément le piano que vous aviez idéalisé. Donc vous devez adapter votre son à la fois à l'instrument, à la salle, et à chaque fois c'est différent, votre jeu va se modifier, même si vous avez énormément travaillé en amont.

0: et en même temps il y a une interaction entre vous trois. Et quelle est la part de ce qui peut se produire au concert par rapport à tout le travail qui a été fait? Parce que est-ce que vous arrivez à vous surprendre les uns les autres au concert?
1: Ah oui, ça je pense que c'est quelque chose qu'on recherche en tout cas. De toute façon de travailler, on cherche jamais à figer les choses. Évidemment, on s'établit une grille d'interprétation, mais la musique reste quand même l'art de l'instant. On s'offre toujours la possibilité de se surprendre. Et évidemment, en fonction alors de l'instrument que je vais avoir sous les doigts, le piano en ce qui me concerne, et puis de l'acoustique, du lieu, du public, de la distance au public, tout un tas de facteurs qu'on découvre le jour J du concert, la plupart du temps.
0: Alors pour revenir à ce trio de Novak que vous allez interpréter, comment ça s'est passé? Vous l'aviez entendu par un autre trio? Vous avez découvert la partition au hasard de vos recherches?
2: Oui. Alors en fait, c'est donc quand on a essayé de structurer un programme de disques, donc tchèque, on avait comme envie première de graver le trio de Smetana, opus 15, qui est sublime.
0: Une musique déchirante. Ouais.
2: Déchirante, avec un contexte très difficile après la mort de sa fille de 4 ans et toute une histoire. C'est un trio qu'on joue pratiquement depuis nos débuts. Et donc en fait, un peu comme notre premier disque, ça s'était fait autour du trio de Ravel, on a organisé de la même manière, c'est-à-dire qu'on avait une œuvre maîtresse autour de laquelle on a cherché des pièces qui pouvaient graviter. Et donc on a exploré tout simplement, comme ça s'était fait pour le premier disque, c'est comme ça qu'on avait découvert les pièces de Lili Boulanger un peu mieux. Donc là on a exploré, on a écouté, je crois que c'est une version du trio Smetana, si mes souvenirs sont bons, de ce trio Novak, qu'on est tombé dessus quasiment par hasard, et ça nous a tout de suite saisi dès les de toute façon les premières mesures, comme vous verrez, sont tout de suite dans le drame Andante Tragico, et ça nous prend aux tripes directement, et donc ça nous a tout de suite parlé, ça nous a semblé aussi fonctionner très bien avec Smetana, et donc c'est comme ça qu'on l'a découvert, juste en cherchant chant et en ayant un coup de cœur.
0: Et c'est un langage qui était proche de... encore une fois, je vous avoue que je n'ai pas encore écouté ce trio. C'est un langage qui est proche de Dvorak ou d'autres compositeurs tchèques contemporains, ou c'est très très différent?
2: Alors c'est un peu plus moderne, en tout cas ce trio-là, parce qu'il est de 1902. Alors certaines personnes qui l'ont écouté entendent des influences de Dvorak, mais aussi un côté de Janáček. Et donc ça va déjà... prendre des risques, on va dire, harmoniquement, un peu plus loin que Smetana, qui est quelques décennies auparavant, même si on retrouve une grande science de la mélodie, comme on a dans ces musiques slaves, et une passion toujours immense aussi. Mais il y a des expérimentations déjà par rapport aux autres trios de notre disque qui sont plus classiques, qui sont très, très intéressantes, très nouvelles.
0: Alors ce concert va s'ouvrir par une œuvre de Anton Arensky, son premier trio, qui est une œuvre qu'on n'entend pas aussi fréquemment que Schubert ou Tchaïkovski ou d'autres, mais qui est quand même assez jouée, qui est absolument sublime, qu'il avait dédié à un violoncelliste, c'est contemporain, et ça s'entend quand même. Il y a une part belle du violoncelle.
2: Ah oui, j'en suis très heureux de ce trio. J'insiste beaucoup pour qu'on le joue très souvent.
0: Non, c'est un trio lent, qui particulièrement, il y a une mélodie au violoncelle.
2: Oui, tout à fait. Ce mouvement lent, c'est comme ça qu'on a découvert ce trio. On a vraiment eu flashé sur ce mouvement lent. C'est une élégie sublime qui commence en effet le thème au violoncelle, mais qui va se passer aux autres instruments ensuite. Et je dois dire que avec des difficultés techniques plus ou moins élevées, c'est quand même un trio qui est bien écrit pour les trois instruments, et en tout cas c'est très agréable pour chacune des cordes, au niveau des tessitures, tout ça, c'est vraiment que du bonheur du début à la fin.
0: Et... Mais enfin, le pianiste, il a l'air mis à l'épreuve hein, dans cette œuvre.
2: Ça tricote, je vais lui laisser la parole.
0: Alexis
1: Oui, ça fait un peu partie de cette écriture pour piano romantique. Un héritage un peu hybride, mais à la fois de tout le grand romantisme russe à la Tchaïkovski, un peu aussi de Chopin dans cette écriture, et ce trio est un petit concerto pour piano, comme pas mal de partitions de trio de cette époque.
0: Alors quand on parle de la formation du trio, il y a bien sûr des noms qui viennent tout de suite à l'esprit, je parle bien sûr du Beaux-Arts Trio, ou de trios iconiques comme Stern, Rose, Istomine, et puis des trios occasionnels de stars comme Heifetz, Rubinstein, Piatigorsky ou d'autres. Vous aviez une sorte d'idéal quand vous avez commencé, ou justement vous êtes dire, on va s'éloigner de toutes ces images pour essayer de forcher sous notre son, sinon c'est trop écrasant comme...
1: Alors, je pense qu'il n'y a pas de passé écrasant, il y a éventuellement des passés plus ou moins inspirants, mais en tout cas pour le trio, il y avait beaucoup de choses très inspirantes, et après c'est difficile de délire le trio qui nous aurait le plus influencé. Ça dépend du répertoire, ça dépend de l'esthétique de son qu'on va rechercher en fonction de la période. Donc c'est un peu difficile pour moi de nous prononcer. Après, bien sûr, on a des versions de référence qu'on a beaucoup de plaisir à écouter. C'est toujours très intéressant.
0: Et puis vous avez travaillé avec le trio Wanderer, donc moi que malheureusement j'ai connu comme jeune trio, et aujourd'hui c'est les grands anciens du trio et les maîtres du trio français. Ça, c'est, vous avez travaillé dans quelles circonstances avec eux?
1: Alors oui, la toute première fois je crois d'ailleurs c'était en cycle concertiste au Conservatoire de Paris, au CRR de Paris. Et donc par la suite on a travaillé un peu plus étroitement avec eux dans le cadre des ensembles résidences à la Roque d'Anthéron. Pendant 2 années de suite, et puis finalement on s'est revus de temps à autre, voilà, pour dans le chassé-croisé des musiciens, le monde de la musique étant petit, mais voilà, maintenant c'est on va pas dire des collègues, mais on se recroise avec beaucoup de plaisir et avec une espèce de bienveillance des anciens vers les plus jeunes.
0: Alors votre premier disque était consacré à de la musique française, vous l'avez dit, c'était le trio de Ravel qui avait servi de pivot, donc il y avait deux œuvres de Lili Boulanger et ce premier trio de Saint-Saëns, qui est une œuvre absolument merveilleuse, qui n'est pas beaucoup jouée, enfin pas autant jouée que on aimerait. Ça aussi, c'est une musique qui tricote pour le pianiste. C'est de la très belle musique. Vous aviez eu l'idée comme ça d'un premier disque de musique française pour installer une sorte de d'image, d'identité.
2: Oui, c'est le premier disque, c'est vraiment une étape toujours importante. C'est une forme de carte d'identité un petit peu. Donc, on a hésité parce que on a des affinités envers pas mal de types de répertoires et on avait envie de quelque chose d'assez lumineux, d'assez coloré. Et donc, finalement, ça s'est assez naturellement dirigé vers la musique française. Il se trouve que 2020, l'année de la sortie du disque, c'était le centenaire 21 pardon, était le centenaire de Saint-Saëns. Ce qui bon, un anniversaire c'est pas très important, mais c'est toujours l'occasion d'un petit peu plus se pencher sur son œuvre. Et finalement on connaissait pas très bien ces deux trios, et il se trouve que Ravel admirait beaucoup ce premier trio de Saint-Saëns qu'il a beaucoup relu avant d'écrire le sien. Donc il y avait une filiation comme ça qui était intéressante, et ce côté printanier qu'on voulait dégager, on l'a beaucoup ressenti dans le premier trio, fa majeur qui est très solaire. Donc c'est comme ça qu'on est allé vers Saint-Saëns.
0: Alors pour revenir à ce concert que vous donnez au Bout du Nord et que vous donnez dans le cadre de la belle saison, il y a 4 chefs-d'œuvre. Il y a ce chef-d'œuvre de Chostakovitch, c'est cette romance sur des poèmes d'Alexander Bloch, donc une œuvre composée en 1967. Excusez du peu, je crois que ça avait été créé par Rostropovitch et puis
2: Oistrakh, Weinberg
0: et Weinberg au oui. piano, et puis Vishnevskaya aussi qui chantait, donc une affiche.
2: Oui, on a un peu la pression, oui.
0: Oui, enfin, je sais pas s'il y aura beaucoup d'auditeurs lors de ces concerts qui ont eu la chance par l'audition et la malchance par l'âge d'avoir assisté à cette création en 1967. C'est une œuvre qui est assez extraordinaire. C'est très impressionnant au concert parce que, en fait, vous jouez dans toutes les formes avec la chanteuse, c'est-à-dire il y a un solo, et puis après le trio n'est réuni que
2: qu'à la fin.
0: Donc c'est assez frappant quand on assiste à cette œuvre en concert. C'est bouleversant à écouter au disque, mais au concert, c'est une expérience vraiment très impressionnante. Et pour vous, ça fait quoi justement de jouer chacun votre tour avec cette chanteuse, Alban Carrère en l'occurrence?
2: Oui, c'est vrai que c'est inhabituel, et ça en crée, comme vous disiez, une architecture très claire. Du coup, on a les 3 duos, les 3 combinaisons possibles, ensuite 3 trios, les 3 combinaisons possibles, à chaque fois avec la chanteuse bien sûr, et puis on finit seulement à 4. Et il y a quelque chose d'assez magique qui se crée, qui fait que tout est tenu en haleine en permanence en fait. Donc nous on l'a joué un certain nombre de fois maintenant avec ce projet, et ça peut être un petit détail, mais par exemple on n'a jamais eu un seul petit applaudissement entre les œuvres. En fait les gens sont tenus du début à la fin, il y a une espèce de fil rouge comme ça, de pas spécialement en tension d'ailleurs toujours, hein, mais quelque chose qui nous tient, et c'est très impressionnant. Et sur scène, même quand on joue pas, on est tenu en fait.
0: Ouais, il y a quand même une tension. Vous parlez de tension quand on est auditeur de cette œuvre. Il y a une atmosphère justement très prenante, enfin, et qui s'impose.
1: Oui, on retrouve quand même beaucoup dans cette œuvre le génie dramatique de Chostakovitch, puisqu'il nous fait passer dans des états et des émotions tellement contrastées et parfois complètement opposées, de la plus grande douceur et candeur à une espèce de violence psychologique infernale. Et à la fois, c'est complètement bouleversant, c'est assez exigeant aussi quand on est interprète, hein, puisqu'il faut être capable de passer d'un visage à l'autre très rapidement. Et je pense que pour le public, il y a aussi cette espèce de claque psychologique, émotionnelle, qui a un impact très très fort.
0: Et alors comment ça se passe le travail du trio? Vous décidez, donc là c'est un programme à la fois qui est parti d'une idée de vous avec Novak et puis qui s'est organisé avec La Belle Saison et un certain nombre de concerts organisés dans ce cadre, mais comment vous construisez votre répertoire? On a parlé de ce premier disque de musique française, c'est au gré à la fois de ce qu'on vous demande et de la manière dont vous souhaitez élaborer votre itinéraire musical, c'est partagé ou...
1: Oh, ça se fait au gré de différentes circonstances. Ça peut être bien souvent des envies qu'on a de développer notre répertoire vers telle ou telle autre direction. Des envies de compositeurs qu'on a peut-être moins joué ou qu'on a envie de découvrir. Et donc ça, très souvent, on s'y adonne dans les cartes blanches, hein, dans les concerts cartes blanches. Par ailleurs, on a aussi des concerts thématiques qui nous invitent à chercher du répertoire pour une thématique bien particulière.
0: Là, par exemple, il y aura la thématique lors des folles journées de Nantes.
1: Absolument.
0: De la nuit. Ce qui est assez large comme thématique.
1: Oh, de la nuit, oui, il y a de quoi faire, absolument. Et puis, par ailleurs, il y a d'autres circonstances de rencontres avec d'autres musiciens. Voilà, des disques, absolument. Parfois, des concours, plutôt dans le passé, mais on a été amené aussi à travailler des œuvres imposées pour les concours. C'est un peu le hasard, finalement, de la carrière, je dirais, qui nous amène aussi, et puis la curiosité, parce que c'est quelque chose qui doit nous animer, je pense, toute notre vie, cette curiosité du répertoire.
0: Comment ça se passe comme, au niveau cuisine, quand vous, entre guillemets, quand vous abordez une œuvre, c'est-à-dire que vous la déchiffrez tous les trois, et puis après chacun travaille de son côté, et vous retrouvez après, comment ça se passe au niveau de la construction du travail?
2: On va normalement, sauf exception, arriver en ayant déjà chacun exploré l'œuvre individuellement. Je dirais peut-être encore plus. Je vais pas répondre à sa place, mais le piano a évidemment en trio des parties qui sont pratiquement toujours très conséquente, et même s'il déchiffre magnifiquement bien, on gagne du temps tous en étant tous les trois déjà un peu plus au clair dans notre tête. Ensuite, c'est là où on va ajuster les choses en répétition, sachant que en plus maintenant avec l'expérience qu'on a de plus de 8 ans, et puis avec tous les cours, les masterclass, les évolutions qu'on a eues, on est quand même sur des longueurs d'onde assez proches, donc les choses vont plutôt de plus en plus efficacement. Après, il y a des musiques qui nécessitent une maturité ou une maturation aussi, un peu plus que d'autres. Le trio de Ravel, par exemple, on n'aurait pas voulu l'enregistrer si on l'avait joué que 2-3 fois avant. Et par contre, le trio de Saint-Saëns, c'est avec cette fraîcheur toute naturelle, ça nous dérangeait pas. Donc ça dépend vraiment du répertoire aussi.
0: Oui, et puis sans vouloir dévaloriser ce trio de Saint-Saëns, qui est une œuvre magnifique.
2: C'est pas la même catégorie.
0: C'est pas les mêmes sommets
2: bien sûr.
0: Que Ravel, où chaque note de Ravel, on a l'impression que c'est d'une folle... Non, je dis pas que Saint-Saëns n'était pas exigeant, mais on a l'impression que les œuvres sont très très belles, ouais. Avec des mélodies qui sont magnifiques. Il n'y a pas cette intensité où on a l'impression que chaque note de Ravel, c'est son sang qu'il verse.
2: Ouais.
0: Et ce trio, en plus, comme toutes les œuvres de Ravel, qui est un chef-d'œuvre absolument démentiel.
2: Ah oui, on a l'impression qu'on peut rien changer, on ne doit pas changer une seule croche. Tout fonctionne.
0: Et c'est une œuvre que vous aviez beaucoup travaillé justement avec vos maîtres avant, ou vous avez travaillé seul ce trio?
2: Ah ça, oui, ça pour le coup, on l'a beaucoup exploré avec beaucoup de conseils différents d'ailleurs, avec des professeurs de nationalités différentes aussi. D'ailleurs, notre directeur artistique n'est pas un Français, c'était Patrick Hutt à l'époque, qui est professeur, enfin qui vient plutôt de l'école autrichienne. Donc c'était très intéressant aussi. On a vu évidemment à la Roque d'Anthéron par exemple des personnes comme Christian Evaldi qui ont toute cette expérience aussi sur cette musique française, et donc on a eu des influences d'un peu partout. En plus, c'est une œuvre qui est très précise dans l'écriture. Et on a expérimenté beaucoup de choses. C'est pour ça aussi que c'était important de l'avoir joué beaucoup. Avant de trouver notre version à nous, on a vraiment testé pas mal de choses. Et encore, de toute façon, je dis notre version, on n'en a pas vraiment une, mais on a des idées, on va dire, qu'on explore un peu plus maintenant.
0: Juste une parenthèse, ça me fait très très plaisir que vous évoquiez Christian Evaldi, qui est une très grande personnalité à la fois du piano et de la musique de chambre, auquel on ne peut reprocher qu'une chose, c'est sa trop grande modestie, et qui en plus a joué avec les plus grands chanteurs. Donc je ne sais pas si vous a transmis ça aussi, puisque en l'occurrence vous allez donner ce concert dans le cadre de La Belle Saison aux côtés d'Alban Carrère. Donc il y a aussi ce côté de jouer avec des chanteurs qui est quelque chose de très particulier.
1: Ah ben, en tout cas, moi, c'est une paroisse que je prêche depuis très longtemps, puisque non, ça fait des années que je travaille avec chanteurs. C'est venu de ma passion pour le répertoire vocal et lyrique. Et je trouve ça tellement important quand on est un instrument non soufflant, et a fortiori les pianistes, hein, de travailler avec chanteurs, parce que ce rapport à la voix, au souffle, à la diction, ça change complètement la conception qu'on peut avoir d'une œuvre, du discours musical, et je trouve que c'est un apport et une richesse dans notre apprentissage qui est infini.
0: Oui, mais alors là, vous jouez cette œuvre de Shostakovich, c'est cette romance sur des poèmes d'Alexander Bloch, vous jouez une œuvre de Dvorak, les Gypsy Songs, mais qui est en fait une transcription par Bruno Fontaine. Alors, je réfléchis en vous écoutant, Alexis, je trouve pas énormément d'œuvres en trio et voix.
1: Alors, c'est ça. Il y en a quelques-unes, assez peu. Il faut savoir qu'il y a une mine de répertoire, assez singulier d'ailleurs, quand on se tourne vers Haydn, Beethoven, Pleyel, toute cette époque. Et puisqu'il y avait un ethnomusicologue dont je ne retrouverai pas le nom, mais en tout cas, voilà, plutôt riche mécène ethnomusicologue, qui a réussi à récupérer et collectionner tout un tas de mélodies celtes et folk.
0: Bah, il y a les folk songs de Haydn et puis Beethoven.
1: Voilà, et donc c'est justement de ça que je parle, irlandaise, voilà. Écossaise, galloise.
0: Ah, c'est vrai, j'avais pas pensé à ça.
1: Voilà.
0: Ça, c'est une œuvre merveilleuse.
1: Des centaines, et vraiment, ce sont des sommes et des sommes de mélodies. Alors, d'un intérêt plus ou moins grand, mais en tout cas, ça existe. Et parmi elles, quand même, des pépites, des choses magnifiques de Beethoven, notamment Haydn aussi, des choses très très intéressantes. Donc, ça vaut le coup de s'y pencher quand on a des programmes qui l'autorisent.
0: Alors là, vous allez jouer donc un répertoire tchèque et russe. Ça veut dire des vocabulaires quand même très très différents. Quand on évoque Arensky, Shostakovich, puis après Novak et Dvorak, c'est quand même des écritures très très différentes. Vous passez dans deux univers qui sont quand même très très éloignés les uns des autres. Donc stylistiquement, c'est un rude exercice.
1: C'est vrai qu'il faut arriver à changer un peu sa palette de jeu tout de suite. Néanmoins, ce qu'on retrouve quand même, c'est ce rapport à l'intensité et à l'émotion qui est toujours, toujours palpable. Voilà, qu'on soit dans la plus grande intensité extérieure ou alors la plus grande douceur, il y a quand même toujours ce feu intérieur qu'il faut entretenir, je pense, dans cette musique. Et c'est peut-être le plus beau fil conducteur qu'on a, c'est ce rapport à l'émotion pendant tout ce programme.
0: Alors je le disais en liminaire, ce programme il est très excitant pour nous, il a l'air très difficile et exigeant pour vous. Enfin, je vais pas vous faire peur, de toute façon vous l'avez déjà donné. Enfin en tout cas pour nous c'est vraiment extraordinaire la construction de ce programme. Mais en dehors de ce type de programme, comment vous construisez justement un programme? Si un programmateur vous laisse totalement carte blanche, vous allez mettre quoi?
2: Voilà, là c'est très très très variable, très varié. Je vais simplifier un petit peu. Nous, comme on aime beaucoup explorer un peu de nombreuses facettes de ce répertoire-là, encore une fois, je simplifie beaucoup. On peut imaginer commencer ouvrir par une œuvre comme un Haydn ou un jeune Beethoven. On aime bien ouvrir une œuvre comme ça avec le style classique, les origines un peu du trio. Placer un gros romantique, disons Brahms au hasard, et conclure.
0: Vous voulez dire gros romantique au niveau symbolique?
2: Oui.
0: Si vous prenez
2: après,
0: Brahms,
2: ça dépend de son âge.
0: Physique.
2: Ça dépend de son âge. Voilà. Bon, si on prend son premier trio qu'il a commencé jeune, je pourrais pas me permettre de dire ça. Mais il l'a fini vieux.
0: D'ailleurs,
2: donc,
0: ce premier trio, vous le jouez dans la formation quand il a composé ou quand il a remanié, parce que
2: on prend la deuxième version, même si c'est intéressant de regarder tout ce qui s'était passé quand il était jeune.
0: Oui, c'est incroyable.
2: On explore aussi. Oui. Oui, c'est vrai que ça a beaucoup beaucoup changé. Hein. Et puis donc on peut conclure aussi par donc comme je disais un peu plus tôt dans l'interview, on aime bien faire découvrir évidemment des choses, que ça soit donc par exemple ce Novak qui fait 15 minutes ou les pièces de Lydie Boulanger qu'on avait enregistrées. On propose très régulièrement comme ça un complément de programme qui est pas assez long pour faire peur aux programmateurs et qui permet de faire découvrir à un public qui est toujours très enthousiaste des œuvres comme ça.
0: Enfin, je remarque, Raphaël Jean, que le premier œuvre qui vous est tombé à l'esprit, c'est le premier trio de Brahms ou la part belle violoncelle.
2: Oui.
0: Non, mais quand même, là aussi, la violoncelle à la part belle.
2: Ah, j'ai pas fait exprès, hein, pourtant. Oui.
0: C'est quand même extraordinaire, ce début au violoncelle.
2: On a de la chance au violoncelle. Le premier de Mendelssohn, pareil, c'est comme ça qu'il commence.
0: Chance.
2: Oui. C'est pour ça que je faisais du trio.
0: Et effectivement, c'est inépuisable cette forme. Vous avez pour 120 ans de découverte.
2: Ah, tout à fait. Et puis à chaque fois qu'on reprend une œuvre aussi, c'est ça qui est génial. Des fois, maintenant qu'on a un peu d'expérience, on va reprendre des œuvres qu'on n'a pas jouées depuis des années. Et du coup, on les joue complètement différemment, on les voit différemment. Donc, il n'y a jamais de limite.
0: Et alors, vous réécoutez, par exemple, ce disque que vous aviez, qui était paru il y a à peu près 2 ans, de musique française. Vous arrivez à vous réécouter, ou alors, vous, même maintenant, vous dites...
2: tous les jours, dans la voiture. Non, bah, ça
0: vous peut vous dites qu'on aurait fait tous autrement, comme tous les artistes qui peuvent pas écouter leurs disques et qui se disent...
2: Non, je crois pas qu'on ait cette vision-là, parce que on n'imagine pas un disque comme étant une interprétation qu'on va figer. Déjà, même notre processus d'enregistrement, qu'on a utilisé aussi pour, qu'on a fait un peu pour le deuxième disque, c'est-à-dire qu'on n'a pas une version qu'on va essayer de figer avec la meilleure technique possible. On en profite de pouvoir refaire plusieurs fois pour explorer différentes manières, et donc c'est ce qu'on continue à faire après dans nos concerts. Alexis parlait de cette spontanéité un petit peu, donc du coup un album pour nous ça va être une photographie d'une interprétation à l'instant T, et en effet sans doute le Ravel, le Saint-Saëns, le Lili Boulanger, on le joue différemment maintenant, mais c'est pas pour autant qu'on va regretter ce qui est arrivé, parce qu'on est content de ce disque, et puis maintenant la musique évolue avec nous et nous on évolue avec la musique.
0: Ah ben voilà une belle définition de l'itinéraire musical. Donc je rappelle, alors on attend avec beaucoup d'impatience votre deuxième disque de musique tchèque pour la belle Mirare, et puis je rappelle votre premier disque consacré à Saint-Saëns, Ravel et Lili Boulanger. Et bien sûr on évoquait ce cycle de concerts que vous donnez dans le cadre de la belle saison. C'est quand même aussi formidable de pouvoir donner des concerts avec des programmes de ce genre-là, c'est-à-dire d'avoir la liberté de donner un programme qui est formidable, mais qui pourrait, avec des organisateurs plus frileux,
2: ne
0: pas pouvoir être donné.
2: C'est pour ça qu'on remercie énormément Antoine Manceau, qui est génial à ce niveau-là, parce qu'il aime prendre des risques, il n'a pas peur des programmes avec des œuvres un peu plus inconnues, des programmes longs, des collaborations qu'on n'imaginerait pas, et c'est vraiment, ça fait partie de ces organisateurs qui aiment cette prise de risque, et donc avec qui on s'est très très bien entendu pour construire ce projet. Et c'est vrai aussi que c'est très agréable, avec ce principe de la belle saison, de faire tourner un projet, parce qu'en musique de chambre on n'a pas si souvent que ça des tournées, en fait on a souvent des projets, mais là de pouvoir en quelques semaines jouer, enfin monter, puisqu'on était en résidence à la Maison Messian d'abord avec Alban pour préparer ce projet, puis on l'aura joué presque une dizaine de fois en quelques semaines, avec à chaque fois aussi, en tout cas très souvent associé à ça des actions pédagogiques avant, ou un salon de musique pour parler des œuvres. Donc la belle saison permet vraiment quelque chose de très complet, au-delà de simplement faire un concert.
0: Et bien c'est sur ces propos qu'on va se séparer. Raphaël Jouan, il me reste à vous remercier infiniment d'avoir été mon invité. Alexis Gournel, je vous remercie également infiniment d'avoir été
2: merci à vous.
0: Notre invité.
1: Merci.
0: Pour illustrer ces entretiens avec deux des membres du trio Helios, je vous propose d'écouter ce trio interpréter le premier trio de Camille Saint-Saëns. Je vous souhaite une très belle écoute de cette œuvre euphorisante. Bonne fin de soirée sur RCJ.

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